C'était J-Style, notre DJ résident Energy Extravagance qui était au platine. Vous le retrouvez sur les réseaux, c'est J-Style Music sur Instagram, J-A-Y-S-T-Y-L-E Music. Voilà, tout ça tout attaché pour avoir toutes ces dates, parce que voilà, il y a forcément pas mal de choses qui vont arriver avec l'été. Donc allez checker tout ça. Et puis les hits numéro 1, je vous les passe tous, toute la nuit sur Energy. On est en direct, c'est Thibaut dans la voiture, là, peut-être en train de rentrer en Corse, selon week-end, vous kiffez jusqu'au bout. Et

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0: Salut tout le monde, c'est Thibaut sur Énergie. Ça va, le week-end était bien, ce long week-end. 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On démarre la semaine tranquillou ici, lundi 11 mai, aujourd'hui en direct avec tous vos préférés. Taïk Inita, c'est un extrait de l'album qui arrive vendredi. Taïk et Tamim Pala avant. 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

0: C'est Thibaut sur Énergie, vous venez de vous réveiller tranquillou, voilà, peut-être que vous ouvrez à peine les yeux, vous avez encore les yeux qui collent. Lundi 11 mai aujourd'hui, j'espère que tout va bien, j'espère que vous avez passé un bon week-end, on démarre la semaine ensemble avec tous vos hits préférés. Là je vais vous passer dans un instant Angèle avec Justice, il y a l'horoscope aussi, l'horoscope Énergie, signe par signe, dans moins de 10 minutes que je vais vous passer. Et puis avant, c'est les meilleurs moments des Wouin, le meilleur de Manu sur Énergie, 6h-10h tous les jours avec vous.
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2: C'est le moment du tribunal Manu sur Énergie. J'ai mon marteau, j'ai ma robe de juge, ça va chier.
3: Ah attention. Oui, c'est le temps qui vous rend comme ça, monsieur le juge.
2: Ouais, ouais, je suis un peu bourrin.
3: Ah oui, je comprends.
2: Il pleut partout, là tout le monde va morfler. Hein.
3: Vous êtes prévenu.
2: 0-870-42-48, on vous accueille, vous nous racontez votre cas, votre affaire, et on va vous donner un verdict. Attention, première affaire du jour. Nous accueillons Clarisse dans le tribunal Manu sur Énergie. Bonjour Clarisse.
4: Bonjour monsieur le juge, bonjour messieurs dames les jurés.
2: Sois la bienvenue parmi nous Clarisse, qu'est-ce qui t'amène dans notre tribunal?
4: Alors moi je me suis séparée de mon mec, mais avant de repartir j'ai gardé une grosse bougie de chez Rituals que je lui avais offert. Elle vaut quand même 50 euros.
2: C'est-à-dire que tu t'es séparée, c'est toi qui lui as dit je pars?
4: On s'est séparés.
2: D'accord, et tu lui as dit que tu prenais la bougie ou tu as juste mis la bougie dans ton sac avant de partir?
4: J'ai mis la bougie dans mon sac avant de partir.
2: 50 euros la bougie. Bon. Je pense que lui, il en a rien à foutre.
3: Oui.
5: Ah, tu penses?
3: Bah oui.
2: Ah, franchement, alors moi, une bougie. Ouais. Non, autant la PS5, franchement, ça m'emmerderait. Autant la bougie, je t'en achète deux en même temps.
3: Hein, c'est... Bah oui.
2: Ah, Lorenza, bah, est d'accord avec moi?
3: Je suis entièrement d'accord. Après une rupture, il y en a, ils prennent le chat, le compte Netflix, la machine à café, et toi, t'as pris la bougie parfumée. C'est pas la mort. Dans non. 3 semaines, il va tomber sur l'emplacement vide. Il va rester 2 secondes et il va faire oh, mais il n'y avait pas un truc là? Il va reprendre sa vie.
2: Mais bien sûr.
5: Ah ouais?
3: Voilà. Ouais, non, oui. Coupable, elle sera mieux chez toi, Clarisse.
5: Je suis pas d'accord.
2: Bah, pour une bougie, Nico?
5: Bah, pour moi, je suis assez adepte du qui vole un œuf, vole un bœuf déjà. Donc, tu vois, je me dis que si le cadeau tu lui avais fait, Clarisse, t'avais pas à le récupérer, quoi. Parce qu'à ce tarif-là, dans ce cas-là, tu récupères tout. Ce que tu lui as offert, je sais pas si vous êtes restés 10 ans ensemble, t'aurais dû tout récupérer. Et je me dis que dans cette bougie, en plus de ça, il y avait une partie de toi. Donc, la bougie qui part, c'est aussi une partie de toi qui part.
2: Bah, alors, je confirme. Beau. Je te confirme, elle est partie. Hein.
3: Oui.
5: Ouais, elle est bien partie, ouais.
2: Bien, verdict! Franchement, j'en ai rien à foutre des bougies. Ah, allez, Clarisse.
5: Bah, monsieur le juge.
3: Allez. Il l'avait prévenu. Hein, la pluie ne rend chonchon.
2: Je vous en ai déjà parlé. Ma femme, elle achète des bougies tout le temps. J'ai l'impression qu'elle les pond, les bougies, tellement il y en a dans la maison.
3: J'adore. Moi.
2: Elle adore les allumer. Alors, oui, mais une bougie qui sent bon, ça sent bon. Mais 12 bougies qui sentent des trucs différents, ça pue. voilà.
5: Putain, il était rapide ce verdict, monsieur le juge.
3: C'était...
2: Franchement, les bougies, faut pas me faire chier.
5: Ouais. Marteau, touc, touc, touc, j'en ai rien à foutre. Ok.
2: Clarisse.
4: Oui.
2: Allez, tu t'en vas tranquillement de ce tribunal et tu peux même prendre les bougies qui traînent.
3: Petite chanceuse.
2: Non coupable, Clarisse, nous accueillons sur le tribunal. Aymeric, bonjour Aymeric.
6: Bonjour monsieur le juge, bonjour mesdames, messieurs les jurés.
2: Aymeric, qu'est-ce qui t'amène? Qu'est-ce que t'as fait?
6: Alors moi, j'ai fait croire à ma copine que j'allais enfin réparer le robinet de la baignoire qui fuyait depuis une semaine. Sauf qu'en vrai, j'ai plutôt appelé un artisan qui a géré ça en 20 minutes pendant qu'elle était au travail. Coupable ou non coupable?
2: Bah, attends, tu lui as menti en fait, c'est ça? Elle pense que c'est toi qui as réparé?
6: Exactement.
2: Il y a Nico qui est en train de mourir.
5: Non, mais je me dis que l'important c'est que ce soit fait, tu vois. Donc, il faut juste faire gaffe si jamais, Aymeric, t'as besoin d'un plombier à nouveau, rappelle pas le même, parce qu'il pourrait te balancer, tu vois.
2: Ah oui. Alors, depuis la dernière fois.
5: Non, surtout pas, fais pas cette erreur-là, mais je dirais non coupable.
2: Bien sûr, c'est comme quand tu vas à un resto et que t'emmènes toujours tes copines au même resto et qu'ils disent Ah, c'est pas la même que d'habitude. Non, je me suis séparé de l'autre, c'est compliqué. Lorenza, qu'est-ce qu'on en pense?
3: Mais l'ego des hommes, je suis désolée. Soit t'as un vrai, tu regardes des tutos et tu le fais vraiment jusqu'au bout, soit tu dis la vérité. Parce que là, elle va croire que t'es un super bricolo alors que t'es qu'un super mytho. Coupable, Aymeric.
2: Oh là là. Bon, faut donner un verdict. Franchement, les bougies, j'en ai rien à foutre.
3: Mais c'est le juge. Monsieur le juge, on a changé d'affaire. Là.
2: Ah, pardon, j'étais pas au courant. Je suis désolée. Alors, je suis un peu d'accord avec toi, Lorenza, d'aller jusqu'au bout du truc. Et je l'ai fait.
3: Ah,
2: je suis allé jusqu'au bout des trucs. J'avais une chasse d'eau à changer chez moi. C'est pas compliqué, une chasse d'eau.
3: Normalement,
2: je me dis, je vais au magasin, je prends une chasse d'eau, je la change, je regarde un tuto.
3: Oui.
2: Ouais. Sauf qu'en fait, j'ai mis les pieds dans un engrenage infernal.
5: C'est-à-dire
2: l'engrenage des chasses d'eau.
3: Ah merde.
2: L'engrenage des tailles.
3: Okay.
2: L'engrenage des diamètres des trous des chasses d'eau. L'engrenage du style. L'engrenage du niveau d'eau. L'engrenage de la réalisation de tout ça pour au final faire comme Aymeric. Et ça m'a coûté une blinde parce que j'ai acheté au départ comme tu voulais, j'ai acheté oui. le truc. T'en achètes une, mais ça va pas. Donc t'en rachètes une deuxième. Oui. Ensuite tu t'aperçois que ça va pas. Et puis là ça commence à fuir de l'autre côté. Je t'achète des joints. C'est le bordel. Et à un moment tu sais même plus pourquoi t'es dans ces chiottes.
3: Oui, mais monsieur le juge, vous avez dit la vérité au moins après.
2: Ah bah ma femme s'en est aperçue. Oui.
3: Bah oui, voilà.
2: Bah elle m'a fait comprendre gentiment qu'il fallait peut-être passer à autre chose. Aymeric, tu t'es évité des dépenses inutiles. Allez, tu repars non coupable toi aussi de ce tribunal.
6: Merci monsieur le juge.
2: Je t'en prie, on est là pour ça. Et n'oublie pas, quand on sait pas faire un truc, abandonnons dès le début.
6: Et toujours appeler quelqu'un.
2: Aymeric, on te souhaite une belle journée.
6: À vous aussi, merci, à très bientôt.
2: Ciao. Bisous.
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0: Les plus gros hit bangers sont forcément ici sur NRJ, sur votre radio. Taylor Swift, Gims Théodora aussi dans une minute. Et juste avant...
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0: On est lundi, c'est le 11 mai et c'est parti pour votre horoscope sur NRJ. Les béliers pour commencer. Alors en amour, ça avance doucement mais sûrement. Les taureaux au travail, vos idées vont faire leur effet. Ça c'est cool parce que ça veut dire que votre patron aime bien ce que vous faites et potentiellement peut-être une augmentation ou même une promotion dans les prochaines semaines, dans les prochains mois. Les gémeaux, si vous êtes célibataire, bon, rien de spécial. Voilà, RAS, ça se passe bien pour vous, vous êtes heureux comme ça surtout. Les cancers au travail, laissez les rageux envers aller. C'est bien ça, ouais. Laissez-les un peu dans leur coin. Vous, vous faites votre truc et c'est tout ce qui compte, quoi. Les lions, rien de fou côté crush si vous êtes célibataire. Apparemment, ouais, vous n'êtes pas satisfait, quoi. Les vierges, au travail, aujourd'hui, le mot-clé, c'est douceur et recentrage. Les balances, si vous êtes en couple, vous serez ultra dans la passion avec votre chérie. Voilà, vous serez vraiment fusionnel. Les scorpions, au travail, vous inspirez les autres. Les sagittaires, gros mood romantique qui vous attend et très créatif aussi, d'ailleurs, dans la journée. Les capricornes, côté mental, vous avez surtout besoin de calme et de silence aujourd'hui. Les verseaux, ça va être une journée parfaite pour mettre les choses au clair en amour si vous êtes en couple. Et enfin, pour finir, les poissons au travail, ça va bouger dans le bon sens, trop bien ça. J'espère que ça va le faire, en tout cas peut-être qu'il y a un projet qui commence enfin à prendre forme. 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

0: Vous voulez des hits ici? Bah vous êtes au meilleur endroit. C'est Énergie. Énergie en direct avec vous tous les matins, c'est Thibaut. 4h, 6h. Juste avant d'en trouver Manu tout à l'heure, on se passe vos hits préférés. Je vais vous passer du coup la PLK, gros hit de PLK en prépa, avec aussi les meilleurs moments des Wouin, le meilleur de Manu, de Nico, de Lorenza. Ils seront de retour de ce week-end de 3 jours à 5h55 avec vous ici sur Énergie. Mais comme à chaque fois, je vous remets déjà dans le bain. Vos moments préférés de Manu sur Énergie, ça donne ça.
1: Manu sur Énergie. Il n'y a pas que des mauvaises nouvelles, il y a aussi des belles histoires, il y a aussi des bonnes nouvelles et on vous le prouve chaque jour. C'est parti, on démarre avec Lorenza.
2: Marcel Lebrun, c'est vraiment un gars bien.
1: Ça, ça rime.
2: Oui.
1: C'est quoi des paroles d'une chanson? Marcel Lebrun, c'est vraiment un gars bien. Ou le début d'un film.
2: C'est vrai.
1: Tu sais quoi, un peu... Marcel Lebrun, c'est vraiment un gars bien.
3: Amélie Poulain.
1: On est dans Amélie Poulain. Marcel Lebrun, il a une famille incroyable. Ben, venez, je vais vous présenter sa famille. Lui, c'est Nicolas, le fils de Marcel Lebrun.
2: C'est vrai.
1: Il est paysagiste. Elle, c'est Nathalie, l'ex de Nicolas. Ils sont restés ensemble car ils travaillent dans la même boîte. Marcel Lebrun est un petit peu tendu là-dessus. Marcel Lebrun est vraiment un gars bien.
2: Oui.
1: Voilà, bon bref.
2: C'est un entrepreneur canadien qui est devenu millionnaire. Et il a décidé d'utiliser cet argent pour un projet incroyable. En gros, il a créé un village de 100 petites maisons autonomes pour les sans-abri. Et le projet propose aussi du soutien, du travail et une communauté. Donc c'est un peu l'histoire d'un film aussi, en vrai.
3: C'est vraiment un gars bien.
1: Ouais. Ah bah, Marcel Leroy, c'est un gars bien. Puis il pèse dans le game, hein, Marcel Leroy.
2: Oui.
1: Lui, c'est Marcel. Il a beaucoup de thunes. Il a décidé de faire un truc incroyable. C'est génial comme histoire.
2: Non, mais il est incroyable.
1: Nico, une bonne nouvelle.
3: Moi, j'ai le secret d'un couple heureux.
1: Oula.
3: D'après les chercheurs, la clé, c'est de se coucher enlacé et de rester comme ça toute la nuit.
1: Donc la clé du succès et du bonheur en couple, c'est d'avoir des fourmis pendant toute la nuit.
2: Ouais, c'est ça.
3: Ah bah écoute, moi je le fais, j'ai pas de fourmis moi. Oh là, ça va la célibatante.
4: Mieux toute seule.
1: Non mais, être enlacé au début, ok, mais à un moment...
3: Moi j'aime bien moi. Et je me réveille la nuit, je dis putain, on est encore enlacé et effectivement j'ai pas de fourmis. C'est peut-être l'amour.
2: La respiration dans l'oreille, la chaleur...
1: Parfois la laine, c'est quelques heures de sommeil.
2: Tu peux pas bouger.
1: Le ronflement. Le ronflement.
2: Le flemme.
3: Ouais.
2: T'as
3: ouais.
2: pas envie de réveiller l'autre.
1: T'es sûr qu'elle est pas morte?
3: Bon bah oubliez ma bonne nouvelle.
1: Écoute, si ça rend des couples heureux de rester enlacés toute la vie. Mais moi je sais qu'au bout d'un moment j'ai.
3: D'accord.
1: J'ai besoin de mon petit confort en fait.
3: Ah ouais.
1: Bon. J'ai un nouveau service que je trouve génial et je vais vous en parler. C'est un nouveau service qui met en relation des couples avec des inconnus désirés de s'inviter à leur mariage. Je vous explique. L'idée, c'est que les couples puissent combler les places laissées vacantes par les annulations de dernière minute.
2: Ok.
1: Tu fais ton mariage, t'as ton mariage, et un jour avant, t'as quelqu'un qui dit « je pourrais pas venir ». Mais tout est déjà organisé.
2: Ouais.
1: Toute la bouffe, tout ça, les places, etc. sont déjà là. Donc plutôt que de laisser une place vacante, ils proposent à des inconnus de profiter tranquillement de la soirée et de manger et de boire gratos.
3: C'est tout bénef.
2: Mais j'aurais trop peur qu'il y ait un coup de foudre, imagine. Mon futur mec, il voit une meuf qui est assise, qui est l'inconnu, et bim, coup de foudre.
3: Si tu te maries et que t'as peur que ton mec ait un coup de foudre avec un inconnu, c'est que le mariage va pas tenir longtemps.
2: C'est pas solide.
3: Je parle en connaissance de cause rapport au divorce que je suis en train de faire en ce moment.
2: Nico.
1: C'est vrai que si t'as peur qu'il te trompe dès le mariage,
3: c'est complexe.
1: Ça va être difficile.
2: C'est vrai.
1: Ça va, sinon toi?
2: Ouais, top, hein. C'est bâtard, je suis là. Hein.
3: T'as pas envie de dormir enlacé avec quelqu'un, non?
2: Non, non.
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0: C'est Thibaut sur Allergie. Avant 5h, je vais vous passer Shakira. Shakira d'ailleurs qui va dévoiler cette semaine l'hymne officiel de la Coupe du Monde de foot 2026. Ça va sortir cette semaine du coup avec Burna Boy. Shakira Burna Boy, j'ai trop hâte de voir ce que ça va donner ça. Shakira sur Allergie, puis avant ça j'ai pour vous vos moments préférés de Manu. Manu 6h-10h tous les jours avec vous sur Allergie.
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2: C'est le moment. Le moment de partir à la recherche des pires ex. On va accueillir Claudia et Audrey. Bonjour à toutes les deux.
3: Bonjour
4: Manu. Coucou
3: Manu,
4: coucou les ouin-ouin. Coucou Audrey.
3: Salut.
2: C'est très fair play, ouais, très évidemment, bien sûr, avant cette bataille des ex. C'est la troisième ou quatrième bataille des ex qu'on
3: quatrième,
2: fait.
3: Je crois même.
2: On aime bien.
3: On adore.
2: On aime bien ce moment. On en prend plein la gueule, nous les hommes, clairement. Mais on est content parce qu'on se dit qu'il y a pire que nous.
3: Bah c'est ça, mais attends, mais on apprend des dingueries. À chaque fois, on pense qu'il n'y a pas pire, et si.
2: Si, dites-vous qu'il y a toujours pire que votre ex. Claudia et Audrey, ça va se passer en trois manches, l'une après l'autre. Vous racontez un de vos pires ex. Ça peut être le même, hein, sur les trois manches, vous choisissez. Et on va se dire, waouh, quel sera le pire. Claudia, je t'en prie, première manche, allez, tu commences.
5: Alors, moi je suis végétarienne depuis 13 ans. Donc mon ex le savait. Pourtant, il m'a fait une soupe avec des saucisses mixées. Et quand je lui ai fait la remarque, il m'a dit « Bah, comme elles sont mixées, tu les vois pas, donc ça passe. »
3: Oh.
2: C'est pas très sympa.
3: L'enfoiré.
2: Ah non, c'est pas très sympa. Mais il avait envie de saucisses.
3: Ouais, il se l'est fait pour lui, mais pas pour elle. Il est fou, quoi.
2: Ouais, mais mixées, on les voit pas.
3: Ouais.
2: C'est pas très joli. Audrey, qu'est-ce que t'as à mettre en face de ça?
6: Alors, mon ex, avec qui je suis restée 7 ans, il m'a trompée avec une fille que je pensais être la meilleure amie de son pote, alors qu'en réalité, c'était leur plan cul commun.
2: Ça fait beaucoup d'infos.
3: Attends, parce qu'il n'y a rien qui va.
7: C'est un truc organisé.
2: Elle est donc avec un mec. Ce mec trompe Audrey avec une femme, et en même temps, cette femme, elle l'est aussi avec le pote de ton mec.
6: C'est ça, Audrey. C'est ça.
2: Bon bah là clairement c'est toi qui marque le point.
3: Oui, hein. Ah oui, c'est chaud là.
2: Mais c'est ce qu'on appelle une triple bande au billard. Poum poum poum. Waouh. Audrey très très fort. Allez, deuxième manche. Audrey, à toi l'honneur.
6: Alors, pendant 3 ans, je faisais des virements à mon ex pour combler ses découvertes de 1000 euros, soi-disant à cause de ses charges. Et finalement, en fait, j'ai appris qu'il était à découvert parce qu'il se payait des accessoires pour sa moto.
3: Oh là là.
2: Le génie.
3: Oh l'égoïste. Ah non, quel enfer. Vous êtes des fous, quoi.
2: Pardon, je ne rigole pas.
3: Non,
2: quelqu'un a pris ma voix pour rigoler.
3: C'est un maboule, rends l'argent.
2: Claudia, qu'est-ce que t'as comme carte à sortir en face de ça?
5: Alors moi, c'était pour mes 30 ans. Mon ex, il a mis seulement 20 euros dans la cagnotte commune. Et c'était la plus petite participation. Et tout ça sans mettre de mots sur ma carte d'anniversaire.
2: Oh putain.
3: Bah, c'est un rat, mais pas pire que l'ex d'Audrey, je crois. Hein.
7: J'avoue que les 1000 balles pour
3: le découvert,
7: en fait, pour la moto, c'est
3: fort. T'imagines, elle est là, oh, mon petit bébé, je vais t'aider et tout.
2: Excusez-moi, je suis motard, vous savez, ça coûte super cher. Les
3: mais
7: attends. Ça se tient pas.
3: Oui, mais il a qu'à bosser.
2: Ok, Audrey marque encore un point.
3: Attends.
2: J'ai l'impression qu'Audrey a une bonne collection d'ex.
3: Ah ouais.
2: Allez, une petite dernière manche. Claudia, à toi.
5: Moi, mon ex, il m'avait renommé dans son téléphone en Alexis Foot en salle pour que l'autre fille qui voyait ne découvre pas qu'il était en couple.
3: Oh, oh, j'ai eu ça aussi.
2: Oh, fort, Alexis Foot en salle.
3: Mais
2: c'est un bon blague. Hey, ça va, Alexis Foot en salle? Alors, non, c'est horrible parce que du coup, il trompait tout le monde.
3: Oui.
2: Mais l'idée.
3: Moi, j'ai eu presque pareil. Sauf que moi, c'était Nicolas du boulot. Enfin, c'était vraiment. Je l'ai cramé aussi après.
2: Non, ce qui est marrant, c'est nul. Parce qu'en fait, non, les noms de nos potes, tout ça, on met que le prénom.
3: Mais
2: dans,
3: oui,
2: dans
3: ou un surnom même, tu vois.
2: Voilà. Mais pourquoi rajouter Nicolas du boulot, Alexis Foot en salle?
5: Oui.
3: Ouais, ils sont forts. Hein.
2: Pardon, c'est pas drôle.
3: Non.
2: Audrey, allez à toi pour terminer.
6: Alors, au début de notre relation, en fait, mon ex, il m'a dit qu'il avait quitté son ex parce qu'elle l'avait trompé. Et en fait, ils étaient toujours ensemble. Et en fait, je l'ai grillé parce qu'il avait des suçons dans le cou.
3: Oh là là, mais c'est une catastrophe. Mais là, les deux sont un peu ex-aequo pour moi, pour les deux derniers.
2: Alors, Alors, les deux sont moches. Les deux gens sont moches, mais est-ce qu'on peut rajouter quand même un point pour Alexis Foutensalle?
3: Je suis d'accord. Claudia, elle marque un point, là.
2: Je pense à tous les noms des téléphones où il y a marqué Alexis Foutensalle. Ah, ça fait,
3: c'est pas incroyable.
2: Ça fait rire. Claudia Audrey, merci beaucoup d'avoir été avec nous. Vous nous avez fait rire.
4: Avec plaisir.
2: Raccrochez pas, je vais vous offrir à toutes les deux le mug Manu sur Énergie.
4: Merci, c'est trop sympa.
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0: On est lundi, 11 mai. Bienvenue sur Allergie, j'espère que tout va bien. Dans 5 minutes, il y a votre météo. Puis juste avant, j'ai voyé de préférer Miley Cyrus et Zao MC Solar.
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0: Vous partez au boulot ce matin avec énergie. Merci d'être là, c'est Thibaut. Lundi 11 mai aujourd'hui, on y va pour votre météo. 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Météo. Ah, j'espère que vous êtes bien habillé comme il fallait. Ça dépend où est-ce que vous êtes en France, parce que ouais, y a de la flotte. Il y a de la flotte qui vous attend, notamment si vous êtes à Belfort, si vous êtes à Strasbourg, si vous êtes à Bourges, si vous êtes même du côté de Gap et de Tarbes. Ouais, pas mal de flotte avec un petit peu de soleil, un petit brin de soleil. Sinon, pour le reste, par exemple, si vous êtes du côté de Cherbourg et du côté de la Normandie, c'est plutôt bien. Bretagne, parfait aussi, du soleil. Dans le nord, du côté de Lille aussi. Côté température, vous aurez 20 degrés cet après-midi à Marseille, trop bien. 20 degrés également pour vous à Toulouse, 14 si vous êtes à Reims. 13 à Alençon, 21 pour vous à Bordeaux et 21 aussi du côté d'Ajaccio. Les hits numéro 1, je les passe tous pour vous comme d'hab. Les plus gros bangers ici, les plus gros hit bangers avec Boris Way sur NRJ. Le DJ français juste après les meilleurs moments de Manu sur NRJ.
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2: Et on parle de remarques d'enfants, de questions d'enfants. Les enfants nous posent souvent des questions totalement improbables auxquelles personne ne sait répondre. Mais pourtant, ils se posent cette question. Quelles sont les questions? Quelles sont les remarques d'enfants les plus improbables que vous ayez eues? 0-870-42-48. On démarre avec Aurélia. Bonjour Aurélia.
3: Bonjour Manu, bonjour les wawins.
2: Sois la bienvenue. Qui t'a posé une question, Aurélia?
3: Alors moi, j'ai eu, de la part d'une petite fille de 4 ans, dit, quand on dort, c'est qui invente les histoires?
4: Oh, c'est mignon. Oh,
2: c'est très mignon, c'est pas mal.
4: C'est très mignon.
2: C'est pas... Et là, tu lui as expliqué, j'imagine, les neurones, le cerveau.
3: Bien sûr.
2: Le cerveau. Mais tu sais que ça me perturbait, moi aussi, quand j'étais petit.
4: De savoir...
5: D'où ça vient.
2: Alors, c'était pas tellement les rêves, moi, c'était comment on s'endort.
4: Ah ouais.
5: Et le moment où tu t'endors.
2: Ouais, je ne comprenais pas et ça m'angoissait un peu.
4: Ah, donc t'osais pas t'endormir.
2: Ben exactement. Oh. Enfin, j'aimais bien dormir, mais j'aimais pas trop le moment où je m'endors.
4: Ok.
2: Tu vois, ce truc-là. Et je demandais mais comment on fait pour s'endormir? Expliquez-moi pourquoi, etc.
4: Est-ce que je vais vraiment me réveiller?
2: Oh là.
4: Mais non, mais c'est vrai.
2: Alors ça me. Mais,
4: ça te tracassait, quoi.
2: Ouais. Ben c'est. J'aimais bien avoir la petite lumière aussi dans le couloir.
4: Oui.
2: J'étais pas très fan de ce moment-là.
5: C'est mignon.
2: Merci Aurélia de nous avoir appelé.
3: Mais de rien. Bonne journée, bisous.
2: Belle journée. Quelle est l'une des questions les plus improbable qu'un enfant vous ait posé, Lorenza?
4: Moi, ma nièce m'a demandé si les poissons buvaient de l'eau.
2: Putain, c'est dur ça.
4: Mais c'est vrai, tu te demandes.
2: Mais je crois que oui, en fait.
4: Oui, ils boivent de l'eau.
2: Ah bon?
4: Ouais.
2: Pour respirer, en
4: oui,
2: fait.
4: En fait, je me suis renseignée, les poissons d'eau de mer, ils boivent plus d'eau parce que l'eau est salée, donc ils ont besoin de boire de l'eau. Et les poissons d'eau douce.
2: Quel rapport? Pourquoi ils ont plus
4: besoin
2: de l'eau?
4: Pour éliminer le sel,
2: salée.
4: Apparemment.
2: Ah, ils boivent de l'eau salée pour éliminer l'eau salée?
4: Oui, ils sont un peu cons. Ah. Mais...
5: Oh là là, tu t'attaques à tous les poissons là.
2: Bon. Ils n'ont pas le choix, ils vivent dans l'eau salée.
4: Mais les poissons d'eau douce, eux, n'ont pas besoin de boire beaucoup d'eau. Mais par contre, comme ils en absorbent quand même pas mal, ils doivent faire plus pipi que ceux de l'eau de mer.
2: Ils font pipi aussi, les poissons?
4: Oui, ils font pipi dans l'eau.
2: Oh là là, mais c'est tellement incroyable tout ça. Et le caca de poisson, c'est incroyable.
4: Ah oui, c'est vrai que c'est bizarre.
5: C'est long, très long.
4: C'est très long. Ouais.
2: Les cacas des poissons rouges, c'est un truc. Moi, j'étais fasciné quand j'étais petit aussi par ça.
5: Vraiment, j'avais tout ça en eux.
2: J'avais des poissons rouges et je regardais comme ça ce truc qui pendait derrière. Je me disais, c'est incroyable, incroyable.
6: Et encore mieux, moi, j'avais des poissons transparents, donc tu vois même l'étape d'avant.
2: Non,
4: oh, si,
6: transparent. La petite bouliche et qui. Enfin, la bouliche.
2: Oui, on a compris, le Florent, merci beaucoup.
5: Beaucoup de détails, hein, Florent.
2: La bouliche du boisson. Ouais. On va passer à Samuel si ça ne dérange pas. Samuel, bonjour.
7: Salut Manu, salut toute l'équipe.
2: Samuel, quelle est la question la plus improbable d'enfant?
7: Alors, on m'a déjà posé la question, pourquoi tu travailles pour gagner de l'argent alors que tu peux en demander au distributeur?
2: Mais c'est
4: ah
2: vrai.
4: Ouais.
2: Mais,
4: ah
2: oui. Mais quand t'es enfant, tu comprends pas. Tu vois juste tes parents prendre de l'argent dans le mur.
5: Si, c'est génial.
2: Donc tu dis, c'est incroyable. Et c'est comme ça qu'on devient cambrioleur.
4: Oui. Bah.
2: Parce que personne ne t'a expliqué en fait. Merci Samuel de nous avoir appelé.
7: Belle journée à vous.
2: 0-870-42-48. On continue à vous prendre au téléphone. On peut se refaire un petit tour du studio.
4: Ouais.
2: Question d'enfant, Lorenza.
4: Est-ce que les méchants étaient gentils quand ils étaient petits ou est-ce qu'ils ont toujours été méchants?
2: Putain, c'est une vraie question,
4: ouais.
2: Ça.
5: Putain, c'est un psychologue qui t'a posé la question?
4: Non, c'est nouveau, ma nièce.
2: Elle a quel âge?
4: Elle a 6 ans.
2: Et à 6 ans, elle pose ces questions-là?
4: Ouais.
2: Waouh!
4: Et j'ai trouvé ça génial. Mais du coup, ça m'a tellement... on dirait un truc de philo, comme disait Nico. Et ça m'a tellement interloqué que j'étais un peu en mode... Bah,
2: on dit que l'homme est naturellement bon. Et que c'est la société.
5: C'est peut-être un événement, la société.
2: Quelque chose qui le corrompt.
4: Expliquer ça à un enfant de 6 ans.
2: Ah bah à ce moment-là, dans ces cas-là, non, effectivement, non, ça c'est entre nous, mais un enfant de 6 ans, et tu lui dis, viens, on va à la fête foraine.
5: Tu veux une glace?
2: Ouais, truc simple, quoi. Caroline est là, bonjour Caroline.
3: Bonjour Manu, bonjour les Wawin.
2: Bienvenue sur Énergie, c'est à toi Caroline. Quelle est la question la plus improbable qu'un enfant t'ait posée?
3: Est-ce que les fleurs, elles crient quand on les cueille?
4: Oh,
2: c'est mignon.
4: Tu sais que, trop mignon.
2: Je veux dire, j'avais lu qu'en fait, les plantes ne veulent pas qu'on, oui, qu'on les prenne.
4: Que moi aussi, j'avais, ouais, vu qu'elles, ouais, souffraient. Et, ouais, entre guillemets.
2: Et
4: ouais,
2: que le. Alors, je sais plus exactement le truc, mais que le gluten du blé, en fait, c'était quelque chose pour repousser les animaux, pour les empêcher de les manger.
0: Ah bon?
2: Parce
0: ah
2: que
0: bon
2: les animaux ne genre digèrent pas le gluten, justement. Il y a des animaux. Et donc, en fait, ils peuvent pas manger le blé. Donc, le blé, il peut continuer, il est peinard.
0: Moi, j'avais lu un truc comme ça sur l'herbe coupée. C'est l'odeur de l'herbe coupée.
2: Ouais.
0: Bah, apparemment, en fait, c'est l'herbe qui dégage une odeur, justement, pour dire qu'on l'a coupée et que c'est pas bien ce qu'on lui a fait. Nous, oh, on trouve ça. Nous, on trouve que ça sent bon. Mais apparemment, c'est pas ouf.
3: C'est vrai?
4: Oh, ça me rend triste pour les fleurs.
0: Donc, peut-être que les fleurs, elles crient, hein, effectivement.
2: Oh putain, on l'entend. Ouais, faudrait mettre des haut-parleurs. Ben,
0: c'est ça.
2: Oh là là, mais quelle histoire! Oh, cette journée démarre mal. Merci beaucoup, Caroline, de nous avoir appelés.
3: Bisous, bisous.
2: Tu lui avais répondu quoi, en fait, comme réponse?
3: Bah, je lui ai dit cueille, tu vas voir. Et oula, il a cueilli. Bon, bah, heureusement, personne n'a crié. Hein.
2: Oui, heureusement. Oui. Et ensuite, il s'est demandé est-ce que ça fait pareil avec les gens? Et là, c'est parti. Bah voilà. Est-ce que les gens méchants sont naturellement méchants? Non, c'est à cause de réponses comme celle de Caroline. On t'embrasse,
3: désolé,
2: Caroline.
3: Bisous.
2: Gros bisous. Remarque d'enfant, question d'enfant, Nico.
0: Ah bah, j'ai ma fille de bientôt 6 ans qui a fait un prout. Et je lui ai dit que c'était pas bien. Et elle m'a dit que c'était pour pas exploser.
2: Bah, elle a pas tort.
0: Bah, c'est le problème, c'est que mais je suis resté face à elle,
4: bah oui,
0: très con, en disant
4: c'est très mauvais, ouais, de retenir ses pets.
2: Qui ne rote ou ne pète pas est voué à l'explosion. C'est pas de moi.
0: C'est un dicton.
2: C'est d'un personnage dans un livre, Gargantua.
0: Ah bon,
2: je sais plus, j'avais étudié ça, c'est le seul truc dont je me souviens.
4: Étonnant.
0: C'est vraiment que le seul truc que t'es vu au lycée soit
4: quoi,
0: ça.
2: Non, c'est une citation en fait, c'est un truc connu. Qui ne pète ou ne rote. Explosion.
4: Non mais c'est fou.
2: Je vais te trouver.
0: On dirait un chant de supporter. Qui ne pète pas.
2: Là, parce que c'est Lao Tzu. Qui ne pète ni ne rote et vous allez à l'explosion.
8: Sport bien-être dans les entreprises.
2: C'est la pub sur l'ordinateur qui démarre. bon bref, voilà.
4: Okay.
2: Jérôme est là. Bonjour Jérôme.
9: Bonjour Manu, salut les moins.
2: Bienvenue sur Énergie. Jérôme, quelle est la question la plus improbable qu'un enfant t'ait posée?
9: Pourquoi les rêves, ils ne restent pas quand on allume la lumière?
2: Parce qu'il se réveille.
0: Ah.
4: Ah oui, c'est vrai qu'on pourrait dire ça. Il se réveille en même temps que nous.
2: Non, c'est l'enfant se réveille.
4: Ah oui.
2: Donc son rêve.
4: S'évapore, quoi.
2: S'évapore. C'est triste aussi.
4: Oui, hein, c'est vrai. En fait, toutes nos réponses aux questions d'enfants sont.
0: On
4: n'a
0: pas envie de grandir.
2: En fait, c'est ça.
4: Oh là là.
2: On n'a pas envie de répondre,
4: non,
2: en fait.
4: Non, non.
2: Parce que la réponse.
4: On a envie de mentir.
2: La réponse est plus triste que l'image,
4: oui,
2: que l'enfant. Parce qu'il est parti en vacances. Voilà,
4: ah,
2: c'est
4: là,
2: très
4: bien.
2: Ça marche avec tout, hein. Le poisson rouge aussi, il est parti en vacances.
9: Bien sûr.
2: Merci de nous avoir appelés, Jérôme.
9: Merci à vous.
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0: Oh, Jared Energy qui va vous réveiller ce matin, qui va vous mettre la patate. C'est signé le DJ masqué Sound of Legend qui est de retour avec un nouveau remix. Et avant, c'est l'info du jour. En ce lundi 11 mai. Je vais vous parler de Bref, la série Bref, qu'est-ce que j'adore ça. Créée par Ken Kojandi et Bruno Muchio. Bref 3 apparemment, bah c'est pas un nom définitif. Apparemment les deux là, ils bossent chacun de leur côté, puis à un moment donné ils vont se retrouver et ça va discuter. C'est ce qu'il nous a dit chez NRJ. Je vous tiens au courant évidemment dès qu'on a plus d'infos, mais ah, je le sens bien quand même.
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0: Vous êtes dans la voiture, vous êtes déjà au taf peut-être ce matin avec Énergie. Merci d'être là, c'est lundi, c'est le 11 mai, j'espère que tout va bien. Votre horoscope Énergie, tiens, va arriver dans moins de 10 minutes. Votre horoscope Énergie, signe par signe d'ailleurs, qui est aussi dispo direct en podcast hein, sur l'appli Énergie. Comme ça, vous pouvez le réécouter un petit peu à tout moment, vous pouvez le faire écouter à vos collègues, à vos potes, tout ça. Voilà, comme ça, vous pouvez comparer un petit peu. Moi, j'aime bien cet horoscope. Chaque fois, c'est ça, on a quand même envie de savoir, même si on n'y croit pas, on a envie de savoir ce qu'on va dire sur notre signe. L'horoscope Énergie dans 10 minutes, et puis avant, c'est les meilleurs moments de Manu. 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
3: Et on va faire un petit truc qu'on n'a pas fait depuis longtemps. Pour 1 million d'euros.
4: Ah, yes. Franchement, c'est pas facile.
3: Ah non, à chaque fois, c'est pas évident. On
4: mais...
3: pense que c'est facile.
4: Non, non, non.
3: On a tendance à se dire, ouais, pour 1 million d'euros, je fais n'importe
4: tout.
3: Quoi.
4: Ouais, non, non.
3: Mais en fait, pas du tout. J'ai des propositions. Est-ce que pour 1 million d'euros, vous seriez prêt à les faire?
4: Ok.
3: Pour 1 million d'euros, chaque fois que vous croisez un policier, vous êtes téléporté 1 heure en arrière dans le temps, nu.
5: Oh non.
3: Pour 1 million d'euros.
5: Ah non.
3: Ah nu c'est à poil, oui.
4: C'est surtout ouais, qu'il faut tout calculer quoi. Et tu sais jamais.
5: Bah, non, en fait,
3: tu sais pas.
5: Ouais.
3: Tu sais
4: après,
3: pas.
4: Après on croise pas des policiers non plus.
5: Bah, tous les jours. Si quand t'es en voiture. Enfin moi j'en croise tous les jours en voiture.
4: Ah même en voiture ça marche?
3: Non, on va dire plutôt à pied.
5: Ah d'accord.
4: Alors oui.
3: Oui.
4: Bah j'en vois vraiment très peu.
3: Mais à chaque fois que tu vas le voir, non mais imagine, tu passes à côté d'une manifestation, à côté d'un match de foot, à côté de toi où il y a.
4: Oui mais c'est 1 heure en arrière.
3: Nu.
5: Bah oui, si t'es rendez-vous à la banque.
4: Au moment où je fais oh là là là là, hop, je mets mes mains pour cacher et je.
3: Oui, mais tu loupes l'endroit où tu voulais aller, hein. C'est-à-dire que tu repars 1 heure en arrière nu, quoi.
5: Ouais.
3: Et tu pourras y pas retourner parce que sinon tu vas repartir encore une heure en arrière.
4: Mais j'ai 1 million d'euros.
3: Ah oui, t'as 1 million d'euros. Florent, le producteur.
6: Je pense que tu peux être bloqué dans une faille. Parce que c'est-à-dire que tu te retrouves nu et là, si tu croises des policiers, bah tu te fais arrêter parce que t'as pas le droit. Et du coup, tu te retrouves dans une boucle.
3: Parce qu'ils vont t'arrêter.
6: Eh bien oui.
3: Tu vas revoir d'autres policiers.
4: Et une heure avant.
3: Mais
4: et en fait, ça s'arrête jamais.
5: Ah ouais.
3: Ah oh, putain, ouais, t'as raison. Ouais.
4: Tu finiras riche, mais à poil avec des policiers, quoi. C'est.
3: Riche,
4: c'est
3: à fou. Poil avec des policiers, toujours au même endroit.
5: c'est un film.
3: Non, c'est pas un film, ça. C'est pas le même. Pour 1 million d'euros, vous avez un rhume pendant 1 an.
5: Oui.
3: Wow.
4: Ah non,
5: ah ouais. Ah non, c'est avec l'enfer, même l'enfer des gens autour de toi aussi.
4: Oh, je déteste.
5: Tu dois te dire, arrête de renifler.
3: Donc vous le faites pas pour 1 million d'euros.
4: Mais en fait, je déteste être malade. Genre, c'est hyper handicapant.
5: Non, mais et puis le rhume, t'as pas le goût des aliments et tout, c'est chiant quand même.
4: Ah, après,
5: quand
4: t'es tout irrité au niveau du nez là, non, ça brûle.
3: Au bout d'un an, t'as 1 million d'euros.
6: Tous les
4: mais
6: jours.
4: Mais un an.
3: Oui, je sais, c'est moi qui ai écrit la question.
4: Mais c'est trop long.
5: Pour 1 million d'euros, oui.
3: Oui, c'est le principe. Florent, toi
6: Moi, j'y vais tous les jours.
5: Lui, il prend tout.
6: Oui. Ah oui, je prends tout. Attends,
5: et s'il faut avoir un rhume à poil avec des policiers, il y va.
3: C'est même ça qui lui ferait le plus plaisir. Pas. Pour 1 million d'euros, chaque fois que vous touchez un être humain, vous devez lui renifler les fesses comme le font les chiens. Ah. Pour 1 million d'euros.
5: Pas nu, justement.
3: Non,
5: renifler les fesses, oui.
4: Non, mais ça veut dire même une poignée de main, un truc. Non.
3: Bah, dès que tu touches quelqu'un, ouais.
4: J'imagine le boss, j'imagine.
3: Bah, même quelqu'un que tu touches sans faire exprès.
4: Ah oui.
3: Hein.
4: Dans les transports et tout.
3: Ah oui.
4: Tu touches la main de la barre du bus, ouais. Bim, tu dois aller. Ah ouais. Non, je peux pas.
3: Non, bah, il est compliqué celui-là.
4: Ouais.
3: Pour 1 million d'euros.
4: Non, ça c'est non.
3: J'ai l'impression que Florent, notre producteur, dirait pas non.
4: Bah oui, il se marre.
6: Si j'ai un rhume, j'ai le nez bouché, go hein.
5: J'ai 2 millions d'euros Manu pour voir.
3: J'ai l'impression que Florent il prend les 3 millions d'euros depuis le début.
4: Oui.
3: Là.
4: Ouais,
3: il veut se retrouver à poil, renifler le cul des gens en se mouchant en plus. C'est à sans faute.
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0: J'ai que des hits numéro 1 pour vous sur Énergie. Coldplay avec aussi Gims dans une minute. Et juste avant...
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0: On est lundi, c'est le 11 mai et c'est parti pour votre...

0: Allez,
1: bien joué.
2: J'ai eu chaud.
0: Ah ouais, j'ai eu peur de ouf.
3: Ah ouais.
4: Ah, c'était un bon combat, hein.
0: Ah là, ça faisait longtemps que je connais ça, comme ça.
4: Parce que Dimitri, c'était un champion des 2-0 quand même.
0: Ouais.
4: Hein.
2: C'est vrai.
4: 2-1-1, les deux points sont pour toi, Dimitri. Ça veut dire qu'on rajoute 100 euros à ta cagnotte de génie des génies. 600 euros. Quoi qu'il arrive demain, les 600 euros sont à toi, Dimitri.
2: Ah super, c'est trop bon.
4: Et Marine, je vais t'offrir le mug Manu sur Énergie.
1: Nickel, merci.
4: Et tu nous rappelles quand tu veux, on t'embrasse.
2: Bien joué, Marine.
1: Merci, toi aussi.
4: Dimitri, merci. Bah rendez-vous demain.
2: Ah ben bah, ouais, rendez-vous demain alors.
4: Ben bien sûr, et puis tu t'en vas. Sur McLaren. Rendez-vous demain pour tenter de gagner 700 euros. Bravo à toi, Dimitri. Il est 6h43, Orelsan avec la quête. Juste après, on continue à parler des choses qui sont gênantes pour nous quand ça nous arrive. Bienvenue sur Énergie.
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0: 5 ans. Ah, excusez-moi, j'ai un petit souci, pardon. C'est bon.
1: Allez, c'est bon, top. Bon, de toute façon, on est en direct. C'est...
0: Non, ouais, parce que j'essayais de retrouver un truc que j'avais fait sur Orelsan. Bougez pas. Voilà.

0: Vas-y. Faire ça.
1: De quoi?
0: Non, mais c'est, de toute façon, t'es chez toi. Hein.
1: Bah, on est chez nous, oui.
2: Ça s'entend.
0: Oui, bah, alors, clairement. Hein, je...
1: Non, parce que alors, je vous explique. Parce que Orelsan Laquette, quand le titre était sorti,
0: oui.
1: J'avais eu une idée de faire un truc débile.
0: Okay.
1: Avec. C'est, en fait, Laquette, je me disais, c'est drôle parce que si on double, ça fait Kékette.
0: Okay.
1: Et j'avais fait un petit montage.
0: Okay.
1: Et je me dis, putain, je dois encore l'avoir quelque part. Et donc, j'étais en train de le trouver. Et voilà, j'avais fait ça.
3: Aujourd'hui, j'aimerais mieux que le temps s'arrête. Ah, ce qui compte, c'est pas l'arrivée, c'est la quéquette.
1: Voilà. C'est,
2: Manu content chez lui.
1: Voilà. Ah, ça fait quéquette. Voilà. Et je me dis, putain, c'est.
0: Ah oui, c'est rigolo.
1: C'est rigolo. Franchement, on s'amuse bien cette émission.
0: Matin,
1: hein. Et voilà, j'avais oublié que j'ai fait ça un jour. Voilà. 6h48, on va doubler votre salaire à 7h05 pour la première fois de la matinée. Vous envoyez salaire par SMS au 7-10-12. Bébé Rex avec New Religion, c'est dans 3 minutes. Et avant ça, on continue à parler des moments qui sont peut-être normaux pour d'autres, mais gênants pour vous. 0-870-42-48. Nico est gêné quand il a des fleurs à la main dans la rue. Je suis gêné quand j'ai du papier toilette dans un sac transparent. À quel moment dans votre vie vous êtes gêné? Il y a Magali qui est là. Bonjour Magali.
4: Bonjour tout le monde, comment ça va?
1: Mais ça va très bien Magali, on est bien, à part si j'ai du PQ autour du bras, voilà. Mais sinon ça va. Et toi?
4: La patate n'a pas sa forme.
1: Eh ben écoute, dans quel moment tu es gêné dans la vie?
4: Alors je suis gêné quand je passe une après-midi avec un ami, qu'on a fini et tout, et puis là je dis bon bah bisous, à plus tard, et puis on part du même côté. Du coup on se dit au revoir, on se dit pas au revoir, on part ensemble, c'est bizarre quoi.
0: C'est trop chiant quand ça arrive.
2: C'est vrai que ce trajet est très très long.
0: Ah ouais.
4: Et, ouais, voilà.
1: Et des fois c'est que quelques secondes. Hein.
0: Oui mais t'as déjà dit au revoir.
4: Oui mais c'est des longues secondes.
1: Ouais. Tu n'as absolument plus rien à dire, et surtout quand c'est quelqu'un que tu connais pas très bien.
4: C'est vrai. Ça, j'allais dire ça dépend qui c'est. Bon, des fois tu fais style bon bah je refais mon lacet, j'ai oublié un truc, je fais demi-tour ou voilà, moment d'angoisse, moment de gêne.
1: C'est compliqué. Ouais. Tu marches à côté, tu fais bon.
2: Bah, c'est ça. Et le deuxième au revoir, il est souvent ridicule. C'est un petit rire derrière. Allez, bon, bah là, vraiment.
1: Excellent. Merci beaucoup, Magali, de nous avoir appelé. On te souhaite une belle journée. Quel est ce moment un petit peu gênant dans votre vie de tous les jours, Nico?
2: Quand je dois goûter du vin au resto.
1: Ah bon?
2: Ouais, je sais pas pourquoi, c'est parfois les gens me choisissent directement en disant bah c'est Nico qui va choisir. Tu dis bah ok, je prends cette responsabilité, mais t'as toujours la petite pression, puis t'as le serveur qui est à côté, tu sais pas si lui s'y connaît ou pas. Donc j'ai l'impression, tu vois, qu'on me juge un peu quoi.
1: Ouais.
2: Toi t'as pas ça?
1: Bah je l'avais au début, mais maintenant
2: Tu sais que tout le monde bluffe.
1: Ouais c'est ça.
2: Et
1: c'est...
2: quoi qu'il arrive, c'est il est bon.
0: Non, oui voilà. Le seul truc,
1: la seule peur c'est si quelqu'un, si je le goûte, je dis qu'il est bon, que quelqu'un après qui s'y connaît dit il est bouchonné.
0: Ah non mais ça c'est
2: dans ce cas là c'est à lui de le choisir, je suis désolé.
1: Non mais c'est pas ça, c'est que je me dis putain j'ai même pas été capable de savoir qu'il était bouchonné. Mais j'avoue, je sais pas vraiment ce que c'est qu'un vin bouchonné. C'est
0: tu le sens, tu le...
2: Ah ouais, normalement.
1: Bah, c'est ce qu'on me dit.
0: Oui.
2: Bah non, mais ça a le goût de bouchon.
0: Ah oui,
2: si ça a pas le goût de vin, mais que ça a le goût de bouchon, c'est que c'est bouchonné.
1: Bah, je peux avoir. J'ai le droit d'aimer le vin avec le goût de bouchon.
0: Bien sûr.
2: Ça aussi, ouais.
1: Tu vois, voilà, c'est la seule crainte que je peux avoir. Gabin est là. Bonjour, Gabin.
5: Salut, Manu. Salut, les grands.
1: Bienvenue sur Énergie. Gabin, quel est ce moment dans ta vie où t'es un peu gêné?
5: Alors moi c'est quand tu tiens la porte à quelqu'un mais qu'il est encore trop loin, donc tu restes là à la porte en attendant qu'il arrive quoi.
2: Ça c'est gênant pour les deux je trouve.
1: Exactement, ouais. C'est quand t'arrives toi aussi et que t'as quelqu'un qui tient la porte bien en avance.
0: Bah, l'autre se met à courir obligatoirement, ou il fait une marche rapide un peu ridicule.
1: Oui.
0: Genre j'arrive tu vois.
1: Donc c'est moralité, ne tenez pas la porte des gens. Belle journée à toi Gabin.
5: Bonne journée.
1: Merci de nous avoir appelé. À quel moment, dans quelle situation, qui est pourtant anodine pour les autres, vous êtes gêné?
0: Quand je prends l'ascenseur avec des gens que je connais pas très bien, genre vite fait quoi. Ah. Et qu'après le bonjour ça va, mais il y a un blanc qui s'installe horrible et on regarde les étages, tu sais, descendre et tu... Ah, ça me met mal.
1: C'est incroyable le nombre de fois où j'ai pu compter le nombre de clés que j'avais sur mon porte-clés dans l'ascenseur.
0: Là, tu cherches dans ton sac,
1: tu fais n'importe quoi. Et c'est tout sauf naturel.
0: Non.
1: C'est vraiment ce truc. Ou alors après maintenant avec le téléphone, tu scrolles.
0: Ouais, mais c'est même ça devient gênant en fait. T'as ce moment de il fait exprès, et puis allez bonne journée. Et là t'es une libération.
1: Soulagé. Pour les...
0: Ouais.
1: Oh, putain, c'est bon. L'opération à cœur ouvert s'est bien passée.
0: Tout à fait.
1: 6h52, Bébé Rexa sur Énergie, New Religion. À 7h05, on double votre salaire pour la première fois de la matinée. 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

0: est là, il est 6h55. On va écouter K-pop Demon Hunters. Est-ce que vous avez vu le pape en Nike?
1: Ah non, pas du j'ai tout. Pas vu.
0: Bah,
1: mais j'ai entendu parler. Je voyais tout le monde qui disait le pape, mais je comprenais pas pourquoi.
0: Bah, le pape Léon XIV est en Nike. En fait, il y a un documentaire sur le pape qui est un documentaire qui est venu du Vatican. Dans lequel, à un moment, si on regarde et qu'on zoome, on voit le pape avec sa soutane et au pied, il a des Nike.
2: Stylé.
1: Je suis un peu papesse, du coup, parce que moi aussi, j'ai des Nike.
0: Bah voilà. Bien sûr. Écoute, prochaine étape, s'il arrive en skate au Metz.
1: Ah, c'est fou.
0: Ça j'ai une autre histoire sur le pape.
1: Okay.
0: Une histoire improbable, et même le pape, il galère avec le service client. Écoutez bien, demain ça va faire un an que le pape Léon XIV est devenu pape. Non, pas demain, il est devenu pape il n'y a pas longtemps, pardon. Et juste après son élection, il a dû faire un truc qu'on fait tous, c'est changer son adresse.
1: Ah oui, ah oui.
0: Et lui, il doit changer son adresse pour Vatican City.
1: C'est la classe quand même.
0: Oui, c'est stylé. Il doit la changer partout, même auprès de sa banque, et sa banque elle était à Chicago.
1: Ah oui.
0: Et c'est un proche du pape qui a raconté que le pape lui-même donc avait appelé le service client de la banque pour modifier son numéro et son adresse.
1: Ouais.
0: Et donc, il lui pose des questions normales, des questions de sécurité. Quel est votre nom, votre date de naissance, etc. Il répond à tout. Et sauf qu'à un moment, la nana en face, elle dit « Désolé monsieur, vous devez venir en agence en personne.
2: Ah. » Ah, compliqué.
0: Et le pape, il explique qu'il ne peut pas vraiment se déplacer, quoi. C'est pas possible. Et elle insiste, elle dit « Je suis désolé, c'est la procédure. »
1: Ouais.
0: Et à un moment, il finit par dire « Est-ce que ça changerait quelque chose si je vous disais que je suis le pape Léon ?» Et là, la femme, elle explose de rire, elle lui raccroche au nez.
1: Oh. Bah en même temps, t'y crois pas, tu vois.
2: Tu raccroches le nez du père.
1: Tu dis, allez, je fous vraiment de ma gueule, lui.
0: Elle l'a pas cru. Voilà. Et le mec qui raconte l'histoire, il dit quand même, imaginez être connu comme la femme qui a raccroché au nez du pape.
2: C'est ça.
0: Voilà. Et finalement, la banque a accepté de faire le changement à distance quand le pape, apparemment, a menacé de changer de banque. Le pape est comme nous.
1: Incroyable. Voilà.
0: 6h57, on revient dans 3 minutes sur Énergie. Bienvenue.
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0: 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Il y aura K-pop Demon Hunters aussi.
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19: Bonjour Manu, bonjour à tous. On parle de la météo pour ce début de semaine. Pour commencer, avec pas mal de pluie encore sur une bonne partie du pays. Une amélioration malgré tout sur la côte atlantique, mais aussi sur les bords de Méditerranée avec un temps sec et même de jolis rayons de soleil. Demain, ça devrait s'arranger aussi un petit peu partout avant une nouvelle rechute dès mercredi. Les prochains jours s'annoncent encore assez humides. Les températures, pas forcément très chaudes, de 11 à 20 degrés du nord au sud ce matin. Cet après-midi, on aura seulement 13 degrés à Belfort. Il fera 14 à Aurillac et à Caen, comptez 15 à Rennes en Bretagne. Jusqu'à 20 quand même pour les maxis à Toulon. C'est compliqué entre la foudre, le vent et les orages. La fin de week-end a été mouvementée hier dans le sud-ouest, pas épargné par la météo. Toutes les alertes, heureusement, sont levées ce matin. À l'échelle du pays, il a déjà plu deux fois plus sur les 10 premiers jours de mai que pendant tout le mois d'avril, historiquement sec. Le nord-ouest, l'Hérault, le Gard n'ont pas été épargnés. Ça permet quand même de retarder une éventuelle sécheresse. Il faut voir le verre à moitié plein. Pas de panique, la situation est sous contrôle selon les autorités. Après l'arrivée en Europe du bateau où un virus respiratoire très dangereux a été détecté. La plupart des passagers ont débarqué en Espagne ce week-end. Parmi eux, 5 Français rapatriés hier et placés à l'isolement en autoconfinement pendant un mois et demi. L'un d'entre eux présentait des symptômes dans l'avion. Il va donc falloir attendre encore quelques heures avant de connaître les résultats des tests. Paris quasiment assuré d'être champion après sa victoire sur Brest 1-0 hier. Lance déjà en Ligue des Champions. Le suspense reste entier en Ligue 1 de foot pour les deux dernières places qualificatives pour la plus belle des Coupes d'Europe. Lille 3e ce matin a passé Lyon. Hier, Marseille 6e est bien parti pour jouer l'Europa League après sa victoire au Havre. En bas de classement, c'est très compliqué pour Nice, nouveau barragiste. Le foot, c'est aussi une histoire de récompense. Les trophées UNFP seront remis ce lundi à Paris. Soirée de gala avec les meilleurs joueurs, les meilleures joueuses, les meilleurs entraîneurs des championnats professionnels réunis dans la capitale à 20h45. À suivre en clair sur la chaîne Ligue 1+. La semaine s'annonce très chargée, pas mal d'événements dans les prochains jours. Demain, par exemple, le monde du cinéma se donnera rendez-vous sur la Croisette. C'est le début du Festival de Cannes. Le tapis rouge est installé dès aujourd'hui. On attend des stars comme Scarlett Johansson, Javier Bardem ou encore Léa Seydoux. À 1000 km de là, en Autriche, cette fois, on se prépare pour un autre grand événement. Le concours de l'Eurovision a lieu samedi à Vienne avec la chanteuse Louane pour représenter la France. La chanteuse, non, pas du tout. En tout cas, c'est le titre Regarde. C'est parti très vite. Toutes les places pour les concerts d'Olivia Rodrigo à Paris ont été vendus en quelques minutes seulement ce week-end. La superstar sera sur la scène de la Défense Arena en avril. Elle a passé la soirée au Camp Nou hier soir pour le Classico entre Barcelone et le Real Madrid. Son nom figurait sur les maillots du Barça pour la promo de la sortie de l'album. Ce sera en juin. Fin de ce flash. Bonne journée.

0: C'est nous, comme chaque jour, on est là après un bon petit week-end de 3 jours. Et ben, c'est une petite semaine de 3 jours qui démarre.
1: Allez.
0: Et on est avec vous jusqu'à 10h en direct. Lorenza est avec moi, évidemment. Yannicko qui est là aussi.
2: En forme.
0: Et il est temps de doubler votre salaire parce qu'il est déjà 7h05. C'est parti.
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0: 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Avant d'écouter K-pop Demon Hunters, quelqu'un va être heureux. Ce quelqu'un, c'est peut-être vous. Si vous vous êtes inscrit en envoyant salaire par SMS au 7 10 12, c'est peut-être votre téléphone qui va sonner maintenant et on va vous annoncer qu'on vous double votre salaire. Attention.
4: Allô.
0: Allô, bonjour. C'est Claire Pauline de Ruderbach dans le Haut-Rhin.
4: Oui, c'est moi.
0: Claire Pauline, quel est le seul animateur radio qui double ton salaire?
4: C'est Manu sur Énergie.
0: Ouais.
1: Wow. Bravo.
0: Elle est contente, Claire Pauline.
1: Ah là, elle a crié, là.
0: Tu es ma première Claire Pauline du monde, tu le sais?
4: Oui, j'imagine.
0: C'est, ouais, je n'avais pas connu. C'est long, c'est Claire rare. Pauline, en plus.
4: Non, non, c'est assez rare.
0: C'est pourquoi? Tes parents n'étaient pas d'accord?
4: Exactement, c'est exactement ça.
0: Il y en a un qui voulait Claire, l'autre Pauline, ils ont dit, bon, ben, on fait les deux.
4: Exactement.
0: Eh ben, Claire Pauline, je te double ton salaire. Tu touches 1120 euros chaque mois multiplié par deux. Ça va faire 2240 euros pour toi.
4: C'est génial. C'est génial.
0: Tu es conseillère beauté.
4: Oui.
0: C'est-à-dire, tu à ton compte, tu vas chez les gens ou tu es lancée dans un magasin?
4: Non.
0: C'est quoi?
4: Je suis dans un magasin. Ça s'appelle Florence Nature. Et on vend des compléments alimentaires et des produits cosmétiques.
0: Ah. C'est marrant, les compléments alimentaires. J'ai l'impression que tous les trois mois, on change d'avis.
1: Oui.
0: Si une fois, je me rappelle à un moment, il y avait une mode du curcuma.
1: Ah, c'est vrai, oui. Ah, ouais. Un moment.
0: Et maintenant, j'entends plus parler du curcuma.
4: Non, bah après, je pense qu'il y a des modes et. Voilà, en ce moment, c'est le collagène.
0: Le collagène?
1: Ah, justement.
0: Ah bon?
1: C'est pour la peau, non? Parce que moi, j'ai la peau hyper sèche et ça va pas trop en ce moment. Et je paye une fortune ma crème hydratante et. J'ai besoin de conseils.
4: Pour la peau, pour les articulations, c'est bon pour tout.
0: D'accord. Jusqu'à
1: collagène.
0: Et dans trois mois, on dira non, en fait, c'est dégueulasse. Ouais. Remets-toi au curcuma. Claire Pauline, je te double ton salaire. 2240 euros, ça va vite arriver pour toi.
4: Merci beaucoup.
0: On t'embrasse fort. Belle journée à toi et ça peut vous arriver à vous aussi. Tous les matins, on double votre salaire. Tout à l'heure, dans moins d'une heure, c'est peut-être vous qu'on appellera à 8h05. Vous envoyez salaire par SMS au 7 10 12. K-pop Demon Hunters, Free sur Énergie maintenant. 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

0: Good mood, good mood, good mood. Il est 7h10, plein de good mood pour vous aujourd'hui, parce qu'on est lundi et qu'on ne cesse pas avoir par les gens qui nous disent que le lundi c'est pourri. Pourquoi vous l'aimez ce lundi? J'adore faire ça le lundi. Pourquoi vous aimez ce lundi? Qu'est-ce qui va se passer dans votre vie aujourd'hui? Bah, qui vous donne le sourire? Qui vous donne envie d'aller la bouffer cette journée? Quelle est la bonne nouvelle du jour dans cette journée? Et vous le partagez avec nous, et comme ça, du coup, bah, on est tous un peu contents. 0-870-42-48, pourquoi vous l'aimez ce lundi? On va vous prendre au téléphone après Dr Yaro. Et tout de suite, good mood, good mood, good mood. Voici les bonnes nouvelles du jour. Voilà une bonne raison de l'aimer ce lundi, parce que dans le monde, il n'y a pas que des mauvaises nouvelles, il y a aussi des bonnes nouvelles, et on vous le prouve chaque matin. Allez, c'est parti, Lorenza.
1: Bravo Disneyland Paris.
0: Mais bravo Disneyland Paris.
1: Oui, parce que depuis son ouverture en 92, et grâce à plus de 50 associations en France et en Europe, bah, Make-A-Wish, Petit Prince que tu connais, toi,
0: ouais.
1: Rêve, et ben, le parc il a réalisé plus de 25 000 rêves d'enfants malades.
0: Oh, et c'est ça, vachement
1: c'est
0: bien.
1: Incroyable.
0: 25 000 ?
1: Oui.
0: C'est génial.
1: C'est trop bien, donc bravo à eux.
0: Bah, Petit
1: et
0: Prince,
1: ça continue,
0: ouais.
1: En plus.
0: Et les autres, ça doit être un peu le même système, les associations.
1: Oui, c'est ça,
0: en fait.
1: Exactement.
0: C'est les enfants qui sont malades. Et
1: ils réalisent, ils ont des rêves, quoi.
0: Leur rêve, c'est d'aller à Disney, c'est de rencontrer,
1: oui,
0: Mickey, c'est de faire des choses comme ça.
1: Et ils le font.
0: Bah, c'est, ouais, cool. Bravo. Nico, une bonne nouvelle.
2: Dans une école à Gênes, en Italie, il y a des élèves qui récupèrent les invendus de leur cantine pour en faire des paniers qui sont distribués à des familles.
0: C'est
2: et
0: beau, ça.
2: Et ces paniers, ils les appellent le sac solidaire.
1: Trop bien.
0: Putain, c'est
2: cool, hein.
0: Ah, c'est deux belles infos ce matin.
2: Ouais.
0: Désolé, j'en ai pas.
2: J'ai pas trouvé.
0: Non, moi je vais vous parler d'une chienne. Elle s'appelle Honey, comme le miel en,
1: ouais,
0: anglais.
1: Ouais.
0: C'est une chienne qui est âgée de 12 ans, qui est à moitié aveugle et qui est désormais considérée comme une héroïne après avoir affronté un ours pour protéger sa famille.
1: Oh.
0: Waouh. C'est assez improbable ce qui s'est passé. Elle a protégé sa famille, les animaux de la ferme. Elle est âgée, hein. 12 ans pour un chien. Elle voyait pas très bien. Elle a été gravement blessée. Elle est en voie de guérison et elle a réussi à tenir l'ours à distance.
1: Oh, c'est stylé. Joué.
0: Et la petite info bonus, c'est sa famille qui l'a expliqué. Elle a dit, c'est très surprenant parce que Honey a peur de leur aspirateur.
1: Ah bah.
0: Mais pas d'un ours. 7h11, les bonnes nouvelles du jour. Il y en aura d'autres demain à la même heure. Il y en a tous les matins pour vous. On vient tout de suite avec Dr Yaro sur Énergie.
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1: Il est 7h15, qu'est-ce qui va faire de votre lundi un bon lundi? Qu'est-ce que vous attendez de vivre aujourd'hui? Qu'est-ce qui est cool dans votre lundi? Vous nous appelez au 0 870 42 48. Vous nous racontez ça juste après Doctoria.

0: Dreams avec Soleil arrive. On aura aussi Alex Warren. On est bien. On est ensemble ce matin et on est lundi. Et le lundi, on se laisse pas avoir. On se laisse pas avoir par les gens qui arrivent et qui font la gueule guise. Oh, on était mis en week-end.
1: Non.
0: En plus, c'est une semaine de 3 jours.
1: Mais oui, ça fait trop du bien.
0: Non, faites pas les crevards des vacances, quoi. Enfin, quoi. Non, quelle est la raison pour laquelle vous êtes content, vous, que ce soit lundi? Qu'est-ce qui va se passer aujourd'hui dans votre vie? Vous vous dites, ah, ça, c'est un beau lundi. Et en le disant, ben, en fait, vous envoyez du bonheur à tout le monde. 0 870 42 48. On va démarrer avec Julia. Bonjour, Julia.
2: Coucou.
0: Coucou. Qu'est-ce qui se passe dans ton lundi? Pourquoi tu l'aimes ce lundi?
2: Moi, je l'aime ce lundi parce que je vais assister à l'enregistrement de 12 comédies avec ma sœur. Et c'est la première fois qu'on assiste à un enregistrement de jeu télé.
0: Oh, trop c'est bien. Marrant.
3: Stylé.
0: T'as jamais été voir une émission de télé?
2: Jamais.
0: D'accord.
1: C'est trop bien, mais je crois que c'est long, non?
2: Bah, ouais, 7h30.
1: C'est quoi?
0: 7h30. Tu vas rester 7h30 là-bas?
2: Oui.
0: Ah oui.
3: Bah, c'est une prise d'otage, là.
1: J'espère que vous avez de l'eau et un peu à manger parce que...
0: Ah, je pense, oui.
1: Oui.
2: Ben j'espère aussi.
1: Et non, t'as fait pipi avant
2: parce que oui, surtout ça, j'y pensais. C'est est-ce qu'il y aura des toilettes?
0: Ah bah non, ils ont des tubes qui sortent. c'est pour ça, des fois dans les émissions, tu les vois bouger, tu sais,
1: oui.
0: Danser.
1: Ah, c'est pour qui?
0: Non, c'est parce qu'ils ont épuisé. Okay. Ils sont comme ça, comme tout le monde, quoi, en fait.
1: C'est fou.
0: Bon, bah éclate-toi bien, Julia.
2: Merci beaucoup.
0: Elle est excitée.
1: Ah ouais, trop contente.
0: On t'embrasse, Julia. Et ben, passe une belle journée, passe un bon lundi. Qu'est-ce qui va se passer dans votre lundi? Vous êtes content? Qu'est-ce qui arrive, Nico?
3: Ah, moi, j'ai fait toutes mes lessives ce week-end, donc cet après-midi, pile de repassage.
0: Ah.
3: Et j'adore ça, ça me détend. Apparemment, pas toi.
1: Ah, moi, ça m'emmerde.
0: Ah, moi aussi.
3: Ton il voulait tout dire. Ah ouais?
0: Ah non, mais genre, mais je sais que toi t'aimes bien
1: bah
0: ça,
1: oui,
0: leur passage.
3: Mais moi j'ai tout, j'ai des vêtements,
1: oui.
3: J'ai des draps, j'ai des vêtements à moi, à ma femme, à mes enfants. J'adore ça.
1: On peut t'envoyer les nôtres si tu veux.
3: Non,
0: mais pourquoi,
3: c'est que les miens.
0: Mais pourquoi tu montes pas une laverie?
3: Parce que j'aime faire que les miens.
0: Mais, ah
3: c'est pour ça.
0: Attends, pressing Nico quoi.
3: Ça peut. Je peux y penser.
0: C'est vraiment le truc qui. Je pense que c'est un des deux trucs avec les vitres qui m'emmerde le plus.
1: Ouais.
3: Mais tu le fais quand même, parce que tu peux pas être dans une vie où il n'y a rien qui a repassé.
0: Non, j'ai un steamer.
1: Ah, moi aussi.
0: C'est le truc qui envoie de la vapeur.
3: Ça va. C'est pas optimal, mais ça va.
0: Non, mais
1: c'est pas optimal.
0: Très honnêtement, je l'utilise pas beaucoup. Et en fait, comme je suis souvent en t-shirt, en fait, je prends un t-shirt le matin et le temps d'arriver,
1: il se défroisse.
0: Il se défroisse un peu, quoi.
1: C'est vrai qu'il est pas,
0: ben voilà.
1: Il est pas froissé là.
0: Il suffit de bien l'étendre, quoi. Ah, Florent me prend les temps, me juge.
1: Ça va.
4: Non, mais c'est tolérable, mais c'est pas non plus, c'est pas lisse, quoi.
0: Tu repasses,
3: t'es dans ma team.
4: Hein? Ah oui, mais je repasse moi.
0: Ah ouais, j'adore.
4: J'adore ça.
0: On a une passion en commun, on en a jamais parlé.
4: Bah, je suis là cet après-midi.
3: Non, mais tu sais que j'étais sur un forum qui s'appelle Faire et Défaire, qui est génial, qui parle justement de faire repasser.
1: On est là.
3: J'en ai trois chez moi.
0: Non, alors non seulement on est là, mais tout le monde est là. Et là, vraiment, je vous assure, vous êtes
1: et
0: que
1: on
0: deux.
1: Se fait chier.
0: Vous êtes que deux. Vous êtes que deux. Il y a Hugo qui est là qui a failli raccrocher. Faut qu'on prenne le téléphone.
5: Il a failli perdre. Bonjour tout le monde.
0: Bienvenue sur Énergie, Hugo. Qu'est-ce qui va se passer dans ton lundi aujourd'hui qui te rend heureux?
5: Oui, alors moi j'ai une formation au travail aujourd'hui pour savoir utiliser les extincteurs. On va éteindre des feux toute la journée, j'ai trop hâte.
0: Enfin, vous allez les éteindre, j'espère qu'il n'y aura pas de feu surtout.
5: Ah ben normalement si, ils vont en allumer quand même.
1: Oh,
5: je regarde un petit peu des vidéos où ils se mettent des petits bacs et tu apprends à dégoupiller les extincteurs, les
1: choses
5: comme
1: ça.
0: Mais comment ça se fait que tu apprends ça? C'est dans l'entreprise, tout le monde doit savoir utiliser un extincteur?
5: Ouais, c'est des formations qui sont obligatoires apparemment.
1: Mais pourquoi nous pas? Moi j'ai trop envie qu'on fasse ça.
0: Moi aussi,
1: cour en bas chez Énergie.
0: Moi aussi j'ai envie d'envoyer l'extincteur partout.
3: Ça se trouve ils nous écoutent le matin et ils disent non.
5: Pas trop d'énergie.
3: Ça se trouve ils se disent pas eux quoi. Parce qu'effectivement si jamais ça fout le feu. À la fin de la journée, c'est bon, bah effectivement, on ne sait pas utiliser un extincteur.
0: Je crois qu'ici, à chaque étage, il y a une personne responsable, je crois.
1: Moi, je sais pas qui c'est à notre étage.
3: Ouais, c'est qui ici?
0: Alors, sauf nous. Oui, non. L'étage de l'antenne, ils n'en ont rien à foutre.
1: Voilà.
3: Si ça crame, ça crame.
1: Dis-moi, on est tranquille.
0: On a mis qui pour les abrutis du matin, là?
5: Ah, bah là, il n'y a
1: personne.
0: Il n'y a plus personne. Bernard arrive à 10h30. Merci beaucoup, Hugo, de nous avoir appelés.
5: Belle journée à vous.
0: Très belle journée à toi aussi. Il est 7h23. Ed Sheeran, Eyes Closed. On démarre cette journée ensemble. C'est Manu sur Énergie. Soyez les bienvenus.

0: Il est 7h26. Soleil sur ton corps. Gims avec soleil. C'est après les infos de 7h30. Et on a un beau cadeau à vous offrir, le dernier MacBook. 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On va jouer au meilleur jeu radio du monde. C'est le jeu des 5 mots. Dans un quart d'heure, vous nous appelez au 0870 42 48. Le MacBook Neo est pour vous, à tout de suite.
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21: 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On va écouter Gims et tout de suite les infos.
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22: Bonjour Manu, bonjour à tous. La semaine s'annonce très humide, encore pour la majorité des régions. Ce lundi, on a des nuages, de la pluie au menu, sauf sur la côte atlantique et les bords de Méditerranée. Là, c'est le soleil qui devrait dominer. Amélioration généralisée demain, puis rechute mercredi en principe. Les températures sont parfois un petit peu fraîches. Ce matin, il fait 12 degrés seulement à Caen, mais 18 déjà à Toulon. Et cet après-midi, on aura 12 à Auxerre, 14 à Aurillac, 15 à Brest, 19 à Albi, 20 à Fréjus. Ça nous prend quand même pas mal de temps, alors mieux vaut lier l'utile à l'agréable. Pourtant, plus d'un Français sur deux n'aime pas son boulot, selon un sondage ce matin. Le salaire reste un élément de motivation essentiel pour la grande majorité des personnes interrogées. Plus le salaire augmente, plus l'intérêt du poste devient secondaire. Un protocole très strict, 5 Français qui figuraient parmi les passagers du bateau de croisière où un virus respiratoire a été détecté ont pu être rapatriés hier. Ils vont devoir passer un mois et demi à l'isolement à domicile. L'un d'entre eux présentant des symptômes dans l'avion du retour a passé des tests dont les résultats seront connus d'ici quelques heures. Il est pris en charge à l'hôpital dans la capitale. Le sport et le foot avec la fin de la Ligue 1 en vue. Pour l'avant-dernière journée, hier, Paris a fait un pas de plus vers le titre en battant Brest 1-0 au Parc des Princes. Lille a dépassé Lyon pour prendre la 3e place directement qualificative en Ligue des Champions. Marseille semble bien parti pour jouer l'Europa League la saison prochaine. Et puis Nice s'est barragiste après avec le risque de descendre en Ligue 2. Mauvaise opération dans la course aux phases finales du top 14 de rugby. Le Racing 92 a perdu 26-24 hier soir à la Défense Arena face au Stade Rochelet. Le Racing, les Parisiens son 7e au classement. Un peu plus tôt dans le week-end, le Stade français avait gagné face à Lyon. Son album est une véritable carte postale. Naïka a sorti son premier disque, Ecclesia. C'est là que l'on retrouve son hit, One Track Mind. Il y a aussi des morceaux influencés par ses origines, ses nombreux voyages. Née d'un père français, d'une mère haïtienne, elle a grandi entre Miami, Paris, la Guadeloupe, le Kenya ou encore l'Afrique du Sud.
23: Pour moi, c'est tout ce que j'ai connu en étant enfant. C'est quelque chose qui m'a appris beaucoup de valeurs dont je suis très reconnaissante aujourd'hui. Ça m'a appris à m'adapter très facilement. Ça m'a appris à voir le monde en dehors d'une bulle. C'était pas toujours facile, évidemment, de quitter tout ce qu'on aime et tout ce qu'on connaît et puis recommencer dans un autre coin du monde qu'on connaît pas du tout. Pendant longtemps, je me disais, ah, ça aurait été beaucoup plus facile si j'étais juste d'un endroit. Mais c'est vrai qu'aujourd'hui, j'ai appris à accepter tout ça. Ma musique, pour moi, c'est un moyen de m'exprimer. C'est ma façon à moi de faire sens, en fait, de qui je suis. C'est un privilège de pouvoir m'exprimer de cette façon parce que ça m'aide beaucoup à me retrouver.
22: Voilà, interview signée Thomas Nann. Naïka a sorti son premier album Ecclesia. Elle chantera au Festival Solidaise à Paris fin juin. C'est la fin de ce flash, il est 7h35. Bon réveil, bon lundi sur Énergie, bonne semaine.

0: C'est nous et on a un MacBook Neo à vous offrir. Le dernier MacBook, il est pour vous. Vous nous appelez au 0870 42 48. Juste après Gims et Soleil, c'est peut-être vous qui allez repartir avec. On joue au meilleur jeu radio du monde. C'est le jeu des 5 mots. C'est dans 5 minutes. On a Aurélie avec nous au téléphone. Bonjour Aurélie.
1: Salut Manu, bonjour les wawa.
0: Aurélie, tu avais envie de partager quelque chose avec nous ce matin. Tu es là, nous t'écoutons.
1: Ouais, alors je voulais vous raconter un petit peu l'anecdote qui m'est arrivée ce week-end.
0: Allez.
1: Eh ben, j'ai rencontré ma belle famille pour la première fois, ma belle-mère et mon beau-père. Ça fait 3 mois que je suis en couple.
0: 3 mois? Ah oh, c'est rapide, 3 mois pour les rencontrer.
1: Oui, bah écoute, ça se passe bien et tout ça. Donc on s'est dit, voilà, c'était l'occasion, il y avait un barbecue. Donc mon chéri m'a dit, allez viens, tu vas voir, c'est détente, ça va bien se passer, ça ne te stresse pas, tout ça.
0: Okay.
1: Donc j'ai arrivé, mes saucisses à la main. Et là, quand ma belle-mère a ouvert la porte, elle me dit, oh Valérie. Elle me dit, oh Aurélie. En fait, je la connaissais. Et figure-toi que c'est mon esthéticienne depuis des années. Je n'ai pas fait le rapprochement. Mon esthéticienne qui me fait des soins de visage et tout, mais aussi qui m'épile.
2: Oh là là là.
1: Et donc, qui m'a déjà venue très très souvent et à qui je raconte mes histoires d'amour, de cœur et toutes mes galères.
0: Mais attends, tu lui avais raconté que tu étais avec quelqu'un depuis 3 mois alors ?
1: Alors, c'est mon dilemme, je ne sais plus en fait. J'essaie de me repasser dans la tête tout ce que j'ai pu lui raconter. Je ne sais plus ce que je lui ai raconté dessus.
3: Ça brise la glace.
1: On s'est tutoyé tout de suite.
0: Mais quand elle t'a vu, c'était comment? C'était un sourire ou elle était gênée?
1: Non, c'était grand sourire, sur le coup, mais après, tu vois, j'ai eu le doute pendant le repas, j'arrêtais pas de dire, mince, qu'est-ce que j'ai dit sur celui-ci?
3: Au dessert, elle l'a épilé, du coup.
1: Voilà, exactement. Mais, la prochaine séance, c'est prévu dans 2 semaines, on avait pris rendez-vous, et je lui ai dit, mon Dieu, je sais pas comment je vais me sentir, en fait.
2: Il faut changer.
0: C'est peut-être mieux de changer,
1: ouais. Ouais, peut-être. Non, mais je l'aime bien, moi, mon esthéticienne. Je préfère changer peut-être de mec, en fait.
0: Non, mais si ça se passe mal,
2: c'est chaud, là.
0: Elle a accès à tout, chez toi, donc
1: attention, quand même. C'est ça, exactement. Et si ça se passe mal, je perds mon mec et mon esthéticienne. Mince, non, c'est pas possible.
0: Mais ça te perturbe pas d'avoir en belle-mère quelqu'un qui t'a vu aussi nu que ton mec, en fait?
1: Alors, vas-y, rajoute-le, Manu, merci.
0: Non, mais je pose la question.
1: Mais bien sûr. Oui, ça me perturbe. Je me dis, elle a vu toute mon intimité. Je fais mon épilation intégrale. Je suis dans la position les plus inconfortables quand je la vois. Et après, tu reprendras du dessert.
0: Non, mais après, il peut y avoir des questions. C'est, tu vas t'épiler comme ça. Mon fils aime bien, d'accord.
1: C'est ça, exactement. J'oserais plus jamais rien lui raconter quand je serai sur la table d'épilation, t'imagines?
0: Ça va être compliqué. Ça va être compliqué.
1: Exactement, voilà.
0: Écoute, c'est une bien belle histoire que tu nous as racontée. On t'envoie. Je vais t'offrir le.
1: Je vous rappellerai pour le prochain épisode.
0: Avec plaisir.
1: Je vous raconterai comment ça se continue.
0: Je vais t'offrir le mug Manu sur LR.

0: s'est marré, elle avait dit uriner.
1: C'est autre chose.
2: Allez, okay, il reste un mot.
0: Tout sur le dernier. Allez, patron. Allez.
2: Patron, chef.
0: Oui. Oh oh
3: oui.
0: C'est beau ça.
2: Wow.
4: Ah super, bravo Manu.
2: Wow, bah bravo à toi. On n'était pas du tout, on n'était pas du tout dedans sur les quatre premiers. Mais un mot en commun suffit et ça y est, le MacBook Théo, il est pour toi, Charlotte.
4: Ah, super, trop contente.
2: Ah, allez, tu peux aller te soulager maintenant.
4: Allez, j'y vais.
2: On t'embrasse, bonne journée à toi, bravo.
4: Merci, bonne journée.
2: Des bocalos comme ça, il y en a tous les matins. C'est le jeu des 5 mots, le meilleur jeu radio du monde. Il reviendra demain à la même heure, évidemment. Alex Warren, tout de suite avec Eternity. Et juste après, on continue à parler de notre lundi. On se laisse pas avoir par les gens qui nous disent que le lundi, on fait la gueule. Le lundi, on est content. Pour quelle raison, vous? Vous êtes content de ce lundi? Qu'est-ce qui va se passer dans votre journée qui va l'égayer? 0 870 42 48. On vous prend au téléphone après Alex Warren sur Énergie.

0: Il est 7h47. Angèle et Justice avec What You Want, c'est dans 3 minutes pour vous. À 7h05, on va doubler votre salaire. À 8h05, pardon. Pour la deuxième fois de la matinée, on est lundi aujourd'hui et on n'écoute pas les gens qui nous disent que le lundi c'est moisi. On n'écoute pas les gens qui nous disent ouais, on était mieux en week-end. On n'écoute pas les gens qui nous disent ouais, vivement le prochain week-end.
1: Non.
0: Profitez-en de ce lundi. Qu'est-ce que vous attendez de vivre ce lundi? Qu'est-ce qui va être cool dans votre vie aujourd'hui? 0 870 42 48, on continue à vous prendre au téléphone. Lorenza, qu'est-ce qu'il y a de cool dans ta journée aujourd'hui?
1: Ce soir, on va regarder la série documentaire Et pour le pire sur Netflix avec mes colocs.
0: Je connais pas.
1: C'est une histoire qui est folle. Ça se passe en Écosse et en fait, c'est une affaire criminelle. C'est une femme qui tombe folle amoureuse d'un homme. Il se fiance après un mois et demi, sauf qu'il lui balance qu'il a tué quelqu'un.
0: Waouh!
1: Ouais. Et là, on subit tout le truc, quoi. Enfin,
0: mais c'est un film ou une série?
1: C'est une série, mais documentaire.
0: Ça
1: s'est vraiment passé.
0: Putain.
1: Les lois sont différentes en Écosse.
2: Sacré secret. Hein.
1: Et ouais, en fait, elle doit garder le secret. Elle ne sait pas si elle doit le garder ou non, mais elle va quand même le dénoncer.
0: Et pourquoi les lois sont différentes?
1: Je pense au niveau de la criminalité, au niveau de tuer quelqu'un.
0: Ouais. Ah.
1: Oui. Non.
0: C'est pas très clair ton truc là.
1: Mais je sais qu'il faut des preuves.
0: En France aussi. Hein.
1: Oui.

0: mais genre c'est plus pointu pour être arrêté. Et donc un seul témoignage de, par exemple, de cette femme, si elle le balance, ne suffit pas. Il faut vraiment, vraiment des trucs.
1: En France aussi. Si quelqu'un dit il a tué quelqu'un, il faut les preuves derrière aussi.
0: Non, bien sûr, mais je sais qu'il faut d'autres personnes, quoi. Je sais que c'est plus pointu. Et là, on va suivre tout le truc.
1: D'accord.
0: Toute l'histoire.
1: Ça dure combien de temps?
0: Je pense que t'as genre 7 épisodes, un truc comme ça.
1: Ah, carrément!
0: Ah ouais, c'est vraiment un truc long, quoi. Genre,
1: Et c'est ça qui te réjouit ton lundi.
0: Alors, ça paraît bizarre, mais j'adore les affaires criminelles. Ouais,
2: ça
0: fou,
2: l'est,
0: quoi.
2: Ça l'est.
1: Ah bah, au point que ça t'en.
0: Bah, on va bien dormir.
1: Ah bah, c'est, c'est la bamboche, hein. On regarde des serial killers à la maison avec ma coloc. On s'éclate. Jeanne est avec nous au téléphone. Bonjour, Jeanne.
3: Salut Manu, salut les ouin-ouin.
1: Sois la bienvenue sur Énergie, Jeanne. Qu'est-ce qui va embaumer ton lundi? Eh ben moi, je vais aller enterrer un corps dans la forêt.
0: Yeah.
1: Jeanne, on t'écoute.
3: Non, moi un peu sur le même thème que Lorenza, je me suis réservé une séance de cinéma à 10h. Et c'est trop cool parce qu'en plus, c'est moins cher le matin.
1: Ah, je savais pas.
0: Ah bon?
3: Ouais.
1: C'est combien le matin?
3: 9 euros.
0: Mais c'est que dalle!
1: Ah ouais? Enfin, c'est que dalle, ça reste quand même, mais.
2: Ça reste, 9 euros, quoi.
1: Alors attends,
0: Mais bon, c'est 15 normalement.
1: Ouais, mais tu rajoutes le popcorn, t'es à 340.
3: Ah ouais,
0: oui, mais.
1: Et tu vas aller voir quoi?
3: Je vais aller voir Juste une illusion.
1: Ah, de. Toledo et Nakache. Ceux qui avaient fait.
4: Intouchable.
1: Intouchable, par exemple.
4: Ouais. Ah, oui, oui.
1: Et il paraît que ça, c'est un super film.
0: Trop bien.
1: C'est très nostalgie années 80, non, c'est ça?
3: Ouais, c'est ça.
2: Et là, en plus, c'est moins cher, donc.
1: Florent?
4: Moi, je suis allé le voir, et en fait, dedans, ils diffusent plein d'extraits, notamment des jingles d'énergie à l'ancienne des années 80, 90.
1: Ah oui?
4: Oh, ouais.
3: Excellent.
0: Trop bien!
1: Oh là là, on va voir nos ancêtres. Hein. Bah, c'est cool. On t'embrasse, Jeanne. Merci beaucoup de nous avoir appelés.
3: Merci à vous. Bonne journée.
1: Belle journée. Beau lundi à toi. Il y a Julien qui est là aussi. Et son lundi aussi, il va être cool. Pourquoi il va
5: et
1: être cool?
5: Coucou Manu. Julien. Coucou les Wouin-Wouin. Vous allez bien?
1: Mais on est très bien, Julien. Pourquoi il va être bien ce lundi pour toi?
5: Eh ben écoute, moi j'ai proposé à mon crush un date atelier céramique, un peu à la Patrick Swayze, et du coup on va essayer de fabriquer, de faire une tasse, et moi du coup je vais essayer de faire un petit cœur pour lui faire passer le message.
1: Ah, c'est pas encore sûr, enfin elle sait pas que t'es...
5: Voilà, c'est ça.
1: Ah, et mais elle a accepté quand même d'aller faire un atelier céramique avec toi.
5: Ouais, carrément, ouais. Je lui ai vendu du film, je sais pas si tu connais, le film Ghost.
0: Bah oui, bien sûr.
5: Avec Patrick Swayze et Demi Moore.
1: Oui, d'accord. Et, tu lui as vendu le truc comme ça, bah, ça veut dire qu'il se passe quelque chose entre vous.
2: C'est bon, là. T'as besoin du cœur.
5: Ah bah, bien sûr, oui. Mais après, voilà, je veux que ça soit concret, quoi.
1: Écoute, je sais pas si vous avez déjà fait ça, un atelier céramique.
2: Non.
1: C'est avant de faire un cœur, faut déjà que t'arrives à faire une tasse.
0: Ouais, c'est, en fait, c'est difficile, c'est vraiment très dur, hein, mais bon.
1: C'est, en fait, globalement, t'essayes de faire un truc, c'est la merde, et là, t'as la personne qui gère l'atelier qui te qui te remet tout en place.
0: Et après, tu fais stylé.
1: Et après, tu dis aux autres, c'est moi qui l'ai fait. Alors que pas du tout. Julien, merci beaucoup de nous avoir appelés.
5: Bisous à vous.
1: Ciao. Et tu sais quoi, rappelle-nous pour nous tenir au courant.
5: Bah ouais, carrément.
1: Pour savoir si effectivement ça va se passer comme dans Ghost, d'accord?
5: Ouais, ça marche.
1: Belle journée à toi, tiens-nous au courant. 7h51, Angèle et Justice avec What You Want. À 8h05, on double votre salaire pour la deuxième fois de la matinée. Ça peut vous arriver. Vous envoyez salaire par SMS au 71012. Bienvenue sur Énergie. 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

0: Il est 7h54. On va écouter Tame Impala, Shakira aussi, le nouveau. Et puis à 8h05, on double votre salaire pour la deuxième fois de la matinée. Samedi, ça va arriver vite, on est lundi, c'est l'Eurovision.
1: Oui, j'avais oublié que ça arrivait là.
0: Et ben moi aussi, on en a pas tellement trop parlé de l'Eurovision cette année. Et ben ça arrive, c'est samedi. La France va être représentée par Monroe. Et alors, les bookmakers ont déjà donné leur avis. C'est ceux qui font les paris.
1: Ouais.
0: Et pour eux, on va arriver quatrième.
2: C'est déjà pas mal.
0: Alors le problème c'est que en soi, c'est pas mal d'arriver quatrième.
2: Ouais.
0: Mais bon, c'est personne ne se souvient du quatrième quoi.
1: Bah c'est juste qu'il y a pas de podium, il y a pas de médaille.
0: Même pour le troisième, il y a pas de médaille. Hein, c'est que le premier dont on parle à l'Eurovision quoi.
1: C'est vrai.
2: Alors,
0: qui était quatrième l'année dernière?
2: Ouais.
1: Mais il semble que Amir il a été quatrième à l'Eurovision.
0: Qui?
1: Amir.
0: Je vois pas. Il n'avait pas gagné l'Eurovision.
1: Non.
0: Et ben voilà, on peut ne pas gagner l'Eurovision et cartonner après.
1: C'est vrai.
0: Il y en a plus qu'on pas cartonné après. Mais bon, 7h55, on revient tout de suite. Ils n'ont pas gagné l'Eurovision. T'as même pas là.
1: Non mais ils sont forts. Hein.
0: Ouais. Bon, ils ont pas participé non plus.
1: Non.
0: Dracula, c'est après les infos de 8h, 8h50, double votre salaire. On revient tout de suite, bienvenue sur Énergie.
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1: C'est nous et on double votre salaire dans 5 minutes pour la deuxième fois de la matinée. Il y aura Tame Impala, le nouveau Shakira aussi arrive. Tout de suite, c'est les infos, allez.
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2: Bonjour Manu, bonjour à tous. Ça va un petit peu mieux ce matin dans le ciel. La côte atlantique et les bords de Méditerranée auront droit à quelques jolis rayons de soleil et un temps sec ce lundi. Ça restera assez gris et humide malheureusement partout ailleurs. Demain, on aura une journée plutôt calme et lumineuse avant une rechute dès mercredi, puis une amélioration sans doute à partir de dimanche. De 11 à 20 degrés du nord au sud ce matin. Cet après-midi, il fera 13 à Belfort, 14 à Rodez et à Caen, 15 à Rennes, jusqu'à 20 pour Draguignan pour les maxi. Des grêlons comme des balles de golf, de la foudre, du vent, le sud-ouest a pris très cher hier avec de grosses intempéries. Les orages ont été violents, mais heureusement, toutes les alertes météo sont levées ce matin. À l'échelle du pays, il a déjà plu deux fois plus sur les 10 premiers jours de mai que pendant tout le mois d'avril. Historiquement sec, c'est vrai. Le nord-ouest, l'Hérault et le Gard n'ont pas été épargnés, ce qui permet donc de retarder une éventuelle sécheresse. Ça nous rappelle des souvenirs, pas forcément très bons d'ailleurs. La majorité des passagers du bateau de croisière où un virus respiratoire très dangereux a été détecté ont débarqué en Espagne hier. Parmi eux, 5 Français ont pu être rapatrié et placé à l'isolement en autoconfinement pendant un mois et demi au moins. L'un d'entre eux présentait des symptômes dans l'avion. Il va donc falloir attendre encore quelques heures avant de connaître les résultats de ces tests. On touche au but. Avant-dernière journée de Ligue 1 de foot hier et le PSG est presque assuré de décrocher un 14e titre de champion de France. Les Parisiens ont gagné contre Brest à domicile 1-0. Ils ont 6 points d'avance ce matin sur leur dauphin lensois qu'ils rencontreront en match en retard mercredi. Lille 3e passe devant Lyon, 4e qui a perdu à Toulouse. En bas de classe, Nice battu à Auxerre devient barragiste. Tout ce beau monde a rendez-vous ce soir à Paris pour les trophées du foot. Les meilleurs joueurs, les meilleures joueuses, les meilleurs entraîneurs des championnats professionnels seront réunis dans la capitale à 20h45. Ce sont les récompenses de la saison qui s'achève et ce sera à suivre en clair sur la chaîne Ligue 1+. Ils ont bravé la pluie et la gadoue, mais ça valait le coup. Des milliers d'auditeurs ont pu assister au Energy Music Tour de l'hippodrome de Longchamp à Paris hier. Si vous étiez bien au chaud chez vous, les images sont disponibles évidemment ce matin sur les réseaux sociaux de la radio. Charlotte Cardin, Matt Pokora, Joseph Kamel ou encore Mickey ont fait le déplacement. Et puis on termine avec l'une des séries cultes de Netflix. La Casa de Papel reste l'un des plus gros succès de la plateforme. Elle nous annonce de nouvelles déclinaisons dans une vidéo dévoilée ce week-end sous le titre « La révolution continue ». Première étape dès vendredi avec la mise en ligne de la saison 2 de Berlin. C'est le spin-off sur l'un des célèbres braqueurs. Il est 8h03, fin de ce flash, lundi 11 mai. À cette heure-ci, comme d'habitude, on commence la semaine avec Manu et tous ses ouin-ouin. Et nous, on se donne rendez-vous dans une petite demi-heure. Ce sera à 8h30 pour les prochaines infos sur Énergie. Bon réveil et bonne journée.

0: 8h03, on est lundi, c'est le 11 mai 2026, on est avec vous après ce bon petit week-end. Et ben c'est une nouvelle semaine qui démarre et on la bouffe ensemble cette semaine. Je suis pas seul évidemment, Lorenza est là.
1: Salut, salut.
0: Nico est là aussi.
2: Et bonjour.
0: Ma femme fait un nouveau régime.
1: Ah bon?
2: Ah c'est quoi?
1: Elle est toute mince.
0: Et elle veut faire un régime.
1: Ok.
0: Elle est lancée dans un truc qui s'appelle un mois sans sucre.
1: J'ai
2: des potes qui ont fait ça.
1: J'ai failli le faire aussi, mais
2: c'est très dur apparemment.
0: Apparemment, c'est une tendance.
1: Bah ouais, enfin attention, hein, parce qu'elle va avoir des petites humeurs compliquées là.
0: Bah ça changera pas. Ouais.
2: Ça peut inverser la tendance.
0: Peut-être.
1: Non mais parce que très tendu au début. C'est comme une drogue le sucre. Donc vraiment quand tu l'arrêtes.
2: Et puis t'en as partout, je crois.
0: Ouais. Mais oui, c'est vraiment. Mais il y a plein de trucs qu'elle va arrêter là pendant un mois. Et il y a ma fille qui veut suivre le truc. Elle dit je te suis dans ton truc.
1: Oh, ah bon. Ne rentre plus chez toi. Hein.
2: Tu vas manger seul.
1: Airbnb.
0: Non mais je vais avoir le chocolat pour moi quoi.
1: Ah ouais, mais fais attention parce qu'elles vont grogner, elles vont. Non mais c'est dur un mois sans sucre.
0: J'espère qu'elles vont pas tenir alors. Elles vont grogner.
1: Non mais j'exagère, mais vraiment c'est. Enfin, t'es fatigué, t'es de mauvaise humeur, à un moment t'es là. Enfin, tu vois, vraiment c'est.
0: Mais à quoi ça sert alors?
1: Bah franchement, ça purifie ton corps, c'est très bien.
0: Ah d'accord. Ça purifie ton corps, mais elle risque de déchiqueter le mien.
1: Bah, en fait, c'est le début qui est très difficile, mais après 3 semaines, tu vois les effets positifs et elle
0: voit. C'est pas le début, 3 semaines. Hein,
2: semaines.
0: Excuse-moi, mais
2: franchement, dans 2 ans, ça ira mieux.
0: Non, mais attends, 3 semaines sur un mois, c'est pas le début, c'est tout en fait. Parce que moi, dans 3 semaines, je serai plus là en fait.
1: Mais bonne chance, qu'est-ce que tu
0: fais? Ah, d'accord, mais je pensais pas déclencher ça en vous annonçant ça. Ok, d'accord. Et voilà. les premiers symptômes de tension arrivent au bout de combien de temps?
1: Mais vraiment très rapidement, c'est pour ça. Okay. D'abord, t'as la fatigue et après, t'as la tension, quoi. Donc, tu vas le sentir directement, je pense.
0: D'accord, bah,
1: ce sera joie, bonheur, paix, amour, quoi. Enfin,
0: dans 3 semaines?
1: Ouais.
0: Ok, mais merci de.
1: Avec plaisir, je. Voilà.
0: Si jamais j'ai besoin d'un endroit où dormir, je vous appelle.
1: Oui, bah, bien sûr, on est là.
0: Dans ta coloc, il y a une place quelque part.
1: On a un très chouette canapé.
0: Eh ben, avec plaisir. Mais qu'est-ce qui se passe avec ta femme? Elle prend plus de sucre.
1: Ah oui, oulala. Bon.
0: Je vous tiens au courant, 8h06, on double votre salaire.
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0: 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Avant d'écouter Tame Impala, on vous appelle. Si vous avez envoyé salaire par SMS au 7-10-12, c'est peut-être votre numéro de téléphone. C'est peut-être votre téléphone qui est en train de sonner en ce moment.
4: Allô?
0: Allô, bonjour, c'est Luna de Javrezac en Charente.
4: Oui.
0: Luna, quel est le seul animateur radio qui double ton salaire?
4: C'est Manu sur Énergie.
0: Eh ben, c'est gagné.
4: Oh, trop bien.
0: Bah, tu peux être heureuse, Luna. Je t'annonce que ton salaire, on va te le doubler. Voilà.
4: Oh, trop, trop bien. Oh, merci.
0: Tu touches 1 538 € chaque mois, x2, ça va faire 3 076 €.
4: Oh, c'est génial. Oh, merci beaucoup. Ah,
0: tu es agent d'entretien?
4: Exactement.
0: Chez les gens ou en société?
4: En société.
0: Ah, donc tu te lèves très tôt, je pense, non?
4: Oui, bah 5h, à peu près tous les matins.
0: Ah, bah voilà, bah, comme nous, en fait, ouais. on est collègues de réveil très tôt.
4: Et bah voilà, je vous écoute tous les matins, donc.
0: Je me suis toujours demandé un truc.
4: Oui.
0: Est-ce que ça t'arrive des fois, quand tu fais le ménage dans un bureau, bah, de regarder par curiosité?
4: Non, enfin, on évite de. On a l'œil qui se pose, mais on évite de. On fouille pas.
0: Non, voilà. Je dis pas fouiller. Voilà, quand tu dis, l'œil qui se pose, quoi.
1: Oui,
4: voilà, exactement.
1: Par inadvertance, tu fais tomber quelque chose qui fait que le tiroir s'ouvre et que.
0: Et que, comme par hasard, le coffre-fort. Tu tombes sur le coffre-fort.
4: Ah non, jamais.
0: Et par hasard, tu arrives à trouver
1: le code
0: et ces billets qui arrivent sur toi.
1: C'est par inadvertance, hein.
4: Par inadvertance.
0: Non, mais j'avoue que moi, quand je rentre dans un bureau, s'il y a des feuilles qui traînent, j'ai du mal à ne pas regarder.
2: Ouais.
0: Mais même si c'est pas intéressant, je me dis putain, c'est quoi? Qu'est-ce qu'il y a sur ce papier? Et donc je discute avec la personne et en même temps, j'essaie de regarder de temps en temps. Donc je regarde mes pieds, mes trucs, tu vois, comme ça.
1: Tu dois avoir l'air trop chelou quand tu
0: parles. Oui, oui, et des fois tu croises le regard, tu dis putain, j'espère que la personne ne pense pas que je pense qu'elle pense que je pense qu'elle sait que je sais.
2: Et parfois tu comprends pas le sujet et t'es un peu déçu, tu dis merde, il y a rien conscient à raconter.
0: Oui, mais c'est pas grave, au moins tu sais ce qu'il y a.
1: Oui, oui.
0: C'est pas tellement ça.
4: Oui, oui, bah après on en fait tellement que c'est vrai qu'à force on prête plus attention, forcément. Mais
0: disons que tu pourrais faire chanter tous les gens de la société, quoi.
4: Exactement.
0: Luna, je te double ton salaire, 3 076 €, ça va vite arriver pour toi.
4: C'est incroyable, merci beaucoup.
0: On t'embrasse fort, très bon lundi à toi. Belle semaine.
4: Merci, à vous aussi.
0: Il est 8h09. Comme chaque jour, on est là. On va s'apprendre des choses dans 3 minutes avec les infos aléatoires du monde. C'est juste après Tame Impala, Dracula sur Énergie.

0: Il est 8h11, bienvenue. Le nouveau Shakira, c'est dans 3 minutes pour vous. Et tout de suite, on va s'apprendre des choses, c'est parti. Voici les infos aléatoires du monde, comme chaque jour. Allez, on démarre avec Nico.
1: Dans les ascenseurs, les miroirs, ils ont été installés au départ pour rassurer les personnes claustrophobes.
0: Hein ?
1: C'est pas juste pour qu'on se regarde, quoi, pour le kiff.
0: Ah, mais cela dit, au début tu te dis, mais pourquoi il y a des miroirs dans les ascenseurs?
2: Oui, c'est vrai.
1: Ouais. Ça agrandit un petit peu le truc, quoi.
0: Et, c'est pour que la personne qui a la claustrophobie ne se sente pas bloquée entre quatre murs.
1: Exactement, voilà.
0: Oh,
2: okay.
1: C'est pas con.
0: Ah non, c'est pas con.
1: Voilà.
0: C'est bien vu, j'ai appris quelque chose. Lorenza?
2: Un employé de bureau est productif 2h53 minutes sur une journée de travail en moyenne.
0: Ah oui, c'est pas...
2: Ah, c'est pas foufou.
0: Une journée de travail, c'est 7 heures normalement, entre 7 et 8 heures.
2: Ouais,
0: quoi.
2: C'est entre 7 et 8, ouais.
1: C'est flippant.
0: Si tu fais 35 heures par semaine, c'est 7 heures.
2: Ouais.
0: Donc t'es, la moitié de ton temps, t'es productif.
2: C'est ça.
0: Et l'autre moitié, pas...
2: Pas ouf.
0: Alors nous, on fait 4 heures.
2: Oui.
0: On est productif 1h30.
2: Ouais, ça doit être ça, à peu près.
0: Désolé,
2: ratio.
0: Ça fait 2 heures qu'on est là.
2: C'est fini.
0: Alors, les 2 prochaines heures vont être merdiques, je vous l'annonce. Après, l'avantage, c'est que nous, on n'était pas très productifs dès le départ. Donc ça, c'est pas mal. George Clooney, tout le monde voit qui c'est ?
2: Oui. Ouais.
0: Le premier film dans lequel George Clooney a joué s'intitulait Le retour des tomates tueuses.
1: Oula.
0: Eh oui.
1: Ouais, c'est
2: incroyable.
1: Pas un gros carton apparemment.
0: Bah, non, mais il a démarré.
2: La
1: oui,
2: classe
1: il faut,
2: de dire
1: faut bien
2: ça.
1: Débuter.
0: Donc, la classe de dire ça ?
2: Bah, je trouve que Le retour des tomates tueuses, c'est quand même rigolo, quoi, comme titre.
0: Ah oui, c'est rigolo, c'est
2: oui.
0: Pas la classe. C'est
1: oui, parce qu'il a cartonné derrière, quoi.
2: Oui, c'est vrai.
0: Si tu joues dans Le retour des tomates tueuses, mais que derrière, t'as pas la carrière de George Clooney, tu resteras jamais le mec qui a fait Le retour des tomates tueuses.
1: Ouais.
0: Tu vois, c'est moins. Voilà. 18% des accidents en bateau sont dus à ça. C'est improbable. C'est énorme, 18%. D'après vous, ils sont dus à quoi, Nico ?
1: À l'alcool ?
0: C'est peut-être, mais c'est pas ça.
1: D'accord.
0: Lorenza ?
2: Des animaux ?
0: Non, il n'y a pas d'animaux dans l'histoire. Nico ?
1: C'est à cause de quelqu'un ou pas ? Qui nous fait quelque chose ?
0: Non. Non, non. Vous êtes seul. Vous êtes seul. 18% des accidents sont dus à ça. Ah, Lorenza.
2: Parce qu'il y en a qui veulent toucher l'eau ?
0: Non, mais ça a un rapport avec l'eau, de loin, on va dire.
1: C'est pas tu t'endors et du coup tu tombes.
0: 18% des accidents de bateau sont dus à des personnes qui tentent d'uriner par-dessus bord.
2: Mais ça, c'est vous, ça. Ah ça, bah, c'est les hommes, hein. Ça,
0: bah, disons que oui.
2: Oui, mais oui, nous, c'est plus compliqué.
0: Mais parce que toi, ouais. Si t'essaies, tu tombes direct. Hein, donc, Ah oui, je perds l'équilibre. Et nous, ouais, on se dit qu'on peut, quoi.
2: Ouais, mais
0: en fait, c'est toujours
1: et
0: le.
1: Ça tangue.
0: Et le regard, c'est rigolo. Regarde, je me bloque et j'y arrive. Tu vois, c'est.
2: Et bim. Voilà.
0: Et t'y arrives pas, du coup.
2: Oh là là.
0: Une bien belle histoire qu'on racontera à son enterrement. Non, tu trouves un autre truc. Hein. Oui. Il s'est battu hein, jusqu'au dernier moment. Hein. Non, il faisait pipi par-dessus bord.
2: Oh la honte.
0: 8h14. On revient tout de suite avec le nouveau Shakira. Bienvenue sur Énergie.
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2: Et donc ce soir, il est dans le monde de Jamy sur France 5. Et écoutez bien, il va répondre à cette question. Faut-il vraiment se mettre au sport?
3: Bah oui.
4: Hein?
2: Bah, c'est Jamy qui pose la question, hein.
4: Putain, si la réponse est non, c'est fou, quoi.
2: Bah,
4: c'est ce qu'on fait depuis des années.
2: Moi, depuis C'est pas sorcier, je crois Jamy. Donc, voilà.
3: On verra, hein.
2: Moi, je pense qu'il faut s'abonner à une salle. Y aller, après, c'est autre chose. 8h18, Shakira le nouveau. C'est pour vous maintenant. Bienvenue sur Énergie.

0: 8h21. Et on est là. C'est Manu sur Énergie jusqu'à 10h en direct. On va écouter Taylor Swift. On peut faire un petit tour du studio, on a quelques minutes. Allez, qu'est-ce que vous avez envie de partager avec nous ce matin, Lorenza?
1: Bah, je suis tombée sur une liste de mots et j'ai rien compris. Et je pense que si on n'est pas parent, c'est mort. Exemples, c'est une turbulette.
0: La turbulette, c'est le. Tu mets ton bébé dedans, en fait.
1: C'est quoi? C'est une poussette?
0: Quand il est tout petit. Ah non, la turbulette, c'est comme un pyjama.
2: C'est une sorte de sac de couchage de bébé.
1: Une grenouillère.
0: Un peu comme une grenouillère, voilà. Ouais, sac de couchage de bébé, c'est vraiment ça. Le truc.
2: T'as juste le trou pour les bras, mais sinon, il est entouré avec un zip.
1: C'est voilà. Marrant comme nom, turbulette.
0: Ouais. Bah oui, c'est rigolo.
3: On dirait le nom d'un coup à la pétanque. Bah, tu fais une turbulette là, pour passer à gauche.
0: Alors, on vous déconseille d'utiliser le bébé en turbulette pour la pétanque. Merci de nous avoir écoutés quand même.
1: Ok.
0: Ensuite.
1: Une DME.
0: DME. Ah,
2: c'est la diversification, ça.
0: Je connais pas.
2: Les bébés.
1: Ouais, quoi c'est ça.
2: Ouais, c'est ça, c'est quand tu commences à diversifier la nourriture de ton bébé, c'est-à-dire que tu lui fais manger différents trucs, tu vois, petit à petit. Ouais. Et quand tu le laisses manger tout seul aussi.
0: Mais ça veut dire quoi, DME, c'est un acronyme?
1: Je pense,
2: j'ai pas les lettres, mais on appelle ça une DME, ouais, quand tes parents, c'est ça.
1: Ah voilà, c'est diversification menée par l'enfant, DME.
2: Ah voilà. Mmh. Ah, c'est lui qui choisit, quoi, ce qu'il mange, quand, etc.
0: Ah ouais, mais nous, dès la naissance, hein, on s'est pas emmerdé, on l'a laissé bouffer ce qu'il voulait.
2: Il se faisait au bouco.
0: Mais nous, elle faisait la cuisine à 2 mois, hein, c'est incroyable. Elle faisait les pizzas. D'accord, et il y avait encore des mots.
1: Et lit parapluie, je sais pas si c'est un cododo ou un.
0: Tu sais pas ce que c'est qu'un lit parapluie?
1: Bah non.
0: T'as jamais vu des parents qui arrivent avec leur enfant et disent on va le coucher, ils ont un lit parapluie, c'est un lit
2: en fait,
0: qui se plie, voilà, qui se déplie et on met le bébé dedans.
1: Okay.
0: T'as jamais vu ça?
1: Bah non.
0: Ah d'accord.
1: Mais j'avais jamais entendu ces trois termes en fait de ma vie entière, donc j'étais un peu perdue, mais voilà.
2: C'est vrai que t'es pas parent quoi.
1: Bah pas encore non.
0: C'est vrai que quand t'es pas parent, c'est rare que tu te dises je viens avec mon lit parapluie.
1: Oui c'est ça. Et t'as pris ta turbulette? Non tu vois.
0: Putain c'est mais en fait il y a des thèmes comme ça. Si moi je vous sors trois mots de genre du monde des jeux vidéo, vous saurez pas ce que c'est.
1: Ah, vas-y.
0: Si je vous donne la phrase, putain le mob il m'a aggro.
1: Le mob m'a aggro.
0: Le mob.
2: C'est un monstre?
0: Le mob, oui, mob c'est un monstre. Bah ouais. Le monstre il m'a aggro.
1: Bah il t'a tué?
0: Alors non, il m'a pas tué, non. En fait,
2: t'as quoi?
0: Quand le mob, donc le monstre, il m'aggro, c'est-à-dire qu'en fait il vient sur moi.
1: Ok.
3: Il t'attaque quoi?
0: Il m'attaque. En fait c'est plutôt moi qui aggro. Ouais vas-y, c'est bon, j'ai l'aggro. Envoie des flèches.
1: Ok.
0: Dire j'ai l'aggro, c'est qu'en fait j'ai l'agressivité du monstre sur moi, donc les autres ils peuvent se mettre par derrière et l'attaquer.
2: Mais pourquoi inventer des mots sachant que le mot agressivité existe?
0: Non, mais parce que
1: c'est les jeux vidéo.
0: Parce que c'est le mob, il m'a aggro quoi.
2: D'accord, ok.
0: Un autre. Tu peux me buffer?
1: Te soutenir. Oula, te couvrir.
0: C'est pas loin de ça. Mais en fait, les buffs, c'est des sorts qu'on te met pour te donner plus de force.
1: Ah, donc c'est avantageux dans un truc qu'il t'aide quoi.
0: Exactement. Il y a des personnages dans les jeux en ligne. En fait, des personnages, leur job, c'est de donner des buffs aux autres.
2: Tu peux me filer un super pouvoir?
0: C'est pas un super pouvoir, mais c'est genre je vais augmenter ta capacité à faire un truc.
1: Et il peut dire, oui. Est-ce qu'il peut dire non, j'ai pas envie de te buffer?
0: Oui, mais à ce moment-là, tu joues pas avec lui.
1: Ah oui, ok.
2: Et tu boudes en disant tu m'as pas buffé.
0: Mais parfois, dans les groupes, à un moment, t'es limité en buff. Il dit pourquoi moi tu m'as pas buffé? Bah parce que c'est déjà buffé les deux autres.
1: Ok. Ah.
0: Tu vois, bah ouais, mais attends, c'est moi qui vais choper l'aggro sur les mobs. Buff-moi.
1: Waouh.
0: Ah ouais. Okay. Alors,
1: pas mal.
0: C'est quelqu'un d'autre, Nico? Ah ouais.
2: Si moi je te dis salvage, vous savez ce que c'est?
1: Quoi?
2: Ou pas?
0: Alors, salvage?
2: Non, salvage.
0: Avec un E ou un A au début?
2: Avec un E.
0: Ah, parce que salvage dans les jeux vidéo, ça veut dire quelque chose.
2: Ah non.
0: C'est-à-dire qu'en fait, c'est recycler le matériau. Quand tu as par exemple tu vas salvage une épée.
1: Oui.
0: Et ben, en fait, tu récupères le fer qu'il y a dans l'épée, par exemple. Tu
1: vas salvage. Ok, faire autre chose. Okay.
2: Salvage, ça n'a rien à voir, c'est une toile japonaise. Hein? C'est des jeans, c'est moi j'adore les jeans, j'adore la mode. Et les jeans, moi tu vois, j'ai tous mes jeans quasiment, c'est les salvage, c'est quand tu les retournes, t'as un liseré justement sur la couture. Ça veut dire que c'est fait au Japon et c'est la meilleure façon de faire des jeans, c'est plus résistant. Un peu comme le sergé. Le sergé aussi, c'est les vêtements de travail. Tu sais, c'est vachement à la mode, les vestes de travail ou les pantalons de travail. Et ben, c'est pas tissé comme du coton classique, c'est du coton sergé.
0: C'est
2: beaucoup plus résistant.
0: Mais c'est
2: Oxford, vous savez ce que c'est Oxford dans la mode?
0: C'est une ville.
2: Non, pas du tout. Enfin, c'est un rapport
0: avec les cahiers Oxford.
2: Non, c'est un rapport avec les universités, c'est les chemises Oxford. C'est celles qui sont avec les petites poches. C'est un modèle de chemise. Chemise Oxford. Et souvent, il y a un petit truc derrière pour mettre ton doigt dedans et la mettre sur l'épaule.
1: Ok.
0: Oh. Alors,
2: voilà, je t'ai pas buffé là.
0: Tu m'as aggro difficile.
2: Je t'ai fait chier.
1: Ah ouais.
0: Florent, nos producteurs.
3: Moi, j'ai Pico.
0: Attends, c'est dans un domaine spécial ?
3: Exactement, bah, sans surprise, vous allez trouver rapidement.
1: Tennis de table, voilà, j'imagine. Ouais, ouais.
0: Ah, les picots, c'est sur les raquettes, voilà. Les petits...
3: C'est des petits... C'est
0: le revêtement.
1: Ah oui, ok. Ouais,
3: c'est vraiment accroche. Le revêtement pour faire chier, parce que c'est ça t'inverse les effets quand tu joues contre quelqu'un avec un picot.
0: Ah, un picot, d'accord, ok.
3: Cornillo.
0: Je connais Cornillo. C'est la marque.
3: C'est la marque, oui, évidemment.
0: Évidemment.
3: Pointu, évidemment.
0: Ah bah oui.
3: Et top.
0: La marque de
3: table. C'est une marque de table, généralement. Oui. Et aussi de balle, enfin voilà.
0: D'accord. Et ensuite ?
3: Un top.
1: Un top départ ?
0: Un top ? C'est le haut. C'est
1: le dessus ?
0: C'est le haut.
3: Ouais, c'est un smash lifté. En fait, c'est le nom que tu donnes. On va topper là, top spin. Sèche comme ça.
0: Vas-y, bah, pendant que tu topes, moi je vais aller à Gros le Mob. Bah, t'acheter ton Oxford, toi. Tranquille. 8h27, on revient tout de suite. On revient avec Taylor Swift. Il y a les sondages du matin aussi, dans une petite dizaine de minutes, on est bien. C'est Manu sur Énergie, à tout de suite.
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0: Il est 8h30, on va écouter les messages que vous nous envoyez, parce que oui, on a une application, ça s'appelle l'application Manu sur Énergie, du nom de l'émission, parce qu'on n'est pas malin. et sur l'application, vous pouvez nous envoyer des messages vocaux, on va en écouter quelques-uns après les infos. Il y aura Taylor Swift, peut-être McRae aussi. On est avec vous jusqu'à 10h en direct, c'est Manu sur Énergie.
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17: Bonjour Manu, bonjour à tous. La semaine s'annonce très humide encore pour la grande majorité des régions. Ce lundi, on a des nuages et de la pluie au menu, sauf sur la côte atlantique et les bords de Méditerranée qui vont rester au sec avec pas mal de soleil. Amélioration généralisée demain, puis rechute dès mercredi en principe. Les températures sont parfois un petit peu fraîches. Ce matin, il ne fait que 12 petits degrés à Caen, mais 18 déjà à Toulon. Et cet après-midi, on aura 12 à Auxerre, 14 à Aurillac, 15 à Brest, quand même 19 à Albi et 20 à Fréjus. Vous connaissez le dicton, le travail c'est la santé. Pourtant, plus d'un Français sur deux n'aime pas son boulot, selon un sondage ce matin. Le salaire reste un élément de motivation capitale pour la grande majorité des personnes interrogées. Plus la paye augmente, plus l'intérêt du poste devient secondaire. On y voit un petit peu plus clair. 5 Français qui figuraient parmi les passagers du bateau de croisière où un virus respiratoire a été détecté ont pu être rapatriés hier. Ils vont devoir passer un mois et demi au moins à l'isolement à domicile. Parmi eux, une femme présentant des symptômes dans l'avion du retour. Elle a passé des tests qui se sont révélés positifs ce matin. Elle est donc prise en charge à l'hôpital. Double actu foot avec tout d'abord les trophées UNFP ce soir à Paris. La cérémonie récompense les meilleurs joueurs, joueuses et entraîneurs de la saison qui touche à sa fin. Ça commence à 20h45. Hier, le PSG a fait un grand pas vers un nouveau titre de champion après sa victoire 1-0 contre Brest au Parc des Princes. Lens est deuxième et officiellement qualifié en Ligue des Champions. Derrière, Lille et Lyon sont bien placés également. Marseille, sixième, reste en course pour l'Europa League. Un mot de basket aussi, ascenseur émotionnel pour notre Wemby National en playoff NBA. Après avoir survolé la rencontre précédente face à Minnesota, le Français a été expulsé cette nuit pour un coup de coude lors du match 4 perdu par les Spurs de San Antonio. Les deux équipes sont à égalité dans la série. Haïti à l'honneur, la chanteuse Naïka rend hommage à ses origines. Elle chante dans son single One Track Mind, l'un des titres les plus chasamés du moment. C'est un morceau compas comme Quatre Campés par exemple, popularisé par Joe Edouard Filet, un genre musical de plus en plus populaire dans le monde.
12: C'est génial. Je suis très heureuse que le compas commence à être reconnu mondialement et j'ai hâte qu'il se fasse plus reconnaître encore. Mais moi, ça fait des années que je dis ça, même depuis que j'étais à l'université. Je faisais écouter le compas à tous mes amis. Je pensais que ça arriverait même plus tôt, mais ça commence à faire son chemin. Donc pour moi, le compas, c'est mon enfance, c'est la maison, c'est la famille. Il porte une énergie qui est très solaire, même si tu connais pas, quand tu l'écoutes, je pense que les gens qui ne connaissent pas, ils se laissent très facilement emporter parce que c'est un genre qui est très familier dans un sens.
17: Voilà, interview signée Tom Annan. Naïka a sorti son premier album Ecclesia. Elle chantera au Festival Solidaise à Paris fin juin. Il est 8h33, c'est la fin de ce flash pour Réveil. Bonne journée, bonne semaine sur Énergie.

0: On est là avec vous comme chaque jour, c'est lundi, c'est le 11 mai 2026. Aujourd'hui, on est bien, petite semaine de 3 jours, avec un week-end de 4 jours qui arrive. Tranquille quoi. Voilà.
1: Le petit mois de mai là.
0: Le petit mois de mai qui existe. C'est un mois fantôme, on appelle ça. On l'a pas eu passer. On va écouter Taylor Swift, peut-être McRae aussi. Il y a les sondages du matin dans 5 minutes. Et tout de suite, on va écouter vos messages. Tous les matins, vous nous appelez. Et je sais que parfois, c'est compliqué de nous avoir au téléphone. C'est pas évident. Il y a beaucoup de monde qui appelle. Mais si vous avez quelque chose à nous dire, soyez sûr qu'on l'écoute. Tous les messages vocaux que vous pouvez nous envoyer sur l'application Manu sur Énergie. On les écoute tous et on les partage avec vous chaque matin. On va s'en écouter quelques-uns maintenant, c'est parti.
2: Salut les ouin-ouin. Ben voilà, je viens d'entendre votre message sur qu'est-ce qu'il y a sur votre frigo. Et notamment pour parler de la carte de France. Chez nous, nous l'avons terminée. Voilà, merci les cordons bleus, les nuggets des enfants, merci les filets de poulet.
0: Putain, enfin quelqu'un
1: la
0: qui
1: l'a... chance.
0: Enfin quelqu'un qui a réussi à terminer la carte de France.
1: Parce qu'il y a 101 magnets, hein.
0: Moi, non.
1: Si. Bah, pour 100 départements en France. Mais du coup, moi, je suis à... Je crois qu'on est à 60. Ah, et je trouvais ça déjà pas mal. Mais
3: c'est
1: là,
3: bien,
1: je suis jalouse.
3: Quand t'es fier, tu le montres à tout le monde.
0: Mais quand t'as un doublon, qu'est-ce que t'en fais?
1: Bah justement, là, ça fait plusieurs fois qu'on a des doublons, ça me saoule.
0: Il y a pas les forums, non? J'échange ça contre ça.
1: Ah, mais c'est une super idée. Bah, je vais le noter.
0: Bah je t'en prie, je suis là aussi pour ça. Je t'en prie. J'ai le département 13, je l'échange contre le 61, je répète.
1: Mais il est vilain, je l'ai en trois fois. Donc s'il y a quelqu'un qui veut, il n'y a pas de souci.
0: Écoute, si ça te fait plaisir, cette phrase. Mais j'ai rien à t'offrir.
1: Pas de magnète en retour?
0: J'ai pas de magnète des départements. Ah si, tu sais quoi? Je dois en avoir un.
1: C'est quoi?
0: C'est je regarderai, je te dirai.
1: Ah bah franchement, je suis chaud, je t'ai changé les vilaines contre ton département.
0: Putain, mais attends, parce que si c'est un truc que t'as pas toi...
1: Ah, je suis contente, là je suis refaite.
0: Ah bah je demande quelque chose en plus alors.
1: Ok, bah un deuxième que j'ai en double.
0: Non, je sais pas encore, je réfléchis.
1: Ok.
0: Allez, un autre message.
4: Manu, j'aimerais savoir, parce que j'ai acheté un bateau, et j'aimerais savoir si vous feriez payer à vos amis l'essence pour les sorties. Dites-moi ce que vous en pensez.
0: Alors, c'est une bonne question parce que l'essence sur les bateaux, ça coûte, mais ultra cher.
3: C'est les gros réservoirs, quoi.
0: Ah non, mais quand tu fais un plein, ça te paye
3: tes vacances, c'est 80-100 balles minimum, quoi.
0: Donc, si vous êtes 6-7 sur le bateau, par exemple, ça revient moins cher par personne et c'est sympa.
3: Parce que, moi, je propose toujours.
0: Tu donnes le bateau déjà.
3: Ouais.
0: Ah, Lorenza n'est pas d'accord.
1: Ah non, moi, je trouve ça horrible. Elle a décidé.
3: Horrible.
1: Je sais pas, elle a décidé d'acheter un bateau. Si elle invite des gens pour faire un tour et tout,
0: attends,
1: donnez-moi 20 euros.
0: Quand tu viens manger chez quelqu'un, est-ce que tu amènes quelque chose à boire ou à manger?
1: Mais ils peuvent amener un pique-nique, un truc, mais ils vont pas te donner de l'oseille pour l'essence.
3: Demain, imagine, on fait un trajet ensemble, c'est moi qui te propose, je te dis, tiens, je te descends de Paris jusqu'à Nice, par exemple, tu vas peut-être proposer de payer une partie de l'essence.
1: Oui, par politesse, mais ça me fait chier que tu dises oui.
3: Et bah, tu sais quoi, prends le train.
0: Et tu sais quoi, cet été, on t'enverra des photos sur le bateau. On sera trop bien à payer notre essence. Pendant que toi, tu seras dans ton bus et que tu mettras 1000 ans pour descendre là.
1: Merci.
0: Parce que madame
1: ne
0: peut pas payer l'essence. Alors, je crois pas. N'hésitez pas à nous envoyer des messages vocaux avec des bonnes questions comme ça aussi. C'est sur l'application Manu sur Énergie. Taylor Swift tout de suite. Et puis juste après, il y a les sondages du matin comme chaque jour. Merci d'être là. On démarre la

0: Vous avez un complexe, vous nous intéressez. Ça fait longtemps qu'on l'a pas fait, on va trouver des avantages à vos complexes. Ça peut être un complexe physique, ça peut être un complexe psychologique, peu importe. On s'engage à trouver des avantages à vos complexes. Vous nous appelez maintenant au 0870 42 48. Quoi de mieux que de démarrer cette semaine en se dégageant de ces complexes? On va vous prendre au téléphone dans 5 minutes après Ted McCree. Tout de suite. Les sondages du matin sont là, c'est parti comme chaque jour. 21% des gens détestent cette activité. 21% des gens, ça fait beaucoup. Nico.
1: La pétanque?
0: C'est pas la pétanque.
2: C'est un sport?
0: Non, c'est pas sportif du tout.
1: C'est en plein air?
0: C'est en plein air, absolument. 21% des gens détestent cette activité.
1: Une balade en forêt?
0: Non, mais on s'approche.
2: On le fait tout seul?
0: En général, non, tu le fais à plusieurs. Hein. C'est un truc en groupe.
1: Ça implique de la nourriture?
0: Complètement. Alors là, c'est facile.
2: Un apéro nature?
0: T'appelles ça un apéro nature?
2: Bah oui.
0: Alors nous, on appelle ça un pique-nique.
2: Ah oui. Oui. Oui, mais voilà, c'est l'autre nom, oui.
0: Ah non, c'est le seul nom.
1: Personne dit apéro nature.
0: Mais qui dit apéro nature?
2: Et moi.
1: Ça fait un peu prout-prout, je trouve. Venez, on fait un apéro nature.
0: Alors, c'est soit ça fait bobo, soit il y a un truc de cul derrière. Ouais. 21% des gens détestent les pique-niques.
1: C'est un enfer.
0: Florent fait partout.
1: Mais non, tu t'en fous partout. Tu croques dans une tomate, elle part partout parce que t'as pas de couvert. Il y a des fourmis qui montent sur ta jambe. T'as mal aux fesses, t'es mal assis, c'est un enfer.
0: C'est vrai que c'est pas confort, on va dire.
1: Non.
0: Ouais, mais quand tu l'as fait, t'es content.
2: Ah, moi j'adore ça.
1: Bah ouais.
0: Attends, t'aimes les pique-niques ou l'apéro nature?
2: Alors les deux. Mais c'est génial, t'apportes ton petit drap, ton petit.
0: Après, il y a toujours un problème parce que tout le monde apporte en général un petit truc à manger.
2: Oui.
0: Et des fois, il y en a qui se foutent de la gueule du monde, tu vois.
1: Un paquet de chips.
0: Non, mais attends, le coup des. J'ai amené des radis, va te faire foutre, quoi.
1: Ou alors le mec qui ramène une bouteille aussi, mais tu sais, sans le tire-bouche.
2: Et
1: tu
2: dis, ça c'est chiant, mais toujours en prévoir deux.
0: Voilà. Toujours. Deux tire-bouchons carrément?
2: Oui, parce que j'ai toujours peur de le perdre dans l'herbe, donc j'en ai deux avec moi.
0: D'accord. Tu manges pas beaucoup à l'apéro, toi. T'es plutôt alcool, hein.
2: Avec
0: modération, bien sûr. Pour 6% des gens, c'est la chose la plus importante quand on leur offre un cadeau. Qu'est-ce que c'est la chose la plus importante, Nico?
1: Le paquet.
0: Le paquet, non. Florent? Non.
1: Est-ce que c'est par rapport au prix?
0: C'est complètement ça, puisque c'est le prix.
2: Ah.
0: C'est la réponse.
2: Mais c'est horrible.
0: Pour 6% des gens, la chose la plus importante quand on leur offre un cadeau, c'est le prix.
1: Ah. Et tu vérifies toujours?
2: Ah,
0: tu vérifies, toi?
1: Moi, c'est ce que je fais à chaque fois, ouais. C'est soit une bouteille de vin, je vérifie sur l'application Vivino, soit si c'est autre chose, je regarde si la personne a pu, par exemple, l'avoir en solde.
0: Le
1: pour
0: vin
1: payer, pour non. payer moins cher.
2: Mais c'est fou.
0: Non, ça non. Mais le vin, j'avoue, je vais sur Vivino pour regarder, quoi.
1: Eh ouais, tu regardes la qualité, tu te dis, 6,90€, c'est pas fou.
2: Mais est-ce que vraiment, ça montre l'estime qu'il a pour vous?
1: Oui, oui. Oui, clairement. Okay. Et c'est surtout une bonne jauge pour le prochain cadeau que tu lui fais.
2: Oh là là, l'escalade des cadeaux.
0: Il n'y aura pas de prochain cadeau. Là, je vais lui offrir une canette de Fanta au distributeur. Un homme sur 5 et une femme sur 3 l'ont déjà fait à propos d'un personnage Disney. C'est-à-dire, Nico?
1: Se déguiser en lui.
0: Non, c'est, peut-être, mais c'est pas ça.
2: Il faut être avec ce personnage?
0: Non, pas du tout. Aurélie au standard?
3: Avoir un crush?
0: C'est pas loin de ça, en fait. C'est fantasmer sur lui.
2: J'avoue, plutôt, il est pas mal.
1: Plutôt?
0: Quoi? Plutôt?
2: Franchement, moi j'avais un truc sur Plutôt pendant des années.
1: On comprend pas avec Dingo,
2: Plutôt? Non, Plutôt, le chien. Ouais.
0: Plutôt, c'est le chien.
2: Ouais, ouais, je sais.
0: Dingo, il parle?
1: Oui.
0: Et Plutôt, il parle pas?
2: Non, il parle pas. C'est ça
0: chelou,
2: que j'aime bien.
0: Plutôt.
1: C'est très bizarre.
2: Écoutez, je me confie à vous, vous êtes pas obligé de réagir.
0: On n'est pas obligé, mais on réagit quand même.
1: C'est un chien. Un apéro nature avec Plutôt.
0: Mais

0: Plutôt, c'est un chien, tu peux pas fantasmer sur un chien.
1: Mais bien.
0: Bah non.
1: Si, bah si, désolé, je...
2: Non, bah c'est pas légal.
0: Non, mais Dingo.
1: Ça dure longtemps. Non, mais Dingo, il a l'air teubé.
0: Non,
1: mais...
0: plutôt, il est pas... Non.
1: Plutôt, il est fidèle, quoi. Enfin, j'en sais rien.
0: Mais quand on est là,
1: c'est notre enfance. J'en suis là, ouais. C'est...
0: Lorenza, elle en est là. Elle dit, non, mais moi, je veux juste quelqu'un de fidèle, donc je prends plutôt. Oh, 8h45, on va trouver les avantages à vos complexes dans 3 minutes. Juste après Tate McRae et Greedy.

0: Il est 8h47.
1: Alors je suis parti comme Caroline. Je connais la chanson
0: comme Caroline. Oui, je chante.
2: Je savais que t'allais être heureux.
0: Je suis heureux quand j'entends Zawo, bah, Solar. On avait demandé, on avait demandé s'il pouvait venir en invité dans l'émission.
3: Ouais, 15 fois.
0: Bon, depuis un mois et demi maintenant, alors je me retourne vers Florent, le producteur de l'émission.
4: Bah là, on est en train de préparer quelque chose d'exceptionnel.
2: Ah bon?
3: Non, mais dis-le en vrai. Mais n'importe
4: pas
3: quoi.
4: Crédible. Non, bah, non. Si, on a.
2: Ah, moi, j'y ai cru vraiment. Donc,
4: Non, si, on est en train de faire un mail exceptionnel auquel il devrait répondre assez rapidement.
0: Et ça fait un mois et demi, on a.
4: Non, mais là, depuis que tu m'en as reparlé la semaine dernière, donc on est en communication directement.
2: Ah.
4: Et voilà, on avance, attendez.
0: Oh. Elle a pas envie de venir, tu crois?
4: Si, si, je pense qu'elle aime bien l'émission, peut-être que toi, elle te connaît pas trop, mais. Voilà,
0: Zao.
4: Eh oui, mais bon.
0: J'aimerais vraiment que tu viennes dans l'émission pour chanter cette chanson.
2: Mais elle va venir.
0: J'adore cette chanson.
2: Mais oui.
0: En plus, je suis un peu jaloux de toi, Zao.
2: Ben pourquoi?
0: Parce qu'à l'école, elle était toujours dernière interrogée avec le Z.
2: C'est fou de penser à ça.
0: Je sais pas, comme ça.
3: Ça okay. Va la faire venir, ça.
2: Ah là, elle est séduite, là.
4: Je vais l'intégrer au mail.
0: Dis-le. Non, ça me ferait plaisir vraiment en plus de l'avoir. Bon, on va trouver les avantages à vos complexes. 0-870-42-48, vous nous expliquez votre complexe. Ça peut être physique, ça peut être psychologique, peu importe. On s'engage à trouver des avantages. François est là. Bonjour François.
5: Bonjour Manu, bonjour les moins.
0: Quel est ton complexe François?
5: Eh ben en fait, moi je n'ai pas d'épaule et je ressemble à un cintre.
0: T'as pas d'épaule? Comment ça t'as pas d'épaule?
5: En fait, si tu veux, mes épaules elles sont toutes basses, si tu veux, et quand je mets un t-shirt ou quand je mets un polo, ben on voit que mes épaules sont basses et je ressemble à rien, on dirait un cintre.
0: On va trouver des avantages à être un cintre, François. Nico?
3: Moi je déteste, tu vois, la blague du mec qui tape sur l'épaule à gauche alors qu'il est à droite.
0: Oui,
3: tu vois. Ça,
2: ah oui.
3: Ça t'arrive jamais du coup, François.
5: Ah c'est vrai.
0: On peut pas lui taper sur l'épaule.
3: Bah oui.
0: Effectivement, si t'es au cinéma et que tu gênes la personne derrière, t'en as rien à foutre, elle t'atteindra jamais. C'est génial. Bien sûr. Lorenza, un avantage à pas avoir d'épaule et être comme un cintre?
2: Bah oui, parce qu'on en a jamais assez des cintres, François. Et les cols roulés, ils doivent tomber parfaitement sur toi. Tes vêtements ne sont jamais froissés. T'as toujours l'air élégant. Bien joué.
0: Apparemment, il ne le fait pas comme ça, mais pourquoi pas.
5: Non, mais non, c'est vrai, effectivement, c'est vrai que les cols roulés, ils tombent à merveille. Ouais,
2: ah ben voilà,
0: oui,
2: le col roulé.
0: Et puis, excuse-moi, mais si t'es vraiment comme un cintre, c'est un avantage énorme. Quand tu vas à l'hôtel et que tu loues une chambre, tu peux être quatre dans la chambre, c'est pas un problème, t'as besoin d'un lit, toi, tu vas directement dans l'armoire.
3: Pas mal.
5: C'est vrai.
2: Allez,
5: c'est
2: top.
0: Et ben, ça fait les économies, ça, alors. Ça va mieux, François?
5: Ah bah merci beaucoup.
0: On est là pour ça. On vous trouve des avantages à vos complexes, François. Belle journée à toi. Sarah est là aussi. Bonjour Sarah.
6: Salut toute l'équipe.
0: Bienvenue sur Énergie. Sarah, quel est ton complexe?
6: Moi j'ai le nez crochu comme un aigle.
0: Le nez crochu comme un aigle?
6: Oui.
0: Ah oui, quand même.
6: Tu vois un aigle, hein? Eh ben voilà, tu vois son bec, ben le même.
0: Pas de panique. Nous allons trouver un avantage à avoir le nez crochu comme un aigle. Lorenza.
2: Ben. Pas un simple aigle, Sarah. C'est un aigle royal. Genre, t'es majestueuse, puissante, t'as de la prestance. Faut être fière de toi et prends ton envol, Sarah.
0: Oh, c'est beau, okay. Ce que
2: c'est
0: tu
2: beau.
0: Dis.
2: J'essaie d'être un peu plus.
0: Oh là là, elle est coach de vie, putain.
2: J'essaie.
0: Prends ton envol, Sarah. Alors, prends pas au premier degré, hein.
2: Non, maintenant.
0: C'est une façon de parler, en fait, pour vraiment que tu sois bien, que tu sois heureuse et que tu y ailles, quoi. Bien sûr, évidemment. Nico, un avantage à avoir le nez crochu comme un aigle?
3: Moi, je suis moyen calé en aigle, mais je sais pas si vous avez déjà vu des pigeons se battre pour de la bouffe.
2: Ah ouais.
3: Mais putain, là, t'es encore plus forte qu'eux, quoi. Donc, tu peux manger sans les mains.
0: Oui, mais. Mais avec les pigeons ou à table?
3: Ah, bah, où tu veux, justement, c'est l'avantage.
0: C'est incroyable, bien sûr. Mais quel avantage? Bien sûr, au restaurant, bouffer avec le nez comme ça.
3: Oui.
0: C'est incroyable. Je vais te dire un truc, Sarah.
2: Voilà.
0: Tu as le nez comme un aigle?
6: Oui.
0: Tu es un aigle! Regardez dans le ciel! C'est ouais, elle!
2: C'est ça!
0: C'est l'aigle qui vole au-dessus de nous! Ce n'est pas Superman! Ce n'est pas Batman! C'est... Sarah! Elle nous surveille, elle nous protège! L'aigle est là! Bravo à toi, Sarah! Tu es notre aigle! Et je te dirai un truc! Quand je regarderai la prochaine fois le petit logo du FBI ou de la CIA, je sais plus. Il y a un aigle. Eh ben, je penserai à toi.
6: C'est bon, merci, ça. Manu. Merci.
0: Je t'en prie, je te souhaite une belle journée.
6: Merci, belle journée, les Wengweng.
0: Belle journée à toi. Il est 8h52. On n'est pas bien comme ça?
2: Ah, c'est bien. Là.
0: Alors, Zao, quand est-ce qu'on l'invite?
4: C'est moi tranquille.
0: Avec MC Solar, c'est comme Caroline Solar.

0: On démarre la journée ensemble. Il est 8h55. K-pop The Manhunters avec Free, Justin Bieber. Beauty and the Beat avec Nicki Minaj. C'est mon Justin préféré.
1: Ouais, je sais.
0: On va l'écouter dans les 10 minutes carrées. On va vous offrir tout à l'heure une PlayStation 5 aussi. Comme chaque jour, on va jouer vers 9h10. Avant ça, on a un peu de temps pour les infos. Une info, Renaud, c'est son anniversaire aujourd'hui.
1: Ah bon?
0: Bah oui.
2: Toujours vivant, rassurez-vous.
0: Oh bah, on est rassurés du coup. Aujourd'hui, c'est le 11 mai, c'est l'anniversaire de Renaud.
1: Et à quel âge?
0: 98.
1: Ah ouais.
0: Non, c'est fou. Ah non.
1: Il les fait pas. Hein.
3: Ressenti.
0: Non, il a 74.
1: Ah
0: ressenti.
1: Ouais.
0: Oui, ressenti. C'est pas très gentil.
1: C'est sympa.
0: Merci. Florent, notre producteur, on t'a entendu.
1: Bim.
0: Ressenti 98.
3: Il a pensé à votre.
0: Mais il est toujours là. Hein.
1: Ouais,
3: toujours.
1: Vrai,
3: bah, il le dit, ouais.
0: Bah, c'est ça, il le dit. Ça, ouais. c'est l'avantage, c'est qu'il le dit. J'ai une info triste. Une info triste. Et d'ailleurs, ça n'a pas de rapport avec Renaud, mais c'est aussi vieux que Renaud. Panini, vous voyez ce que c'est Panini?
1: Bah oui, bien sûr.
0: Pas
1: les albums. Sandwich.
0: Voilà, les albums, ouais. Les albums de photos à collectionner. Panini a fait une annonce choc ce week-end. Les albums Panini de la Coupe du Monde vont disparaître.
1: Ah bon?
0: Après l'édition 2030, terminée Panini. Ils étaient présents depuis le mondial 1970. Panini ne verra pas son contrat renouvelé par la FIFA.
3: Oh, ah mince.
1: Quoi?
0: Putain, les albums Panini, quoi.
1: Bah c'était trop bien.
3: C'est mythique, quoi.
0: Putain, mais tout fout le camp.
1: Ah ouais.
0: C'est... Putain, à l'époque où t'échangeais Zidane contre les cuissons de la Belgique. C'est vrai que cette phrase sortie du contexte n'a aucun rapport. Je te file les cuissons de la Belgique contre Zidane. qu'est-ce qu'on a d'autre dans les infos? Ah, si vous êtes fan de Friends,
1: oui.
0: La série, Lorenza adore.
1: Ouais, moi j'adore.
0: Il y a une vente aux enchères d'objets qui ont appartenu à Matthew Perry.
1: Ok.
0: Qui vont avoir lieu le 5 juin prochain. Au profit d'une association à son nom.
1: C'est beau.
0: Alors il y a des gens qui sont un peu choqués. Enfin, mais c'est pour une association.
1: Oui, si c'est pour une asso, c'est beau.
0: Ben voilà. Et alors il y aura des scénarios originaux de Friends.
1: Ça c'est incroyable.
0: Des prix reçus pour Friends et des éléments du décor de la série qu'ils avaient gardé.
1: Waouh.
0: Mais c'est quand même. Je sais pas, mais j'ai l'impression qu'ils retrouvent de nouveaux éléments du décor de la série tous les ans.
1: Oui, c'est un peu vrai. C'est vrai.
0: Que la série, elle s'est arrêtée il y a combien d'années maintenant?
1: Bah, il y a au moins 20 ans, là, non?
0: Ouais. Mais au moins 20
3: quasiment.
0: Ans. Ouais. Putain, ils ont toujours un bout de décor. Celui-là, on l'avait gardé, celui-là. Mais c'est pas possible, quoi.
3: Ou alors, ils ont recréé, ils se foutent de notre gueule.
1: Ah, oui, c'est ça. Je pense qu'il y a une usine.
0: Dans le monde, il y a 50 personnes qui pensent avoir le canapé. Incroyable. Bon. 8h58, on revient tout de suite sur Énergie.
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1: On a une PlayStation 5 Slim à vous offrir au 0870 40 42 48. On va jouer ensemble comme chaque jour dans une petite dizaine de minutes. On va écouter K-pop Demon Hunter, c'est tout de suite les infos.
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2: Bonjour Manu, bonjour à tous. Quel temps pour ce début de semaine? Eh bien, des nuages, de la pluie encore sur la grande majorité des régions. Quelques exceptions quand même, il en faut bien, sur la côte atlantique mais aussi les bords de Méditerranée, avec un temps sec et même de beaux rayons de soleil. Demain, ça ira mieux pour tout le monde avant une nouvelle rechute mercredi. La fin de semaine se présente assez mal avec pas mal de pluie encore, mais une amélioration peut-être dimanche. Les températures un peu fraîches. Ce matin, il fait de 11 à 20 degrés du nord au sud. Cet après-midi, on aura 13 à Belfort, 14 à Rodez et à Caen, 15 à Rennes, 20 à Draguignan. C'est compliqué entre la foudre, le vent et les orages. La fin du week-end a été très mouvementée hier dans le sud-ouest, pas épargnée par la météo. Toutes les alertes, heureusement, sont levées ce matin. À l'échelle du pays, il a déjà plu deux fois plus sur les 10 premiers jours de mai que pendant tout le mois d'avril, historiquement sec. Le nord-ouest, l'Hérault et le Gard n'ont pas été épargnés, ce qui permet de retarder une éventuelle sécheresse. Pas de panique, la situation est sous contrôle selon les autorités. Après l'arrivée en Europe du bateau où un virus respiratoire très dangereux a été détecté, la plupart des passagers ont débarqué en Espagne ce week-end. Parmi eux, 5 Français rapatriés hier, placés à l'isolement en autoconfinement pendant un mois et demi. Une femme présentait des symptômes dans l'avion. Il va falloir attendre quelques heures encore pour savoir où elle va être prise en charge. En tout cas, elle est positive ce matin. Paris quasiment assuré d'être champion après sa victoire sur Brest 1-0 hier. Lance déjà en Ligue des Champions. Le suspense reste entier en Ligue 1 pour les deux dernières places qualificatives pour la plus belle des Coupes d'Europe. Lille, 3e ce matin, a passé Lyon hier. Marseille, 6e, est bien parti pour jouer l'Europa League. En bas de classement, c'est compliqué pour Nice, nouveau barragiste. Le foot, c'est aussi une histoire de récompense. Les trophées UNFP seront remis ce lundi à Paris. Soirée de gala avec les meilleurs joueurs, les meilleures joueuses, les meilleurs entraîneurs aussi des championnats professionnels. Tous seront réunis dans la capitale à 20h45 et ce sera à suivre en clair sur la chaîne Ligue 1 Plus. La semaine s'annonce assez chargée, pas mal d'événements dans les prochains jours. Demain par exemple, le monde du cinéma se donnera rendez-vous sur la Croisette pour le début du Festival de Cannes. Le tapis rouge est installé aujourd'hui. On attend des stars comme Scarlett Johansson, Javier Bardem ou encore Léa Seydoux. À 1000 km de là, cette fois en Autriche, on se prépare pour un autre grand show. Le concours de l'Eurovision a lieu samedi à Vienne avec la chanteuse Louane pour représenter la France avec son titre Regarde. La chanteuse donc. Ce n'est pas Louane, par contre c'est bien le titre Regarde. La semaine s'annonce assez chargé, pas mal d'événements dans les prochains jours. Demain par exemple, le monde du ciné se donnera rendez-vous sur la Croisette pour le début du Festival de Cannes. Le tapis rouge est installé aujourd'hui. On attend des stars comme Scarlett Johansson, Javier Bardem ou encore donc Léa Seydoux. C'est la fin de ce flash. Bon réveil, bonne matinée sur Énergie. Vous retrouvez Manu et tous ses moments. Bonne journée.

0: 9h04 dans ce lundi 11 mai 2026. On est de retour après un bon week-end pour démarrer la journée avec vous. Encore une heure, ça passe à une vitesse.
1: Ça passe super vite, franchement, encore, c'est dinguerie.
0: Mais jusqu'à 10h, on est là avec vous. On va vous offrir une PlayStation 5 Slim. Dans 5 minutes, on joue ensemble. Vous nous appelez au 0870 42 48. On va écouter K-pop Demon Hunters. Il y aura aussi Justin Bieber avec Beauty and the Beat. Bref, on est bien. Et j'ai une petite liste devant les yeux qui va vous parler.
1: Vas-y.
0: C'est une liste des petits problèmes avec les gens et la nourriture.
1: Ok.
0: Exemple. Les gens qui creusent le beurre pour se faire des tartines.
2: Ah, c'est pas bien.
1: Ça vous embête, ça?
2: Ah, bah oui. Il faut le découper, moi.
0: Ah non, faut le racler normalement.
2: Oui, mais t'as des gens qui le raclent justement trop fort et donc ça creuse.
0: Oui, bah c'est ça. Mais ouais. Donc faut pas le découper du coup. Faut vraiment y aller doucement, quoi.
2: Ah non, moi je coupe des lamelles, moi.
1: Oh là là. Mais
2: ça, c'est pas creusé, hein, ça c'est autre chose du coup.
0: Oh là, oui, là. Ah, tu découpes, d'accord.
2: Bah oui.
0: Ok, d'accord, y'a pas de problème.
1: Franchement, moi, vous creusez dans mon beurre, allez-y, je m'en fous, quoi.
0: Enfin, ah oui,
1: bah ouais,
2: on peut creuser dans ton beurre.
1: Alors, y'a pas de métaphore bizarre, hein, c'est vraiment creuser dans mon beurre.
0: Ah, y'a pas de métaphore. Dommage, vraiment, on se régalait tous à l'idée d'aller creuser dans ton beurre.
2: Merci.
0: Lorenza, y'a que toi qui pense à une métaphore. Les problèmes avec les gens et la nourriture. Croquer dans un sandwich où toute la garniture se barre dès qu'on croque dedans.
1: Ça, c'est chiant et tout tombe au fond de ton petit paquet.
0: Mais
1: là.
0: Je m'adresse aux boulangers. Mmh. Les boulangeries qui font des sandwichs tout le temps et très souvent, on va les prendre. Et des fois, ils les garnissent énormément.
2: Ah, il y a trop. Hein.
0: Mais en fait, c'est trop. Et à peine t'as appuyé.
1: Bah, tout sort, bah,
0: ça
1: bien
0: sort.
1: Sûr.
0: Donc je pense qu'il faut trouver
1: une solution.
0: Il doit y avoir un système, peut-être creuser justement dans le pain pour pouvoir mettre la garniture dedans.
1: En vrai, ouais, pourquoi pas.
0: Mais je sais pas.
1: T'enlèves un peu de mie et tu mets la garniture.
0: Et c'est souvent c'est avec le poulet maillot. Ça fait comme ça.
1: Ah ouais, c'est vrai. Ouais.
0: Alors, peut-être la maillot qui fait glisser, je ne sais pas. Florent, notre producteur.
3: Moi, je pense que vous avez une mauvaise gestion du sandwich, hein, je suis désolé, mais si tu le fermes bien, tu commences par le côté extérieur où t'as la garniture, c'est une façon de manger.
1: Mais alors, pas la bouchée parfaite. C'est-à-dire que t'as que la garniture quand tu manges, et puis hop, t'auras ton jambon, ton fromage, enfin, j'aime pas.
0: Non, mais en plus, t'as le papier autour, donc quand tu coinces comme ça, tu bouffes du papier au bout d'un moment.
1: Ça, c'est vrai en plus.
0: Non, mais c'est vrai.
1: Mais déjà arrivé.
0: Tu veux pas remonter trop haut, le sandwich. Tu remontes pas trop pour pas que la garniture se barre. Donc voilà, puis tu viens à la fin, on sait très bien que la garniture, elle est au fond du papier.
1: Oui,
0: et ensuite, on va tout chercher avec la main, évidemment, et on s'en met partout, parce qu'évidemment, la serviette, on en avait qu'une, on l'a déjà jetée. Les problèmes avec la nourriture et les gens, essayer de ramasser de la moutarde dans un pot à moitié vide avec un couteau à viande pointu.
1: Ah oui, c'est vrai.
0: Quel enfer.
1: On se fait quand même ce challenge alors qu'on sait que c'est chiant.
0: C'est comme pour le Nutella.
1: Oui.
0: Tu grattes vite comme ça pour essayer de récupérer les trucs. Le pain décongelé au micro-ondes qui est tout mou pendant une minute puis dur comme de la pierre.
1: Oh, c'est vrai.
0: Les tomates cerises pas coupées en deux et qui restent imperméables à la sauce dans une salade.
2: Quand
0: tu mets la sauce, ça glisse sur les sur les côtés. Ah, Lorenza, non.
1: Oui, non, si, mais c'est parce que je suis fan des tomates cerises. Vraiment, moi, enfin, si tu mets assez de sauce, elle reste bien quand même.
0: Ah ouais. Bah là, tu prends une soupe, toi. Là.
1: C'est pas faux.
0: Et encore un petit dernier problème avec la nourriture dans la liste. Croquer dans un croque-monsieur et toute la tranche de jambon brûlante vient d'un seul coup.
2: Ah ouais, t'as l'air très con.
0: Ça, bah non, mais tu te brûles.
2: Oui.
0: Attention, Lorenza, non.
1: Ben non, mais pardon, mais j'ai jamais vu ça. Je savais même pas que c'était un problème quand on mangeait des croque-monsieur.
2: Elle mange tout d'un coup, Lorenza.
1: Non, mais non, tout est collé.
2: Croque-monsieur, c'est une bouchée.
1: Mais non, mais parce qu'il colle au fromage, qu'il colle au pain et qu'il colle à la sauce. Donc pourquoi le jambon il se barre tout seul?
0: Parce que c'est pas collé.
1: Okay. Ouais,
2: si ça colle autant, c'est que c'est dégueu, peut-être. Hein, tu vois, faut voir si ton fromage est de bonne qualité.
0: Continue à manger les tomates cerises.
1: Oui, ok, ça marche.
0: 9h07, K-pop Demon Hunters. Avec Free. Et puis juste après, on vous offre une PlayStation 5 Slim. Elle est pour vous, vous nous appelez au 0870 42 48. La PS5, dans 5 minutes, elle est peut-être pour vous. Bonne chance, bienvenue sur Énergie. 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

0: 9h10, soyez les bienvenus sur LRJ. Justin Bieber avec Nicki Minaj, Beauty and the Beat, c'est dans 3 minutes pour vous. Mais avant ça, on joue ensemble. On a une PlayStation 5 Slim à vous offrir. Elle va peut-être aller chez Marilou. Bonjour Marilou.
1: Salut l'équipe.
0: Sois la bienvenue parmi nous Marilou. T'en as envie de cette PlayStation 5?
1: Ah bah oui, ça ferait bien plaisir.
0: Eh ben, elle est pour toi si tu gagnes. Aujourd'hui, on fait tourner les jeux tous les matins. Aujourd'hui, on va jouer au jeu des 3 indices.
1: Ok.
0: Tu vas jouer avec Nico.
2: Ah yes.
0: Au jeu des 3 indices. Alors, je rappelle les règles du jeu. Tu vas devoir deviner des mots, 5 mots. Pour y arriver, tu vas être aidé par Nico. À chaque mot, il te donnera 3 indices pour découvrir le mot à trouver. À chaque fois, il découvre le mot, il ne le connaît pas. Et il a 10 secondes et 3 indices pour te le faire deviner. Alors, il y a 5 mots, mais il faut que tu en découvres 3 pour gagner. Ok ?
1: Ok, extra.
0: Attention Nico, c'est parti. Voici le premier mot. 10 secondes, 3 indices pour faire découvrir à Marilou ce mot.
3: Patate, fine, accompagnement.
0: Frites.
4: Ouais.
3: Yes, ça démarre bien.
0: Pas mal. Attention, on enchaîne avec le deuxième mot. 10 secondes, 3 indices pour faire découvrir à Marilou le mot.
3: Jeu, nombre, cahier.
1: Sudoku.
4: Allez, mais dis donc.
0: On est en forme.
4: Ça enchaîne là.
1: Oui, je me concentre.
0: Yes. Attention, il reste encore 3 mots. T'as besoin d'en découvrir un pour gagner. C'est parti. Voici le troisième mot. 10 secondes, 3 indices.
3: Radio, nous.
1: Manu, énergie.
0: Énergie, ouais, c'est ouais. Ça. Allez.
4: Bah,
0: quoi?
1: Bah, trop fort.
0: C'est gagné.
4: C'est gagné.
1: Et quoi? Je suis contente, c'est trop top, génial.
0: Bravo Marilou.
1: Eh ben merci à vous.
0: La PlayStation, bon, c'était facile hein. PlayStation 5, elle est pour toi.
1: Eh ben trop bien, dans moins d'une semaine, c'est mon anniversaire, donc cadeau en avance, extra.
0: Attends.
4: Ça m'étonnait que tu l'aies pas encore fait Manu.
2: C'était trop facile.
0: Ouais. Attends. La PlayStation 5 Slim, tu l'as. T'as été extrêmement brillante.
1: Merci beaucoup.
0: Vous formez une sacrée équipe avec Nico. Il reste 2 mots. Je te propose un kit ou double. Il reste 2 mots. Si les 2 mots, tu les trouves, tu repars en plus avec de la PlayStation, en plus de la PlayStation 5, avec un MacBook Neo. Waouh ! Le dernier MacBook, celui que tout le monde veut.
1: Ouais, carrément. Dingue. Mais si je les trouve pas...
0: Tu perds tout.
1: Ah ouais. Je vais être raisonnable, je pense, parce que je suis déjà très contente de pouvoir gagner une PlayStation.
0: Et ben là.
1: Et j'ai peur de tout perdre.
0: Et écoute, il y a la personne qui s'occupe des cadeaux à énergie qui vient de sourire.
4: Ouais.
0: Parce qu'elle s'est dit, oula, elle est bonne si elle dit oui, waouh. Ben, tu repars avec ta PlayStation 5, Marilou, bravo à toi.
1: Ben, extra. Ben, merci à tous, je vous remercie, super, je suis trop contente.
0: Et ben, tu peux être trop contente, on t'embrasse, on te souhaite une belle semaine.
1: Et ben, vous aussi, merci.
0: Gros bisous.
1: Au revoir, salut équipe.
0: 9h14, on revient tout de suite avec Justin Bieber et Nicki Minaj. C'est Manu sur LRJ. À tout de suite.
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1: Et Billy Alassane est le retour avec un nouveau titre dont vous en avez écouté un tout petit bout, ça s'appelle Beaucoup. Et alors attention, il est en tournée dans toute la France, il fera la Cigale le 17 novembre 2026.
2: Eh ben.
1: Et à la fin de l'été, il y aura un album qui s'appelle Bonsoir Paris.
2: Ben incroyable, c'est la totale pour lui.
1: Ça fait beaucoup. Ça faisait quelques années qu'il foutait rien au boulot maintenant, Bilal. Tu te bouges un peu maintenant alors. Ça veut dire quoi ça? Là, c'est son année. Là, il fait tout d'un coup. Putain, il va nous faire le coup de se rebarrer après encore et de revenir. Il va nous faire le coup des Magic System.
2: Non.
1: Ils font tout d'un coup, ils se barrent après, ils reviennent après. Putain. 9h21. Justin Bieber et Nicki Minaj, Beauty and the Beat sur Energy. Juste après, j'ai les choses dingues. Dingue. Dingue. J'ai les choses dingues à vous raconter. Restez avec nous.

0: La fin, je la trouve démente.
1: C'est vrai.
0: Justin Bieber et Nicki Minaj sur Energy. Linkin Park avec Lost, c'est dans... Bon, c'est après les infos de 9h30. Ah non, il n'y a pas d'infos.
2: Il n'y a pas d'infos 9h30.
0: Ah non, jamais. Excusez-moi, je démarre dans la radio.
2: Ça va, vous?
1: T'as eu un petit bug?
0: Je sais pas, ouais, j'ai eu un bug. Je me dis, parce qu'il y a toujours des infos à 6h30,
1: 7h30, 8h30. Mais non, mais c'est le jeu de Flo.
0: Je sais. Ah ben non, on va faire les infos. Là.
2: C'est marrant ça.
0: Ah oui, je sais. Linkin Park avec Lost. Bon, on va l'écouter dans 3 minutes du coup. Je vous ai dit que j'avais des choses dingues à vous dire. Je n'ai pas menti. Il y a un sondage qui a posé cette question. Quelle est la chose dingue à savoir sur vous? Il y a eu beaucoup de réponses et il y a eu des réponses vraiment dingues. Exemple. Je connais par cœur les 100 chiffres qui suivent la virgule du nombre pi.
1: Wow.
0: Je connais 1416 et ça s'arrête là, moi.
3: Ça sert pas à grand chose.
1: Ouais,
3: hein,
1: c'est ça. 3,14.
0: On n'a pas demandé des choses dingues qui servent à quelque chose. On a demandé juste des choses dingues. Tu vois?
1: Vraiment, le 100, c'est énorme.
0: Ah oui, c'est énorme. Je n'ai jamais mangé un burger McDonald's et je n'ai jamais vu un seul Disney. Le combo. Pour quelqu'un.
1: Oh, cette personne est triste. Je l'invite à s'y mettre.
0: Dis-moi alors, depuis quand tu juges les gens?
1: Pardon, non, je ne juge pas, mais faites-le quoi.
0: Quoi, le McDo ou Disney?
1: Les deux, au moins un.
0: Quelle est la chose dingue à savoir sur vous? Avant que je naisse, les médecins ont annoncé à mes parents que j'aurais une grosse malformation au visage. Quand je suis né, il n'y avait rien, je l'ai absorbé.
1: Bah c'est génial.
0: Bah oui. C'est malade, ouf. Tu dis que le bébé, il a absorbé sa malformation, incroyable. Toute ma famille est persuadée que je suis toujours avocat alors que j'ai démissionné pour devenir moniteur de snowboard en secret, ça fait 11 ans.
1: Oh
0: oh. Mais après 11 ans, tu le dis plus en fait.
1: Ah ben non, mais t'imagines, tu dois mentir sur toutes les affaires que tu résous.
0: Bah des fois, t'arrives chez toi, t'as dû t'acheter une robe d'avocat.
1: Ouais, c'est ça.
0: Et tu la mets dans ta valise, en disant ouais, on sait jamais, ouais, j'ai un procès juste après, tu dois monter les pipeaux de dingue. Et un dernier, la chose dingue à savoir sur moi. Je peux avoir une érection n'importe où, n'importe quand, sur commande. Je suis le maître du zizi.
1: C'est ça, c'est le rêve de tous les hommes, je crois.
0: Ben moi, je peux faire la même chose, mais à l'envers. Je peux perdre mon érection n'importe où, n'importe quand, sans commande. Non, c'est incroyable. Quelle est la chose dingue à savoir sur vous? Si on vous demande, dis-moi quelque chose de dingue sur toi, quelle est la première chose que vous allez sortir? Appelez-nous, 0 870 42 48, dans l'équipe aussi. C'est vraiment un truc dingue. Alors nous, on a déjà raconté tellement de choses sur nous, voilà, mais si vous en avez d'autres, ou même au standard, ou dans l'équipe, ou Florent, notre producteur aussi, si vous avez un truc dingue à savoir sur vous. Lorenza, un truc que tu nous as pas dit?
1: Un truc que je vous ai jamais dit, je crois.
0: Vas-y.
1: Bah, j'ai des demi-frères et sœurs qui ignorent mon existence.
0: Ah bon? Ça, c'est ouf, ça.
1: Ouais, ça, c'est ouf. C'est mon père qui a eu une vie avant moi, et donc qui a eu deux filles et un garçon.
0: Ok.
1: Et quand il a rencontré ma maman, il était encore avec son ex-femme, mais il devait divorcer, quoi.
0: Oui.
1: Donc je suis née un peu en secret. Et en fait, ça s'est jamais dit. Et du coup, j'ai jamais connu mes demi-frères et sœurs et ils savent pas que j'existe.
0: L'histoire est dingue.
1: Ouais.
0: Mais pourquoi à un moment tu t'es pas dit j'ai envie de...
1: Bah en fait je me suis dit je vais pas foutre la merde dans la famille quoi.
0: Mais du coup réunion de famille ils sont pas là, quoi.
1: Non ils savent pas.
3: Ça va débarquer un jour le jour de l'héritage. Non mais c'est vrai, c'est là que tu découvres que t'as des frères, des sœurs, des demi-frères, des demi-sœurs.
1: J'ai jamais voulu vraiment foutre la merde, mais j'avoue que ça m'a déjà intriguée de savoir est-ce qu'il me ressemble, est-ce que genre est-ce qu'on s'entendrait bien quoi.
0: Eh bien ce matin.
1: Ils sont là tous les trois.
0: Non, tous les sept. Quelle est la chose dingue à savoir sur vous? Appelez-nous 0 870 42 48. Quelle est la chose, genre vous êtes à un dîner, vous sortez ça, les gens font waouh. 0 870 42 48, on vous prend au téléphone. Après Linkin Park, et il y a le jeu de Florent aussi. Comme chaque jour, le jeu de Florent, notre producteur. On joue ensemble dans 3 minutes sur Energy.

0: Il est 9h31, le nouveau Gims, c'est Soleil et c'est pour vous dans 3 minutes. Mais avant ça, c'est le moment de jouer. Alors, on a Margot qui est là. Bonjour Margot.
1: Coucou.
0: Bienvenue sur Énergie Margot, t'es avec nous ce matin. T'as envie de jouer au jeu de Florent, notre producteur?
1: Ouais, j'ai hâte là.
0: Personne ne sait ce qui va se passer. Et c'est mieux comme ça, on dort bien le soir quand on ne sait pas ce qui va se passer. Tous les matins, il nous sort un petit jeu en rapport avec ce qu'il veut. Et tous les matins, c'est une nouvelle découverte. C'est un renouveau des jeux. Florent, notre producteur, j'ai envie de te poser la question que tout le monde se pose.
2: Bien sûr.
0: À quoi on va jouer aujourd'hui?
2: Eh bien, le 11 mai 2020, en fait, on fêtait la fin du premier confinement.
3: Ah oh, ouais. On a vite oublié ça, mais oui, oui.
0: C'est vrai, le 11 mai.
2: Exactement. Du coup, je vous propose un quiz sur les règles anti-Covid.
0: C'est marrant que ce soit aujourd'hui le 11 mai, parce qu'on va y retourner là, en confinement avec l'antivirus.
3: Ah ouais,
0: là,
3: non, non, pas de malheur. Non, s'il vous plaît.
0: On est d'accord que ça fait flipper tout le monde,
3: oui,
0: ce truc.
3: Oui, de ouf.
0: D'accord.
2: Bon. Et bien justement, petit quiz des règles anti-Covid pour voir si vous vous en rappelez bien. Ok.
0: Oh putain.
3: Oh là.
2: Ah oui.
0: Ok, on repart donc. Ah, c'est marrant, on a l'impression que c'est il y a 40 ans.
3: En fait, il n'y a que 6 ans.
2: Ouais.
0: Ok.
2: Première question pour toi, Manu.
0: Allez.
2: Quel était le montant de l'amende forfaitaire en cas de non-présentation de l'attestation de déplacement? Plus ou moins de 120 euros?
3: Quoi?
0: Alors là, putain, je pense que c'est plus.
2: C'est plus, parce c'était 135 euros.
0: Ça, c'était vraiment pour dissuader les gens, quoi.
2: Ouais.
0: Mais est-ce qu'il y a vraiment des gens qui ont eu des amendes pour
2: être déplacés?
0: Ok, d'accord. Mmh. Oui, ça rigole pas.
2: J'ai pas plus d'infos.
0: Je me rappelle quand c'était incroyable, on a l'impression d'être dans un film d'horreur et tous les zombies étaient passés, il n'y avait plus rien, tu roulais, c'était un silence.
3: Vide, ouais.
0: Oh là là.
2: Margot. Comment s'appelait l'appli qui devait tous nous alerter d'une éventuelle transmission avec une personne contaminée?
1: Tous anti-Covid.
2: Oui.
0: Ouais.
3: Bien joué.
0: Et je crois que je l'ai encore dans mon téléphone.
4: Ah ouais.
0: Au cas où.
3: Ah bon
0: ouais, c'était genre.
3: Tu l'as jamais supprimé?
0: En souvenir.
2: Tu l'ouvres en nostalgie ou pas?
0: Non mais non. C'est quoi? Je crois qu'il y a encore les infos. Je sais plus.
3: C'est dingue. Ok. Ouais.
2: Lorenza.
3: Oui.
2: Quel mot est bipé dans cette phrase?
5: On fait plus la fête. La c'est terminé.
3: La bringue.
0: Oh, oh non. Alors
2: c'est...
0: Non. Attends, c'est Jean Castex, non?
2: Non, c'est pas Jean Castex.
0: Ah, c'était pas lui?
2: Non, non, en fait, c'est un sous-préfet. Pas très connu, finalement.
3: La bamboche.
2: La bamboche.
0: Mais attends, c'est... Putain, c'était... j'étais sûr
2: non,
0: que la bamboche...
2: Non, moi aussi, j'étais...
4: Ouais, c'était Castex,
2: non, non.
4: Ouais.
2: C'est pas Jean Castex,
0: mais c'est
2: justement.
0: C'est improbable. Parce que moi, dans ma tête, dans mon souvenir, c'est... Bon, fini la bamboche. Et c'est Jean Castex qui disait ça?
2: Non, c'était le préfet de la région Centre-Val-de-France. Val-de-Loire, pardon.
0: D'accord.
5: On fait plus la fête. La bamboche, c'est terminé.
4: C'était Pierre Poissel.
3: C'est vrai.
0: Incroyable.
4: Pierre Poissel.
0: Incroyable. Okay. D'accord.
2: Nico, quel était le rayon maximal autorisé pour les sorties lors du premier confinement? Le rayon kilométrique. Wow.
0: Ah, ça me dit quelque chose. C'est pas énorme.
4: J'ai envie de dire 3 km.
2: Mais non, c'était pas. Moins, c'était 1 km.
4: Ah, juste
3: oh, lolo.
2: Ouais.
0: Ouais,
4: c'est peu.
0: Et tout le monde faisait du jogging sur 1 km.
3: Ouais,
0: tout le monde s'était mis au running juste pour se rappeler qu'il y avait le monde. C'est incroyable, hein. Tout le monde faisait du sport. Et du pain aussi.
3: Oui.
2: Manu,
0: ouais.
2: Quelle émission de télé a rassemblé 6,8 millions de personnes devant leur télé grâce au confinement?
0: Putain. Alors ça, 6 millions et demi de personnes grâce au confinement.
3: Quoi?
0: Mais c'est une émission qui était en rapport avec eux.
2: Non, non, qui était à ce moment-là diffusée à la télé et c'était un des scores historiques.
0: Non, je l'ai pas celle-là.
2: C'est Koh-Lanta.
3: Ah
2: ouais. Ils n'avaient pas fait ce score depuis 6 ans.
0: Bah, mais les scores à la télé étaient dingues aussi.
2: Bah, oui.
0: Et
2: bah,
0: les émissions à la télé, c'était à l'arrache. C'était Jean-Pierre Pernaut qui présentait de chez lui le journal.
3: Ah oui, c'est vrai.
0: C'était fou quand même.
3: Ouais,
0: le mec, il était dans son jardin, il présentait le journal. C'était incroyable. Il reste encore des questions?
2: Deux.
0: Allez.
2: Margot, quel scientifique marseillais vendait l'hydroxychloroquine comme un traitement magique au Covid?
1: Je viens de Marseille, donc professeur Raoult.
2: Et ouais, exactement.
0: Putain, oui.
2: Et d'ailleurs, il faut savoir que son étude a été rétractée par l'éditeur qui l'avait publiée.
0: D'accord.
2: Ouais, ça fait ça.
0: Putain, le professeur Raoult, il faisait des lives lui aussi.
3: À fond.
0: Ouais, sur internet, il faisait des lives, il gueulait.
3: C'était quelqu'un.
0: Oh là là.
3: Je sais pas ce qu'il est devenu, mais non, mais.
0: Bah, apparemment,
3: pas grand-chose. Ouais.
0: Mais je crois qu'il a perdu un peu beaucoup de tout son métier, tout ça, tout ça.
2: Crédibilité.
0: Bah aussi, oui.
2: Et Lorenza, attention, en 2020, quel humoriste a sorti la chanson Confinez-le sous le pseudonyme de Fucking Fred?
3: Je ne sais pas du tout.
2: Vous l'avez?
0: Non.
4: Ah oui?
0: C'est quoi ce truc?
4: Attends.
3: Ah ouais?
2: Tu l'as, Nico, vas-y.
4: Fucking Fred, c'est Jonathan Cohen?
2: Il avait fait une chanson
3: c'est
2: sur le Covid. Ouais.
0: Ah bon?
3: Ouais. Oh, c'est mon bébé. Bonjour.

0: Renaud aussi, vous vous rappelez pas?
1: Non.
2: C'était quoi?
0: Il avait fait une chanson sur le virus.
1: Ah ouais?
2: Ah bon?
3: Oui, oui, c'est
2: ah,
3: vrai.
2: C'était pas Casse-toi, attends. Il y avait pas un truc comme ça?
0: Je sais plus.
2: Putain. En tout cas, c'est un bel hommage qu'on lui rend.
4: Connard de virus, non?
0: Corona Song.
1: Ah ouais?
0: Corona Song, Renaud. Attends, je l'ai là. Ah putain, attendez, excusez-moi.
1: Je suis vraiment passé à côté de tout. Oula.
0: Tu te souviens pas de ça?
1: Non, pas du tout.
0: Renaud, coronavirus.
5: Coronavirus. Connard de virus. Ah ouais!
4: T'as engagé en tout cas.
1: Oula!
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2: Voilà.
5: Moi devant ma télé pourrie, entre BFM et LCI, je me cogne sans cesse Arlette Chabot ou la pauvre Roselyne Bachelot.
0: Et ouais.
5: 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Je veux voir le monde, comment il va.
1: Ça va bien, hein. Ouais, c'est ça.
5: 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Coronavirus, connard de virus.
0: Et bim.
1: Coronavirus.
0: Bien envoyé,
1: Renaud.
0: Eh bah putain, tu nous as ramené longtemps là. Margot, je vais t'offrir le mug Manu sur Énergie. Je te rajoute aussi le t-shirt Manu sur Énergie.
6: Merci beaucoup.
0: Et on a peut-être encore un masque Manu sur Énergie.
6: Voilà, c'est d'actualité là.
0: On t'embrasse, Margot. Merci d'avoir été avec nous.
6: Merci beaucoup.
0: Belle journée à toi. Merci pour ce beau jeu, Florent.
4: Avec plaisir.
0: Gims, soleil, c'est Énergie.

0: 9h40. Quelle est la chose dingue à savoir sur vous? 0 870 42 48 avant d'écouter Lucenzo et Ria Baila Morena. On vous prend au téléphone au 0 870 42 48. Qu'est-ce qui est dingue? Qu'est-ce que vous dites à quelqu'un qui le scotche? On va démarrer avec Léa. Bonjour Léa.
1: Bonjour Manu, salut les wawas.
0: Sois la bienvenue sur Énergie Léa. Quelle est la chose dingue à savoir sur toi?
1: Alors moi je suis voyante et je sais tirer les cartes aux personnes, aux gens.
0: Mais t'es voyante...
1: Cartomancienne.
2: Oui, c'est ça, c'est plus précis. Ouais.
0: D'accord, mais... Ouais. Donc, oui, t'as pas des flashs, enfin, c'est comment ça fonctionne?
1: Si, ça m'arrive aussi d'avoir des flashs, des ressentis, des petites visions, ouais.
0: Oh putain, et
3: ça fait peur ça.
0: Tu l'as eu, comment c'est arrivé? Comment tu t'en es rendu compte?
1: En fait, c'est un don que j'ai depuis que je suis petite. Je pense que c'est ma grand-mère qui me l'a transmis. Au début, je ne comprenais pas trop. Puis à force, je me suis un peu renseignée. Je l'ai travaillé, je l'ai développé.
0: C'est marrant, c'est le genre de truc, pour être très honnête. J'y crois pas, mais je veux y croire.
1: Bah écoute, Manu, moi je peux te faire changer d'avis quand tu veux.
0: Non mais justement, c'est pas que je veux pas y croire. C'est que j'ai un énorme doute.
2: Ouais.
0: Mais tu rêves un peu de ce côté... putain, prouvez-le-moi. C'est un peu comme l'hypnose. Le nombre de personnes qui se disent c'est pas possible, c'est pas possible. Et quand tu es
3: spectateur
0: hypnotisé, ou alors que tu vois vraiment quelqu'un et tu sais qu'il n'y a pas de truc
2: là,
0: qui est hypnotisé,
2: dis,
0: tu fais ouais, putain, c'est vrai, ça existe, c'est possible.
1: Et, bah ouais.
0: Et voilà. Et c'est des flashs, tu vois quoi en fait en général? C'est l'avenir.
1: En fait, c'est des ressentis sur la situation des gens, sur des choses qu'ils doivent faire ou pas faire. Si tu veux, je les guide un petit peu sur leur chemin de vie, sur des gros doutes, des situations où ils doivent prendre des décisions importantes, des choses comme ça.
0: Putain.
2: Ouais, moi, j'ai une tireuse de cartes en Belgique, je vous l'avais déjà dit, je la vois souvent.
0: Ouais, mais j'ai la responsabilité. C'est-à-dire que si tu dis à quelqu'un, n'y va pas, et qu'en fait, elle aurait dû y aller.
2: Non, après, je pense que.
1: Ouais, je me trompe rarement.
0: Ah, d'accord, pardon.
3: C'est bon. Très rarement, c'est que un peu.
0: Je vais te dire un truc, Léa, ça nous fait un point commun.
2: Évidemment.
1: C'est ouf, je le savais.
0: Merci beaucoup de nous avoir appelé, Léa.
1: C'est moi, bonne journée à tous, merci.
0: Très belle journée à toi. Quel est le truc dingue à savoir sur vous? Alors, il y a Corentin. Corentin qui nous a dit, j'ai un truc dingue, je vais tous vous scotcher. Corentin, il bosse avec nous à la réalisation de l'émission. Qu'est-ce que t'as de dingue?
4: Moi, j'ai une grenouillette.
2: C'est quoi?
0: Une grenouillère?
4: Non.
0: Grenouillette?
4: Grenouillette.
0: C'est une grenouille?
4: Non.
0: Bah, c'est marrant. C'est quoi?
4: C'est une dent qui pousse sous la langue.
0: Quoi?
2: J'ai jamais entendu ça de ma
0: Attends,
2: life.
0: Quand il est sous la langue, donc elle sort de la langue? Ou elle est sur le palais?
4: Non, sur le palais, sous la langue. Et donc, du coup, ça fait une petite gêne, une petite bosse sous la langue.
0: Alors, j'ai envie de dire, est-ce que je peux regarder?
2: Bah oui, il faut qu'il montre.
3: Ouais.
2: Bon, vas-y.
3: Vas-y.
0: Regarde. Oh, putain, il a une dent.
3: C'est une vraie dent.
2: Et tu la brosses?
4: Non, je la brosse pas.
2: Non, c'est jamais. Fin...
3: Mais elle sert pas à mâcher, du coup.
4: Non, elle sert à rien.
2: Mais t'as déjà essayé de mettre un truc sous la langue et d'essayer de, enfin, je sais pas, de l'activer là-dedans?
4: En fait, non, ça prend la place du chewing-gum, par exemple, donc c'est chiant.
3: C'est génial. Mais on dirait un peu une dent de secours. Ouais.
4: Elle pousse.
0: Mais elle peut pousser genre la tour de Pise, quoi.
4: Je sais pas, mais.
0: Et alors, question. Est-ce que si tu te fais un détartrage chez le dentiste, ça coûte plus cher?
4: Ouais, ça coûte plus cher.
2: C'est ouf, quand même.
0: Et ça s'appelle une grenouillette.
4: Une grenouillette dentaire, précisément.
0: Et tu connais d'autres personnes qui ont ça?
4: Non.
0: T'as pas tapé sur internet un forum de mecs?
3: Il n'y a pas de club de grenouillettes.
2: Un groupe Facebook.
3: Ouais. C'est comme les motards, ils sont levés de la victoire, tu vois, quand ils se croisent.
0: Ouais, là, toi, tu fais une dent, tu montes une dent, quoi. T'es un pote de grenouillette. T'as jamais rencontré quelqu'un d'autre?
4: Personne.
2: Putain, allez!
0: Mais t'es
2: unique.
0: T'es ma première grenouillette. Hein.
2: Bah, pour tout le monde, je crois.
0: Et ça gêne ou pas? Non?
4: Non, vraiment, ça gêne rien.
2: Ça rappe pas ta langue?
4: Non, franchement, ça fait juste une petite bosse, ça fait même pas mal, ça, c'est même pas pointu. Hein,
0: Oh,
3: t'as un truc en plus, mais il sert à rien.
2: C'est dommage. Faire des trucs.
3: C'est con, j'aurais fait des trucs avec.
0: Ce qui est incroyable, c'est qu'il y a la grenouillette dentaire, mais il a une grenouillette aux couilles aussi. Et c'est incroyable.
2: Oh là là. Ne nous montre pas. Hein,
0: J'adore, mais tu sais quoi, je trouve ça génial, on apprend des choses de ouf là.
2: C'est ouf.

0: 9h47, on continue et on apprend des choses de ouf sur vous. Quelle est la chose dingue à savoir sur vous? 0 870 42 48. On continue à vous prendre au téléphone. Il y a Marion qui est là. Bonjour Marion.
1: Bonjour Manu, bonjour les Wawa.
0: Quelle est la chose dingue à savoir sur toi, Marion?
1: Alors, moi, j'ai rencontré mon mari au moment du coup de boule de Zidane en 2006. Face à un écran en plein air, on s'est regardé avec mon mari, on ne s'est plus jamais quitté.
0: C'est beau. C'est beau. Mais comment ça se fait que c'est pile au moment du coup de boule de Zidane que vous vous êtes rencontrés?
1: Bon, on avait 14 ans, donc on voulait vivre à fond la finale. Et puis, bah, on a eu le coup de boule. Et puis, bah, nous, on s'est... Pour se... Comment dire se... J'arrive pas à trouver le mot, mais se réconforter d'avoir perdu. Bah...
0: Vous vous connaissiez ou pas?
1: Pas du tout.
0: Donc c'est grâce à la France qui a perdu que vous vous êtes rencontrés.
1: Exactement.
0: Et vous avez 14 ans et depuis, vous vous êtes jamais quittés.
1: Jamais. Et on nous appelle les inséparables. C'est l'amour de ma vie.
2: Oh,
0: tu te rends compte,
3: c'est pas mal.
0: Grâce à ce coup de boule de Zidane.
2: Bah, j'espère que l'équipe de France va marquer un petit coup de boule ou qu'il va y avoir
0: non, Lorenzo.
2: Mais pensez à moi, comme ça je rencontre l'amour un peu en plein air.
0: Alors bon. Non, on peut pas dire donne tu des coups de boule.
2: Non, je rigole.
3: Tu peux rencontrer s'il gagne aussi, hein, tu vois.
2: Oui, c'est vrai.
0: Merci beaucoup Marion de nous avoir appelé.
1: Merci beaucoup, belle journée à vous.
0: Belle journée à toi. Frédéric est là, bonjour Frédéric.
4: Salut Manu, salut les Ouin-Ouin.
0: Quelle est la chose dingue à savoir sur toi?
4: Alors moi, je fais des tours de magie pour des anniversaires ou des mariages ou des séminaires d'entreprise. Et je peux arriver à faire apparaître des colombes dans des casseroles en feu.
0: Moi aussi, wow. Mais la colombe est morte.
2: Oh
0: mais...
2: non,
4: ah non, c'est horrible. Ah non, non, quelle horreur.
0: Alors, mais je, c'est...
2: T'es dans... pas jaloux, toi?
0: Y a des... Si, c'est... parce qu'en fait, moi je rêverais, mais depuis que je suis petit,
2: bah oui.
0: Je rêve d'être magicien. Mais en fait, il faut tellement s'entraîner.
4: C'est un entraînement long et.
0: Alors, je sais faire des petits tours de magie à la con avec les cartes et trucs comme ça, mais dès que ça devient complexe, où tu dois faire remonter une carte du.
2: Du paquet avec tes doigts et tout. Et,
0: ouais. Machin, avec les doigts dans tous les sens. Mais t'es l'homme le plus souple des doigts du monde, on est d'accord, voilà.
4: C'est ça, ouais, c'est ça.
0: Non, mais c'est génial. Moi, putain, je rêverais. Et puis, tu vois les gens en face de toi.
2: Qui font waouh et tout.
4: Ah ouais, c'est clair, c'est ça qui est beau, c'est de voir la magie en face des gens qui sont vraiment super. Étonné et ébahi, en fait, ouais. C'est magique.
0: Ça, c'est génial. C'est un truc que ça, vraiment, j'aurais rêvé de faire. Mais je sais que je regarde des tours de magie sur Internet de ouf.
3: Ah ouais?
4: Ah oui.
0: Ouais.
3: Tu t'éclates à faire ça, quoi.
0: Oui. Sur, bah, je scroll des tours de magie.
3: Ouais, les gens qui découpent des gens en deux et tout.
0: Non, pas du tout. Mais les gens, tu connais pas le mec dans un restaurant qui tient un bar et qui fait des tours de magie? Ça te dit rien, Frédéric?
4: Si, ouais.
0: Et ben voilà. Et ben, c'est un mec, il fait des tours. Mais on est d'accord que c'est des tours de dingue.
4: Ah ouais, complètement. Ouais.
0: Il a un bar et c'est un vrai magicien.
2: Okay.
0: Il tient ce bar et il fait des tours avec les gens qui sont au bar, quoi.
2: Ok, ah ouais. Génial.
0: Et c'est toujours des trucs incroyables.
4: C'est impressionnant. Ouais,
0: et bien, tu vois, on est un peu collègues, quoi. On regarde les mêmes vidéos, quoi. Merci beaucoup de nous avoir appelé, Frédéric.
4: De rien, bonne journée.
0: Belle journée à toi. Dylan, qui travaille avec nous, qui est au standard avec Aurélie, un truc de dingue à nous dire, c'est ça?
5: Oui, j'ai quelque chose d'assez improbable. Moi, je connais mes départements et villes-préfectures par cœur. De 1 à 95, ouais.
0: Oh la vache!
2: Wow,
3: c'est limite flippant.
0: Alors,
3: c'est pourquoi il sait tout ça?
0: Le truc, c'est que comme on ne sait pas. On va vérifier.
2: Ouais.
0: Il faut avoir une liste.
2: Ah, bien sûr.
0: Parce que sinon, il va nous dire 14, machin, tout ça, on s'en fout. Numérotation des départements français. Ah, ok. Donc je te donne le nom ou le numéro?
5: Tu peux me donner le nom si tu veux.
0: Ok. Haute-Saône.
5: Haute-Saône, c'est Mâcon.
0: J'ai les numéros, moi, des départements.
5: Bah vas-y, sinon.
0: Ah c'est, pardon. Bah Haute-Saône.
5: Haute-Saône, c'est 70, c'est Vesoul.
0: Absolument. Val d'Oise.
5: Val d'Oise, 95, Cergy-Pontoise.
0: Tout simplement. Landes.
5: Landes, c'est... Alors les Landes, 40, Mont-de-Marsan.
2: Putain, mais c'est une dinguerie!
3: Les Landes, le mec il te corrige en plus.
5: Pardon.
0: Attention, on complique. Polynésie française.
5: Ah mais non.
0: Ah, tu l'as pas?
5: Ah non.
0: Bon, c'est 987. La Creuse.
5: La Creuse, 23, Guéret.
0: Putain. Ille-et-Vilaine.
5: Ille-et-Vilaine. C'est la Bretagne.
0: C'est 35.
5: 35, c'est... je l'ai plus. Mince.
0: Ouais. Bon, ok, ta théorie vient de s'écrouler.
2: Bah ça va, attends, c'est quand même impressionnant. Moi, je suis hyper impressionné.
0: Ouais,
2: non,
0: c'est ça sert pas à grand-chose, mais... Vas-y, ouais, donne-moi un numéro, je te donne le département. Hein.
2: Bah ok.
0: Vas-y.
3: Numéro 83.
0: 83, c'est le Var.
3: Oui, bien joué.
0: Vas-y.
2: 62.
0: 60.
2: Bah non, mais là, tu triches, là, c'est t'es en train de tricher.
6: Bah évidemment, j'ai la liste, j'ai la liste devant les yeux. Qu'est-ce que tu croyais ?
3: Lorenza, c'est Manu. Évidemment qu'il triche.
2: Je suis je sais vraiment. Quelle surprise. Aussi. Il faudra un combat.
0: Et pourquoi t'as appris ça par cœur ?
5: Parce qu'en fait, j'ai fait une prépa littéraire option histoire géo et il fallait apprendre département et préfecture pour pouvoir faire des dissertations.
0: C'est fou, ça. Alors, ce qui m'amène à ma question suivante. Comment c'est fait que tu t'es retrouvé avec nous ?
3: Après avoir fait ça, merdé.
0: Après une prépa littéraire, c'est comment t'arrives fou. À dire ? Et je bosse le matin à la radio.
3: Putain, il a le QI de toute l'équipe réunie. Quoi. Non,
0: nous, on bosse le matin à la radio, mais on n'a pas fait la prépa littéraire.
2: C'est ouf.
0: Oh là là !
2: Ok.
0: Putain.
3: Eh ben.
0: Bah c'est Dylan quoi.
2: Bah incroyable. Ah ouais,
3: c'est
2: incroyable.
3: Monsieur Dylan.
5: Non mais on a fini sur une défaite là, je suis pas content.
0: Sur une défaite ? Non. Ah, oui. Ah la Dordogne alors.
5: À Dordogne ? Ouais bon allez c'est bon, on va abandonner. Oh,
0: alors je vais te dire un truc. Reprends tes études. 9h53, on revient tout de suite.
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18: Et il est reparti. Ça, c'est David Guetta. Hein. C'est, il est tout le temps...
19: Il est fou, hein.
18: Bah, il fait un titre par jour, il fait une soirée par jour. Qu'est-ce que tu veux? À un moment, il dit, quand il dit « j'arrive manger à la maison », il croque une pomme, il se barre. Quoi. Enfin, voilà. Ça, c'est David Guetta. On n'a pas le temps, on n'a pas le temps de discuter avec lui. 9h57, on va s'en aller. Après cette bonne petite émission, ce bon retour de week-end, on sera de retour demain dès 6h pour démarrer une nouvelle journée avec vous. Et notre dernier appel du jour... Ah, on a un problème, j'ai l'impression. Aurélie, on a... Ah non, c'est bon, on a Julien. On n'avait pas. Julien ?
4: Oui, bonjour.
18: Eh ben bonjour. Putain, on a failli pas t'avoir, Julien.
4: Ah, failli, hein.
18: Je te voyais pas sur mon écran, j'étais très inquiet. Ça y est.
4: Ah bon, ça va.
18: Julien, c'est avec toi qu'on va lancer cette journée. T'es notre dernier appel du jour. Tu nous appelles d'où ?
4: Je t'appelle de la colle sur loup.
18: Le quoi, pardon ?
4: La colle sur loup, c'est dans les Alpes-Maritimes.
18: Ah, Alpes-Maritimes. Dylan, ouais. Au standard, Alpes-Maritimes. Le numéro des Alpes-Maritimes.
8: C'est Nice.
18: D'accord, et le numéro ?
8: 06,
19: ouais.
18: Merci, bravo, il est super. qu'est-ce que tu fais dans la vie dans le 06, Julien?
4: Alors, dans le 06, je suis directeur d'un centre de loisirs. Je m'occupe d'une équipe d'animation. On met en place des activités pour les enfants sur le temps du midi, du soir et pendant les vacances. Et je suis aussi coach d'une équipe de foot.
18: Ah,
4: pour le CLAC sur loup.
18: D'accord. D'accord.
4: Et ouais, donc là, on est en pleine préparation d'un gros tournoi national qui se déroule à Villeneuve-les-Avignon. Alors, à Villeneuve-les-Avignon, Dylan, département ?
18: Oula. Attends, là, il est parti au standard. Ouais.
15: J'ai pas que ça à faire, là-haut.
18: Très bien. Et tu fais quoi comme activité pour les enfants dans le centre de loisirs ? C'est quoi l'activité qui cartonne le plus ?
4: L'activité, c'est un top. C'est un jeu un petit peu comme une balle aux prisonniers, mais qu'on a revisité avec mon équipe d'animation. Ah. Et ouais, donc c'est un jeu avec des ballons et deux équipes qui s'affrontent. Et en fait, on peut revenir en jeu grâce aux autres. Voilà, c'est pas comme au ballon prisonnier, mais voilà, c'est un petit peu sur le même principe.
18: Et on a appelé ça le football. C'est un truc de dingue. Ça m'a cartonné. Julien, je vais t'en faire le mug Manu sur Énergie pour te remercier de nous avoir appelé ce matin.
4: C'est gentil, merci beaucoup. Une très bonne journée à tout le monde.
18: Belle journée à toi. On a un problème avec le téléphone, j'ai l'impression. Oui. 9h59, on s'en va. Et on sera de retour demain dès 6h pour démarrer une nouvelle journée. Profitez bien de votre lundi. Demain, ce sera mardi. Et mercredi, ce sera le week-end, je vous rappelle. On se quitte comme chaque jour avec un titre qui lance la journée. C'est les Maroon 5. À demain.
17: À demain. À demain.

0: sais quoi vous dire. Énergie Hit numéro 1, mixé pour vous, ça arrive à domicile dans quelques minutes. Alex Warren pour bien démarrer votre journée avec Énergie, Jason Derulo et puis Neika aussi, un peu de soleil, ça va pas nous faire de mal ça.
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0: Énergie, ok, c'est confirmé, nous sommes lundi. Hein.
1: Ah ouais.
0: Ah bah c'est pas. Énergie, lundi 11 mai, on fera au mois de novembre, c'est ça qui est bien.
1: Ouais,
0: ouais, ou pire encore au mois de décembre, peut-être, je ne sais pas. On va saluer Lina, notre stagiaire de la semaine. Bonjour ma belle. Ah bah on t'entend pas, faudra venir gueuler dans mon micro un peu plus tard. Énergie, plus de 30 minutes de hit non-stop. Arrive chez vous bientôt, Taylor Swift, Orelsan et Rosalia.
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0: L'étude, pardon, écouter de la musique pourrait réduire le risque de dépression de 35%. Bah, vous êtes bien tombé.
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0: Voici Tame Impala et Jenny.

0: Lundi avec énergie, double F au micro. Hello. Info réjouissante de la journée, dans 4 jours maintenant, c'est déjà le week-end. Ça passe vite, hein, franchement. Et en plus avec énergie, deux fois plus. Énergie lundi 11 mai, nouvelle recharge de hit, le tout mixé, ça arrive à la maison bientôt. Son of Legend au démarrage, Carly Rae Jepsen, je vais y arriver, 1, 2, 3, 4. Et Miles Smith aussi.
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0: Énergiste WF, je remballe. Ah, faut pas rester là, mon bon monsieur, faut y aller. On se croise demain sur Énergie, juste après Manu. Avant de partir, encore une bonne nouvelle. Une augmentation à partir du 1er septembre. Nintendo va augmenter le prix de la Switch 2, plus 20 euros. 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Taylor Swift et Carbone au démarrage, plus de 30 minutes de hit. Voilà, merci, au revoir.
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0: Énergie, plus 30 minutes de hit non-stop, bienvenue à la maison. Taylor Swift chez vous maintenant, Carbone et Mille qui arrivent.

0: content d'être avec vous. Bonne reprise après ce week-end de 3 jours. C'est un peu compliqué aujourd'hui au boulot. Je vous mets les plus 30 minutes de Hit Non Stop, ça continue.
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0: Jungle y arrive avec Imenes sur Énergie. Et juste avant, voici la superstar Énergie, Bébé Rexha. Bon après, mais bon courage au boulot.

C'est Louis sur Énergie, reprise du boulot après ce week-end de 3 jours. Je pense à tous ceux qu'on posait le vendredi là qui arrive. Voilà, puisque c'est donc une semaine de 3 jours. Et vu qu'on est lundi midi, on peut quasiment dire que c'est bientôt le week-end. Plus que 2 jours et demi, on se motive. Voici K-pop Demon Hunter. 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

0: C'est Louis sur Énergie. Bon après-midi, je vous prépare Lady Gaga pour la suite. Lady Gaga, là, ça y est, hein. Elle est à fond, elle a dévoilé deux hits sur la bande originale 100% féminine du Diable s'habille en Prada 2. Et alors, du coup, elle a sorti ses nouveaux hits, mais tous ses streams ont explosé, même les hits des années 2010. Là, ça y est, elle est on fire partout, elle est numéro 1 sur toutes les plateformes. Lady Gaga, on se l'écoute maintenant sur NRJ. Bah, justement, et on va se mettre un banger. Je vous mets un classique avec aussi Gims, c'est NRJ.
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0: C'est Louis sur Énergie pour vous motiver en ce lundi après-midi. Il y a le DJ Superstar Énergie, David Guetta qui arrive. Right now. Et David Guetta qui va faire ses concerts au Stade de France dans un mois. Il y a quelques places qui ont été mises en ligne. La production a fait un message en disant que ça y est, ils avaient fini le plan de la scène et du coup qu'ils avaient réussi à libérer un peu de place. Donc c'est les 11, 12, 13 juin prochain. Je pense que ça va être un des plus grands concerts de l'année, clairement. Le DJ Superstar Énergie, David Guetta, on se l'écoute maintenant avec Gilo. Et Dr Yaro sur Énergie. Je relance une nouvelle session depuis 30 minutes de Hit Non-Stop, c'est Louis.
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C'est Louis sur Énergie. Bon, ça pique un peu pour Cassandre qui vient de reprendre le boulot après le week-end de 3 jours. Elle avait un EVJF avec des copines en Bretagne et elle me dit que le retour est un peu compliqué. Je pense que t'es pas toute seule, Cassandre. T'en fais pas, on est tous ensemble aujourd'hui en ce lundi. Et puis bon, ça reste une petite semaine quand même. Plus de 30 minutes de Hit Non Stop sur Énergie. Voici d'ici Théodore.

0: oui, sur Énergie, plein de force au boulot, dans les voitures, dans les camions. En ce moment, c'est plus 30 minutes de Hit & Stop sur Énergie. Les 14h, je vous prépare au Red Sun, et là, c'est Timing pas là.
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0: Et celui qui s'est fiancé cette année, on attend le mariage avec impatience. Alors je dis ça un petit peu comme si j'étais invité, mais c'est pas le cas. Damiano David arrive sur LRJ, mariage dans quelques mois avec sa chérie Dove Cameron. Je peux vous dire qu'on vous tient au courant, on est au taquet sur le moindre potin sur cet événement.
1: Je me réveille à midi, la tête en vrac, la bouche en feu, l'impression d'avoir passé la nuit dans un cendrier. La première chose que je me dis, c'est plus jamais. La deuxième, c'est vivement 18h pour qu'on commence à les enquiller. Dans mon salon, y'a un mec que je connais vite fait, qui s'allume un truc d'une très mauvaise qualité. Donc je lui demande si je peux tirer. Je m'endors devant l'épisode.

0: Ça va, c'est pas trop dur, c'est après mon boulot, bon courage. On se motive, c'est Louis sur Énergie. Dua Lipa arrive, ça va nous mettre bien. Dua Lipa, vous savez qu'il est en couple avec l'acteur Callum Turner et apparemment, ils auraient choisi Palerme pour leur mariage. Ils y sont allés l'année dernière, ils ont eu le coup de foudre et puis voilà. Apparemment, c'est la Sicile et rien d'autre. Voilà, donc Dua, sache que si jamais il y a des coins super en France aussi, on peut t'organiser ton mariage. Moi, je viens de Charente-Maritime, sur l'île d'Oléron. On peut se faire un petit truc, fais-moi un DM, call me, mais je sais que c'est pas définitif pour la Sicile. Voici Angèle et Justice aussi sur Énergie.
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0: Bienvenue sur NRJ, c'est Louis, l'après-midi on la passe ensemble, on est là chaque jour, moi je vous accompagne de 13h à 16h, le soir aussi, 22h minuit avec le super show NRJ, ça bouge pas. Je serai là en direct ce soir si vous bossez tard, ce soir 22h minuit avec Charlie, avec Marie. Il y aura le pendule de Marie ce soir bien sûr, comme chaque lundi dans le super show NRJ. Et d'ici là, celle qui signe l'hymne du mondial de foot 2026, ça y est, elle a posté le teaser sur Insta. Le hit devrait sortir là, dans la semaine inofficielle du mondial, 16 ans après Waka Waka. Le retour de Shakira sur NRJ. Bon, on se l'écoute Shakira avec le GOAT, voici Pierre Garnier sur NRJ.
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2: Ok.
3: C'est reparti, nouvelle session depuis 30 minutes de Hit'n Stop sur NRJ avec Pierre Garnier. Et juste avant, voici Taylor Swift, c'est Louis. Bon courage au boulot pour cette reprise après le week-end de 3 jours. On est ensemble.

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2: Vous nous connaissez, dès qu'il y a un nouveau hit qui sort, dès qu'il y a un nouveau banger en vue, on vous le passe sur Énergie. C'est tout nouveau, voici Storm 2. 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

0: Salut de Eden Stop et ça continue. M Pokora arrive et avant voici Zao avec MC Solar. Il est 15h, force à vous au boulot.
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Voici K-pop Demon Hunter maintenant sur NRJ dans les plus 30 minutes de Hit Non-Stop. Et juste après, c'est M'Pokora. M'Pokora qui était hier au NRJ Music Tour de Paris sur l'hippodrome de Longchamp. Les vidéos, c'est sur le Insta d'NRJ en story et sur les posts. Allez voir, on a tout mis. Voici K-pop Demon Hunter. 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

0: C'est Louis sur Énergie. J'ai vos messages sur le Insta de la radio Énergie de Pesiconi, tout attaché, qui arrive en direct. Un coucou à mon champion. Bon, il y a beaucoup de champions, je pense, qui nous écoutent là. Maxime, qui nous écoute depuis Tours. Il a posé son vendredi depuis 3 semaines. Résultat, là, on est donc lundi après-midi. Et il a son énorme week-end de 4 jours qui démarre jeudi matin. Enfin, mercredi soir même, voilà. Donc le mec est déjà mentalement en vacances, déjà. Bon courage, je pense à vous si c'est le cas aussi. Là, ça, la semaine va passer très vite. Taïki de Taïki arrive maintenant sur Energy avec aussi Gims.
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0: C'est Louis sur NRJ. Bon là là, et je vous prépare des stars là, mais là, mais c'est n'importe quoi là. Écoutez-moi ça. À suivre sur NRJ, Bad Bunny, Justin Bieber et Rihanna. Voilà. Et d'ailleurs, si vous deviez faire le trajet en Blablacar avec l'un des trois, c'est qui? Bad Bunny, Justin ou Rihanna? Moi, je pense que je monte avec Justin. Trop de questions à lui poser. Je pense qu'au bout de 20 minutes, il met ses propres hits, il s'ambiance tout seul dans la voiture, c'est sûr. Ils arrivent tous les trois maintenant sur NRJ. À 16h, c'est Camille Conval.
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0: À 16h sur NRJ, Camille Conval arrive. Et juste avant, on se fait plaisir avec Justin Bieber, il y a aussi Nicki Minaj et Rihanna.
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19: Il y a Maxime, je voudrais vous le présenter, l'équipe. Ça va Maxime?
20: Salut Camille, salut l'équipe.
19: Bienvenue Max. Max, tu habites où?
20: Près de Boulogne-sur-Mer, dans le Nord.
19: Très bien, Max, il existe une grosse tendance que de plus en plus de personnes adoptent. Croissance de 50% en un an, beaucoup d'auditeurs qui nous écoutent le font déjà. Quelle est cette tendance, nouvelle tendance?
21: Partir avec des inconnus.
19: Non, mais ça pourrait. Une croisière des fans de Johnny Hallyday, par exemple.
21: Ah oui, c'est vrai.
19: C'est souvent autour d'un thème ou d'une passion, mais ça peut le faire, bien sûr.
0: Alors, attends. Est-ce qu'il y a un lieu précis? Est-ce que c'est à la mer,
19: non,
0: à la montagne?
19: Non, ça peut se faire partout et c'est très tendance. On parle de l'endroit où on dort, hein.
21: Ah, non.
19: Pardon.
21: Je voulais dire en décalé, c'est-à-dire en septembre ou en juin pour payer moins cher.
19: Non, ça se fait sans doute. Je parle d'une tendance qui explose. Il y en a le double en un an. Comment c'est possible? Qu'est-ce que c'est? Quelle est cette tendance? Je rappelle, ça concerne l'endroit où on va loger. Maxime, t'as une idée?
20: En Airbnb, non?
19: Non, tu te rapproches.
21: Couchsurfing.
19: Je sais pas ce que ça veut dire. Oh,
21: wow. Tu squattes le canapé de quelqu'un?
3: Du glamping. C'est un camping un peu plus luxe, en petite cabane, tente, un peu safari.
6: L'amour et camping?
19: Non. Il y a un film qui a été fait sur cette tendance.
3: L'amour est dans le pré?
19: Non. C'est pas avec un Cameron film. Diaz.
21: Ah, The Holiday, l'échange, l'exchange, home exchange.
19: L'échange de maison. Oui, pourquoi tu dis tout en anglais?
3: Pardon, t'as cru qu'on était sur CNN ou quoi?
19: All right, already.
21: Parce que t'as parlé de The Holiday.
19: I already did. L'échange de maison, tu l'as déjà fait, Maxime?
20: Ah non, du tout.
19: Alors, il y a même des plateformes qui se créent, qui ont beaucoup de succès, comme Home Exchange. Ouais. Et en gros, le principe est simple, tu proposes ton appartement ou ta maison à échanger avec une autre personne pour quelque chose qui a à peu près la même valeur ou quoi. Et surtout, ça fait quoi? Ça vous coûte absolument rien.
21: Ouais.
19: Parce qu'on parle d'échange. Mais faut juste que l'un et l'autre, vous preniez soin du domicile de l'autre.
3: Bien sûr.
19: Je trouve ça génial. Hein.
21: C'est super. J'ai énormément de potes qui font ça.
3: Moi aussi. Oui. Et j'arrive pas à passer le cap. J'arrive pas à me dire, tiens, je vais filer mon appartement.
19: Moi, j'arriverais bien à me projeter chez quelqu'un, mais quelqu'un
21: qui vient chez moi. Exactement ça.
3: C'est marrant.
19: C'est là que ça. Il se passe quoi, les gars, quand vous arrivez et imaginez-vous, ils ont abîmé l'appartement parce qu'on n'est pas dans du Airbnb.
21: T'as des assurances.
19: Non, c'est Home Exchange.
21: Le site Home Exchange a des assurances, j'ai demandé.
3: Ouais, sûr.
21: Ouais.
3: Moi, j'ai une pote qui l'a fait. Elle est partie dans une baraque au Mexique. Attention, la baraque.
19: Je ne crois pas. Elle a échangé pour du Mexique.
3: Oui. Les gens étaient très contents de venir en région parisienne pour visiter Paris. Elle a filé sa maison. Elle a fini au Mexique, mais il faut voir la maison au Mexique. Hein.
19: Attends, mais c'est fou. Au Mexique, tu peux faire. Mais je pensais que t'allais Max à Saint-Jean-de-Luz.
3: Ah non, c'est dans le monde entier.
19: Mais non, mais que j'adore. Oui, mais je veux dire, Max, un truc français, tu peux aller jusqu'à là-bas.
3: Dans le monde entier.
19: Oh, c'est extraordinaire.
21: Mais évidemment, je vous le dis, on va tout mettre sur clé et on va le faire.
19: Maxime, t'es à Boulogne-sur-Mer, t'as combien de mètres carrés?
20: J'ai 90 mètres carrés.
19: 90
20: mètres. Au bord de mer, à 5 minutes de la mer.
19: Alors, écoute-moi bien. Toto, j'appelle Jeff Bezos. T'es à Malibu Beach. Dans une heure, là. Il y a un échange qui va se faire immédiatement. Je te dis tout de suite, je sens très bien ton appartement à toi. Vu sur la mer.
20: C'est une maison. C'est un appart.
19: Moi, je t'échange mon appart. Tu veux, on fait une semaine l'un chez l'autre.
20: Ouais, si tu veux, allez.
19: Là, il est pas mal.
20: On se voit deux jours. Hein. Je passe deux jours avec toi quand même.
19: Ça, c'est ma. En fait, tu veux juste qu'on devienne meilleurs copains.
20: Je t'écoute depuis toujours. Hein. Je crois que j'ai pas raté une émission depuis le début. Je t'écoute en podcast. Je t'écoute que le lendemain. J'écoute jamais en direct.
19: En tout cas, là, tu sais que t'es dans l'émission d'aujourd'hui. T'es pas dans l'émission de demain. Hein. Je le dis parce que je t'écoute toujours demain. Là, t'es en direct. Fois, hein.
20: Mais je m'écouterai demain quand même.
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6: Bienvenue tout le monde, bienvenue la France, on est en direct sur Énergie, il est 16h pile, je suis avec Rémi, je suis avec Oriane, je suis avec vous tous, 0870 42 48, un seul numéro pour me joindre toute la soirée. Oui, pour me parler à la radio, pour nous parler, pour nous jouer avec nous, pour faire ce que vous voulez.
7: Pour
6: moment relaxant, on fait des massages auditifs, on peut vous masser le conduit ORL. N'hésitez pas, il y a Jérôme qui est avec nous, ça va Jérôme?
8: Salut Camille, salut Oriane et Rémi et toute l'équipe.
6: Salut Jérôme, qu'est-ce qu'il fait dans la vie Jérôme?
8: On est bien, je suis cuisinier en crèche, dans une crèche.
6: Oh, oh ça mon pote
8: ouais. Oui, je fais à manger pour 40 petits de 0 à 3 ans, on est que du frais.
6: Trop voilà, mignon. Bien. Et tu fais ça où?
8: Mais, oui. À côté de La Rochelle.
6: J'étais ce week-end.
9: Ah bah oui, t'es allé faire du...
6: J'étais à l'île de Ré ce week-end.
8: Ah bah c'est pas loin de chez moi.
6: Ah bah, oui, La Rochelle, ouais, bah, je sais bien, c'est pas loin de chez toi. Alors première question, parce que j'ai une embrouille avec tout le monde ce week-end.
7: Quoi?
6: Tous mes potes, on dit Fort Boyard ou Fort Boyard?
8: Ah... Nous aussi, on dit Fort Boyard.
6: Tu dis Fort Boyard?
8: Non, il... Boyard.
6: Ouais, moi, bah oui. Je suis complètement tort. Mais... Non, moi, on m'a dit qu'on disait Fort Boyard.
9: Ah, bah, oui,
6: moi
9: mais aussi. Les gars, O-Y, enfin, bois. Bois. Fort Boyard.
6: Mais oui, mais à chaque fois, ils disent vous avez gagné un Boyard.
9: Mais non, personne n'a jamais dit ça.
6: Et bien sûr que bah, si. Bah, pardon, Olivier Mine pendant 39 ans. Donc,
9: ah bon bah, ça, ouais. Excuse-moi, Sandrine Dominguez à l'époque.
6: Non, mais Sandrine Dominguez.
9: Sandrine Dominguez.
10: Ah, moi, tu gagnais un écu à l'époque.
9: Je regardais sous Sandrine et elle disait Boyard.
6: Ah bon?
9: Et Patrice Lafont aussi.
6: Gars, est-ce qu'on peut avoir quelqu'un de La Rochelle, donc, office du tourisme, s'il vous plaît? De l'île de Ré d'ailleurs. De l'île de Ré, on va leur demander précisément. Ah, j'ai passé un week-end génial. Qu'est-ce que j'aime ta région, Jérôme?
8: Ah c'est super l'île de Ré, ah bah, t'as choisi la meilleure région là.
6: Ah non, ah, oui. Mais parce que je fais de la voile en fait, et c'est là-bas que tu peux faire de la voile, et j'adore, mais alors les gens ils sont adorables. Vous savez ce qui m'est arrivé?
7: Non,
6: je vais raconter toute la vérité. Je suis à l'île de Ré, que des gens sympas, que des gens gentils, franchement tout le monde, les habitants, les commerçants, tout le monde est sympa. Arrêtez de croire que vous nous embêtez quand vous demandez des photos, vous ne m'embêtez pas. Ne vous gênez pas, ça me fait plaisir. Toutes les photos, ça me fait toujours plaisir de discuter avec vous. Les gens, ils croient toujours que ça me dérange pas du tout. Les gens sont sympas. Je reviens à Paris, parce que c'est quand même là qu'on est ici, où on habite.
7: Oui.
6: The City of the Anne Hidalgo. bah,
7: pas
6: Sandrine
7: Dominguez.
6: Pardon, Sandrine Dominguez.
9: Emmanuel Grégoire, voilà.
6: Feu, bon,
9: voilà.
6: Feu. Première interaction, la dame qui gère la maternelle pour mon fils. Je laisse mon fils à la maternelle. Première interaction, ma Caroline, je l'embrasse fort, adorable comme toujours. Salut, comment il va? Comment tu vas? Ça va super, machin, il y a des slips dans le sac. Bon, bref, la vie, quoi.
7: Que l'histoire.
6: Deuxième interaction, donc c'est la deuxième personne en rentrant à Paris que je croise. Je passe au feu vert, d'accord? Donc c'est feu rouge pour les piétons. Et là, il y a une joggeuse qui veut quand même passer, mais donc je peux pas parce que je suis engagé et c'est rouge. Gars, elle me tape au carreau, elle me fait un gros doigt et elle m'insulte de tous les noms.
9: Ah, c'est Paris, hein?
6: Après, tu dis, mais qu'est-ce que. Et donc je baisse les yeux, je dis, mais madame, c'est rouge, je passe juste, c'est vert pour moi. Et je me fais, mais genre, traiter de tous les noms à 8h30 du matin, arrive à Paris, j'en peux plus.
9: Alors,
6: bah, ouais, je n'en peux plus, je pars vivre à l'île de Ré. J'en peux plus.
7: Non, mais après, les runners, les runneuses avec tout l'amour, parce que moi aussi, je cours
6: non,
7: un peu.
6: Attendez, mais il se passe quoi?
7: Il y a ce truc de mollo, quoi. Tu vois, au feu, en principe, tu t'arrêtes, tu regardes ta montre et tu trottines. C'est ça le concept d'un runner.
6: Ma passion, Rémi, c'est qu'il a fait deux sorties, c'est maintenant, il est dans la partie des joggers.
7: disons que j'ai acheté les baskets.
10: C'est un prouveur, quoi.
6: C'est un prouveur. Non, mais c'est fou, pas.
9: Mais bah, c'est
6: deuxième interaction, j'ai croisé que des gens sympas tout le week-end. Deuxième interaction, c'est une galère.
9: Je suis parisienne. Il faut prendre Paris comme une jungle que tu dois affronter chaque jour.
6: C'est Jumanji.
9: C'est ça. Et une fois que tu sais que Paris, c'est la jungle et que t'es là pour t'embrouiller, te donner des petits coups d'épaule comme ça, tu le vis beaucoup mieux. Hein. Moi, je
6: c'est
9: le sais.
6: Fou, c'est fou.
7: Mais quand t'as ouvert la fenêtre, tu l'as parlé, elle a pas fait ouah, le mec de Wasinger.
9: Mais moi, je suis
6: mais quand je vous dis m'insulter pour que je vous en parle là à la radio, je me suis fait insulter. C'était réellement vert. C'est-à-dire, c'était une ligne droite et vert. Je peux pas faire autrement que faire.
7: T'es dans ton droit.
9: Je suis une embrouilleuse de rue, donc je suis pas choquée. Moi,
6: mais
9: je m'embrouille.
6: C'est rouge. J'ai pas. C'était toi, pas juste presque rouge ou presque plus rouge. C'était rouge.
9: Attends, tu rationalises comme quelqu'un qui n'est pas de Paris. Il y a rien à comprendre. T'as juste envie de t'embrouiller. Je pense qu'elle avait juste envie de s'embrouiller.
6: 8h30 un lundi.
9: Tu n'es pas
7: ça
9: le problème.
6: Tôt. C'est tôt. C'est
7: ça
6: tôt.
7: Fait tôt. Ça fait tôt.
6: 16h30, je suis prêt. Je suis sur mes appuis.
8: 8h30. Venez en Charente-Maritime. On est cool.
6: Je te jure, je vais venir.
8: Bien sûr.
6: Je vais venir à La Rochelle, à Fort Boyard.
8: Oui.
6: Est-ce qu'on a trouvé quelqu'un? On arrive à voir quelqu'un? L'office de tourisme, il répond pas?
7: Ah bah, c'est lundi.
0: Pour l'instant, il répond pas, mais si tu veux, moi j'ai un petit extrait où on a quand même Passepartout qui chante la chanson. Donc lui, il a la réponse.
7: Bah, si, on a bien qui a l'info.
6: Alors, je vais te dire un truc. Bravo, parce que tu vois, s'il y a un gars dans l'équipe qui bosse, c'est tous là, Sandrine Dominguez, pendant ce temps. Il a trouvé la vérité. Est-ce qu'on se met tous d'accord que Passepartout fait foi? C'est la loi.
7: Bien sûr, bien sûr.
6: Comme le dit Passepartout, ça sera bon.
2: Je suis Passepartout du Fort Boyard.
0: J'ai pris la tête à tout le monde tout le week-end.
6: Puis bah pardon, hein, c'est Boyard. Hein.
0: On offre un Boyard, c'est Boyard. Avec des gens à table qui disent, mais gars, tout le monde dit Boyard. J'ai dit, ah non,
6: bah ouais, mais c'est Boyard. Hein. C'est un Boyard, on donne des Boyards. J'ai donné la leçon à tout le monde, l'enfer.
9: Le lourd.
0: Bah, c'est peut-être pour ça la joggeuse qui a m'insulté. Ah, bah, elle était peut-être la table à côté.
6: Ouais. Boyard, on a dit.
0: Comme ça.
6: Dingue. Cinglé.
8: D'ailleurs, il y a une ville, excusez-moi, il y a une ville dans l'île de Léron qui s'appelle Boyardville.
9: Ah ouais?
6: Absolument. Ah mais toi, c'est une fois qu'on a fact-checké que tu sors du bois.
8: Voilà, c'est ça. Le temps que ça monte.
6: Je suis Passepartout de Fort Boyard.
9: Ça se monte dans la tête, c'est terrible.
6: Qu'est-ce qu'on s'embête? Dans un instant, on va jouer Tame Impala. Pourquoi je jouerais pas Passepartout de Fort Boyard?
7: Mais bien sûr, en plus, ça lui ferait plaisir. Ouais,
6: je vous jure. Les copains, on va offrir des cadeaux ce soir.
7: Oui.
6: Je sais même pas quel cadeau on a à offrir. Moi, j'arrive une main devant, une main derrière. Je suis arrivé à Paris, je me fais insulter par une joggeuse et après, je viens en studio. Qu'est-ce qu'on offre?
8: Ah ben, t'as ton homme, je veux bien jouer, moi.
6: Ah ben, tu restes avec moi, je t'aime beaucoup, Jérôme. Toi,
8: ah,
6: on va te faire gagner. Mais qu'est-ce qu'il y a à gagner ce soir?
0: Eh ben, grâce au nouveau film Star Wars qui sort le 20 mai. On a
6: Star Wars?
0: Bah oui, le 20 mai, là, ça sort.
6: Bien sûr.
0: Quoi? On offre un iPhone 17, le tout dernier iPhone. Oh, à gagner, écoute, sur énergie.
8: Ouais. Ma fille Solène va avoir 20 ans et j'aimerais bien lui en offrir un. Alors, je peux jouer? Alors là.
6: Alors c'est quoi? L'iPhone, c'est ça?
0: L'iPhone 17, le dernier iPhone à gagner.
6: Qu'est-ce qu'on a d'autre?
0: Alors, on a mis la Switch 2, parce qu'on sait que ça, c'est un combo qui fonctionne.
6: Ouais, puis ça fait, ouais, on a fait beaucoup de PS5, il est temps de passer un pas à la Switch 2.
0: La Switch, d'accord, 2 fait son grand retour.
6: Très bon réflexe.
0: Et puis on a gardé les AirPods 4 parce que ça part comme des petits pains, donc on s'est dit...
6: Bien sûr, ça vaut 3 boyards.
9: Ouais. C'est
6: ça.
9: Voilà. Pour le jogging, c'est pas mal. Il
8: faut trouver le mot code.
6: Alors, interdiction, vous faites du jogging, vous ne gagnez pas l'AirPods. C'est que pour les gens qui ne courent pas. Jérôme, reste avec nous, on va te faire gagner un cadeau, oui, comme vous tous qui nous écoutez. 0870 42 48. Vous dites, mais c'est simple, on passe à l'antenne, il suffit de gratter un cadeau. Oui, il suffit de ça, voilà. Dans un instant, on va jouer avec Tame Impala. Avant ça, bel après-midi tout le monde, il est 16h07, on est en direct sur Énergie.

0: 16h10, on est en direct sur Énergie. J'espère que vous allez bien. On est tous ensemble et on est là jusqu'à 19h. C'est le bonheur. On partage une semaine ensemble, semaine complète. Parce que c'est encore férié ce week-end.
1: Hein, ah bah c'est que ça, mais. Hein,
0: là, c'est Ascension, là. T'as Jésus, il monte directement en Iron Man. Il monte au ciel et donc il y a un pont. On ne fera pas le pont. Non. On sera là également jeudi et vendredi. On fait semaine complète à vos côtés.
1: Ah, voilà, c'est plus un pont. C'est un viaduc, là, cette semaine. C'est 4 jours. Tu prends ton.
2: 4 jours, poteau.
1: Jeudi, vendredi, samedi. Hein.
3: C'est long sans école quand même beaucoup. Hein.
0: Bah en fait c'est ça, c'est marrant parce qu'il y a plein de gens qui disaient hey, chambé, mais quand t'es parent en fait bah non, c'est vraiment c'est tu récupères ton fils tout le temps. Vita, ça fait mal, voilà ce qu'on va écouter tout de suite.
4: Ça fait comme un coup de sable, tu le vois couler le sang, je t'envoie des.
0: Elle nous parle de l'antavirus.
1: Ça peut faire mal, on sait pas encore.
3: Arrêtez, je veux pas du tout en parler.
1: On va en parler dans un instant. Parce que alors là,
0: il y a rien.
1: Là, je sens, on va revivre un Covid. On va tous
0: On va se reconfiner pour trois gars qu'on fait une croisière.
1: On va en parler dans un instant. 16h11, on va jouer aussi. On l'a dit, on va essayer de vous offrir des beaux cadeaux ce soir. Et donc, Vita qui arrive pour le Hit Music Only.
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2: Alors déjà, j'ai appris qu'on disait pas Fort Boyard, mais Fort Boyard. Ouais. J'ai repris tout le monde pendant tout le week-end à l'île de Ré, comme si j'étais un natif.
3: Mais t'as repris des gens de l'île de Ré, du coup?
2: J'ai repris tout le monde.
3: C'est les locaux. Non, t'as repris les locaux, c'est magnifique.
2: N'importe qui. Il y aurait eu, gars, je te le dis, il y aurait fait l'Indra tête de tir. Alors il dit Boyard, je dis, on dit Boyard. Désolé, la grande, 35 ans, tu te plantes. À un moment donné, il va peut-être falloir avoir un orthophoniste. Et donc. Mais il y a une autre question. Est-ce qu'on dit Père Fouras ou Père Fouras?
4: Moi, je dis Fouras. Mais j'ai un peu décidé toute seule.
3: Et je crois qu'on dit Père Fouras. Sans S. Je suis même quasi sûr.
4: Bah, les présentateurs disent Fouras.
2: Mais... Bah alors oui, là... alors partons sur les présentateurs.
3: Alors là, c'est très simple à vérifier. C'est un village. C'est une ville autour de.
2: Parce que sinon, ouais, par exemple, je dis Masque Singer. Ma mère dit Masque Singer, comme la machine à coudre.
3: Ah oui, ouais, non, mais là, oui. Mort, hein. Oui.
2: Masque Singer.
4: J'adore.
3: Camille, est-ce qu'on peut appeler le maire de Fouras si tu veux? Le maire de Fouras.
2: Mais c'est pas lui le père.
3: Mais non, mais
2: on arrive comment... à joindre l'office du tourisme de l'île de Ré.
5: Ah, il doit faire le pont du 11 mai.
3: Cam, à Fouras, c'est ce qui a inspiré le nom du père Fouras. Et donc à Fouras, ils savent comment on prononce Fouras ou Fouras.
2: Est-ce que c'est vraiment Fouras qui a inspiré le.
3: Ah oui, bien sûr.
4: Ça serait une sacrée coïncidence, c'est vraiment à côté. J'ai un pote qui avait une résidence secondaire à Fouras.
2: Oh.
4: Et il dit Fouras.
2: Excuse-moi, voilà. Lady Châtelet.
4: Voilà, mon ami Clément, il dit Fouras.
3: Ah, il dit Fouras.
4: Et sa maman aussi.
2: Ah, papa, c'est lui le fact-checking qui se manifeste, apparemment. Non, je fais ça, s'il y a des cahuètes.
3: Super, non, merci, c'est le fact-checking.
6: Rémi a raison, comme c'est le nom d'une ville.
5: Est-ce que la
6: c'est
5: le fact-checking pour dire cette phrase?
3: Thibaut, tu peux enregistrer ça?
6: Rémi a raison, comme c'est le nom d'une ville, on dit Fouras.
2: Donc Clément, ton pote Clément est un con.
5: Je résume peut-être un peu avec beaucoup de respect.
4: Il écoute, il a dû être ami.
2: Donc Fort, le père Fouras de Fort Boyard.
3: Voilà.
4: Ok, Boyard.
3: Boyard et Fouras, bon, c'est bon.
2: Voilà. Après, non, est-ce qu'on dit passe muraille ou passe mouraille?
3: Ou passe partout?
2: Dans un instant, je vais avec vous sur ton, on a plein de choses dont on va parler, tout ce qui s'est passé ce week-end, on va débriefer tous ensemble. 0870 42 48, le numéro, il est gratos pour nous joindre. 16h19, on est en direct, Vita tout de suite. Pas de moi.

0: fête.
1: Non, est-ce que les actifs fêtes quand ça fait mal comme ça hein.
2: Ou un peu de mercure au chrome.
1: Bien sûr. On a quelqu'un de la mairie de Foura ou Fouras. On va le savoir tout de suite.
2: Ouais.
1: On a Isabelle qui est là. On est en train de se demander si on disait Père Foura ou Père Fouras. Salut Isabelle.
3: Bonjour.
1: Bienvenue en direct sur Énergie, Isabelle.
3: Je vous remercie.
1: Avec grand plaisir.
3: Eh bien écoutez, on dit Foura. Ah ben, on ne prononce pas le S.
1: Et donc on dit bien Père Foura.
3: Voilà, tout à fait.
1: Ben
3: voilà.
1: C'est comme ceux qui disent Chamonix ou Cassis quand vous allez en vacances l'été à Cassis.
0: Mmh. Oh là là là là.
4: Ah, tu dis Chamonix.
1: Ah bah oui. On dit, c'est pas moi, on dit toute la France dit Chamonix.
4: Même les biscuits ?
1: Bah oui, parce que
2: les biscuits sont là-bas. C'est le même nom. Okay.
4: Je note.
2: Chamonix, Cassis, qu'est-ce qu'il y a d'autre ?
1: Montargis.
2: On dit en Avignon et pas à Avignon.
4: Ah oui, ah, y a et plein de Auxerre, trucs, hein. Non, Auxerre.
2: Auxerre, oui, bien sûr.
1: Bah, y a plein et de Marseille. Ouais, bah, là, autant pour moi, il n'y a pas de piège. Autant pour moi. Bah, Isa, merci. Hein.
4: Merci.
1: Ah, bah, attends, Isa, t'es pas loin. Est-ce qu'on dit Fort Boyard ou Fort Boyard ?
3: Fort Boyard.
1: J'aime ça quand on me donne raison. C'est la sensation que je préfère.
4: Mais donc, Passepartout aurait tort depuis des années à chanter comme ça.
2: Bah oui, mais parce qu'il prononce mal depuis le début.
4: Enfin, c'est quand même son métier. Bah il est sur place.
1: Il n'entend pas.
2: Attends. Parce que c'est trop
1: parfaitement ce que je veux dire.
2: Oui, bien sûr.
4: J'ai bien
2: idée. Mais tu crois que là, Isa te donne la vraie info, puisque Foura, c'est vraiment à côté du Fort Boyard.
1: Oui.
3: Tout à fait.
2: Boyard même.
1: Donc t'es d'accord, on dit Fort Boyard.
3: Oui.
1: Eh ben j'ai bien fait. Tu sais qu'Isa, j'ai passé mon week-end à reprendre tout le monde. J'étais à l'île de Ré. Et donc j'ai passé mon week-end à reprendre tout le monde parce que tout le monde dit Fort Boyard. Ah, ça te fait pas.
2: Ah non, ouais, je comprends.
1: C'est pas une info folle non plus. Isa, je t'embrasse fort.
3: Merci.
1: Un grand merci d'être passé sur l'antenne à la mairie de Foura. Donc on dit Perfoura.
2: Ah ouais, c'est fou.
1: Ah ouais, les gars.
4: On en apprend. Hein.
1: Et alors Laura est avec nous. Ça va Laura?
5: Ça va super, merci.
1: T'es d'où toi Laura?
5: Alors moi je suis de Marnay, ça se connaît pas du tout, c'est à côté de Besançon.
1: Ok, très bien, ça va, t'es heureuse là-bas, tu fais quoi?
5: Je suis éducatrice dans un foyer d'accueil d'urgence avec des enfants voilà, de 6 à 12 ans.
1: En galère, et ben, en tout cas Laura, bravo, c'est un très beau métier que tu fais, pas simple, mais très beau.
5: Bah merci.
1: Bah ouais, vraiment, on le pense sincèrement. Et alors, vous avez vu ce truc là de peut-être nouveau confinement là?
4: Non, non, arrête.
1: Oh non, non, non.
4: Arrête.
1: J'ai écouté ce matin, ils disent que non, ça va.
4: Oui, ils disaient ça va avec le même ton et les mêmes mots avant le coronavirus.
1: Ouais, ouais, avant le corona, on avait Jean Castex qui disait mais tout va bien.
4: Là, il y a une jeune dame qui a des symptômes sur zone en France.
1: Alors, on va pas faire du sensationnalisme, non. Même si c'est complètement ce qu'on est en train de faire. Non, mais simplement pour dire, il y a le virus, ils sont rapatriés, ils sont isolés, tout ça, mais il y a quand même un virus. Donc, c'est quoi cet antivirus?
2: Bah c'est les rongeurs, apparemment, les rongeurs, tout ce qui est déjection, urine, que tu respires après et qui te file un truc.
1: Mais où il y a des rongeurs sur un Costa Croisière?
2: Eh ben tu rigoles.
1: Pas, c'est pas un Costa Croisière d'ailleurs, pardon, pour Costa, c'est une autre, peu importe d'ailleurs, c'est une autre croisière.
4: Et attends, en respirant de l'urine de rat, on chopperait.
2: Contaminés, eux-mêmes sont contaminés, les rongeurs, qui te contaminent toi et après toi.
1: Ah oui, si ton truc c'est de sentir de la pisse de rat, si elle est pas contaminée, elle continue, il n'y a pas.
2: Ah non, elle avait l'air inquiète. Pardon, hein. Mais c'est-à-dire, en sentant de l'urine de rat, je risque un truc. Oui, bah.
4: Parce que je suis. On vit à Paris, on vit avec des rats, littéralement.
2: Mais nous, ils sont en scooter, tu vois, ils sont cool, nous, les rats.
1: Eux, ils sont T-Max, en Y, avec la gourmette.
4: Ah, mais je ne suis pas du tout relaxée, moi. Je vis très mal les infos qui tombent.
2: Oh non, moi ça va.
4: Oui, oui. Mais...
1: Isolement. Bah, disons que c'est des mots qu'on n'aime pas. Hein. Cas contact, quarantaine, patient zéro.
2: Patient zéro, pardon.
4: Symptômes, ils disent symptômes, ils l'ont dit.
1: Ils l'ont dit, symptômes. Patient zéro. Patient zéro, avant c'était un pangolin. Là, c'est Gérard en vacances en Sicile. Hein. Protocole sanitaire, FFP2, protocole sanitaire. Oh là là là.
2: Aïe. Oui, ils ont pas dit, ouais. Elle avait, en fait, elle était. Il y a des cas contacts autour d'elle. Et ils ont été identifiés. Et apparemment, pour l'instant, personne n'est contaminé. Pour l'instant.
4: Sachez-le, à Amsterdam,
2: il y a de l'incubation.
4: Un vol est arrivé avant qu'on découvre tout ça, avec des gens qui étaient positifs sans le savoir et qui sont aujourd'hui
1: mais qui avaient été contact avec la croisière.
4: Oui, à Amsterdam.
1: Ah bon ?
4: Et je me renseigne.
1: Ah oui, mais toi, je sais que t'es un peu stressé par ça. C'était quoi votre premier confinement, Laura? Ton premier confinement, je me rappelle, c'est l'anniversaire de mon frère, 17 mars 2020.
4: Ouais, je me souviens.
1: 17 mars 2020, on est tous confinés. T'as fait quoi, Laura?
5: Et eh ben moi j'ai pas été confinée en fait parce qu'avec le boulot on travaillait quand même. Ouais. Mais je me souviens que j'ai dû bien m'amuser parce que quelques mois après, ma fille est née le 21 janvier, le mois de janvier 2021.
2: Il doit y en avoir des enfants du coup. Ah, attends, qu'est-ce qu'il y avait à faire à part prendre l'apéro et faire l'amour hein, pardon.
0: Ah, là, là, là, là, là.
4: Ah bah pareil, ma fille 20 janvier, comme Laura. Ah,
2: c'est vraiment les enfants du les enfants de l'ennui, on les appellera dans quelques temps.
4: C'était tellement facile, t'es à dispo de l'autre quoi.
2: Ah, bien sûr. À l'inverse, des parents qui se sont confinés avec leurs enfants et là c'était moins l'ennui, tu vois. Il fallait toujours trouver des occupations pour les enfants.
1: Ouais,
2: là,
5: ouais, c'est j'en avant.
2: Hein. Ah, t'es courageux. Donc, parce qu'en général, ceux qui avaient deux enfants pendant le confinement, la première sortie, c'était la vasectomie. Hein. Terminé pour moi. Fermez la salle de jeu. Terminé.
1: Merci. Merci.
2: Là, tête dans les nuages, on arrête. Hop, c'est tout pour moi. Merci, ça a été un bonheur. Rémi, t'as fait quoi? Toi, je crois que t'étais en Bretagne.
1: Ouais, hein. J'étais en Bretagne. C'était extraordinaire. Peut-être, c'est peut-être une bêtise ce que je dis, mais peut-être l'un des plus beaux moments de ma
2: l'habitude,
1: vie. Avec ma famille. Non, mais c'est vrai. T'es là, t'es avec tes enfants, ta femme, il y a plein. Bon, bah voilà, tu t'occupes quoi, et c'était très cool, des très bons souvenirs.
2: Moi, c'était
1: vraiment plus
2: dur, j'étais en appartement à Paris, et heureusement, j'avais un chien, donc je pouvais un peu plus sortir parce qu'on avait le droit de le balader.
4: Ah oui, c'est vrai, il y avait les
2: mais j'ai vécu ce que plein de gens ont vécu, en mode vraiment enfermé à part.
5: Je crois que mon mari, c'est la première fois qu'il a voulu faire les courses. Il en avait tellement marre d'être enfermé qu'il m'a proposé d'aller faire les courses.
2: Non, mais rappelez-vous, c'est quand même une époque où on passait les avocats au gel hydroalcoolique.
4: Mais bien sûr.
2: On en était là dans notre folie.
4: Mais j'étais folle, je vidais mes courses sur le pas de la porte et je passais tout au vinaigre blanc avant de tout faire rentrer. Mais j'avais le slip de mon mec sur la tête en guise de masque.
2: Le fameux. Et même quand pour le vinaigre blanc que tu passes, quand tu recevais le vinaigre blanc, il fallait du vinaigre blanc pour pouvoir décontaminer le vinaigre blanc. Ça devenait fou.
1: Ouais. Moi, j'ai jamais fait ça. Non, je faisais les courses. En revanche, j'étais préposé aux courses. C'est-à-dire qu'il y avait vraiment une personne pour les courses, c'était moi. Et c'était bien dispatché.
2: Ah
1: ouais, comme
2: tu disais au revoir à ta famille. Je plus, on va aller.
1: Je faisais ma petite déclaration moi-même, là. Bien et sûr. Puis voilà.
2: Ouais, c'est époque. Hein. Pitbull Léo.
5: C'était l'école à la maison, je crois.
2: Ah ouais, t'as eu ça.
1: Bah ouais, l'école à la maison, moi j'ai eu. Ouais,
4: tu faisais vraiment vrai?
1: Ah, on faisait, mais tu rigoles, on était en visio avec l'Instit.
4: Ah.
1: Et on faisait l'école.
2: Elle faisait les je savais pas ça.
1: Et la photo de classe, tu la vois cette photo, elle te met la larme aux yeux. C'est tous les gamins, dans leur confinement à eux, peu importe, avec leur prénom, une petite photo, et elle a tout rassemblé pour faire une photo de classe. Mais c'est mimes. C'est des souvenirs. C'est beau.
2: Non, on aura vécu un truc de fou. Hein.
4: Ouais.
2: Pitbull, et maintenant, t'as le Covid, on dit ouais, t'es gentil, tu prends 24 heures, tu vas bosser.
1: Prends deux actifs.
2: Bah, ça va être pareil pour l'entavir.
1: Bah, c'est sûr.
2: Pitbull, Neyo, c'est ce qu'on écoute tout de suite. Give me everything. Qui sont à l'ancienne, comme ça, on adore le soir, on alterne des nouveautés, des sons comme ça, cultes, pour vous faire passer cet après-midi. Courage à vous êtes en voiture, on termine une journée de taf, une journée de cours. On est tous ensemble, les infos pour briller au dîner de ce soir qui vont arriver dans deux minutes.

0: featuring Neyo, c'est ce qu'on vient d'entendre à l'instant sur Energy. On aura du Taylor Swift qui va arriver. Ah, ça t'embouche un coin, pas du tout. Tu t'y attendais.
1: Elizabeth Taylor. Ma chanson préf.
0: Elizabeth Taylor. Et là, avant ça, j'ai une annonce à vous faire, tout le monde. Annonce officielle qui va concerner nos étudiants, nos collégiens. À partir de la quatrième, tous les collégiens vont avoir de nouveaux cours sur une nouvelle matière importante pour leur vie d'adulte à la rentrée.
1: Ouais.
0: T'es déjà au courant, Rémi ?
1: Absolument.
0: T'as une fille au collège ?
1: J'ai une fille au collège qui est en quatrième, qui passe en troisième à la rentrée. Et donc c'est sur les finances, quoi, savoir gérer son argent.
0: Des cours d'éducation financière, ouais, pour gérer son budget, je trouve ça génial.
2: C'est formidable.
0: Pour apprendre ce qu'est un livret A, pour apprendre ce qu'est un PEL, les impôts aussi.
1: Ouais, c'est vrai, c'est...
0: Être sûr de bien penser à déclarer tout ça avant qu'il te rattrape l'année d'après. Bref, sensibiliser à la gestion d'un budget et les moyens de paiement. Ces cours se feront sous forme d'ateliers pour permettre aux étudiants de mettre un pied dans le monde des adultes. En gros, l'an prochain, Rémi, tu peux essayer tes filles faire la fiche d'imposition.
1: Ah ben merci, j'ai pas à la faire. Voilà, comme ça on est tranquille.
0: Quand si leur formateur les sent prêts, les étudiants recevront un passeport d'éducation économique. Ils auront en tout 12 heures dans l'année.
2: Mais j'aurais tellement aimé avoir ça. Je suis nulle, moi.
1: Et surtout, avoir une notion de la valeur de l'argent.
0: Surtout.
1: Non, mais vraiment, la notion de la valeur de l'argent, tu vois, savoir économiser un peu, se dire que, bah ouais, ça, t'as pas toujours les parents derrière qui font la pointe. Il faut économiser, il faut savoir placer, machin.
0: Ce que j'imagine, les plans retraite, tout ça, voilà, plein de choses que même moi, je maîtrise pas. Et j'aurais aimé pouvoir l'apprendre au collège. Après, si c'est comme les identités remarquables, je vais vite oublier. Mais en tout cas, c'est bien de l'apprendre.
2: Ah, mais si c'est ludique, c'est top.
0: Qui gère les économies à la maison ? Peut-être qu'il n'y en a pas un des deux du couple, hein, d'ailleurs, hein, Oriane.
2: Nous, on est dans un vrai séparatisme. Il a son compte, j'ai mon compte. Moi, je fais de la merde. Lui, il est sérieux. Et puis,
1: il rattrape, quoi.
0: Il y a un compte commun quand même ?
2: Oui, pour les affaires fixes, REDF, tout ça. Mais en fait, on ne dépense pas de la même manière. Je ne veux pas être jugée dans mes achats excessifs et je ne veux pas qu'il me bride. Donc, chacun avec son petit compte. Et le mien est souvent à découvert et le sien non. Et on est très heureux comme ça.
0: C'est bien parce que Oriane, avec son mec, on connaît pas.
1: Ouais.
0: On sent que vous êtes vraiment prêt à vous séparer. C'est pas la première fois. Il y a beaucoup de choses qui vont dans ce sens-là, mais dans le côté, on fait un moment ensemble. Mais si ça s'arrête, vous vraiment, vous décidez de vous séparer un mardi, le jeudi, vous vous donnez plus l'heure, quoi.
2: Mais c'est l'homme de ma vie. C'est fou que tu dis ça. Il y a rien de plus sain que ce que je viens de décrire.
0: Mais je suis pas complètement pas d'accord avec toi.
2: Sur l'argent.
1: Ah bah ouais.
0: J'arrive pas à dire que t'as raison, donc j'ai dit je suis pas complètement pas d'accord, Rémi.
1: Ouais, non, moi nous on a un compte commun. Nous on a un compte commun, donc tout est partagé. Après, si qui gère les économies, il y a pas d'économie chez nous. C'est voilà, c'est le problème, c'est que c'est panier percé, il y a jamais ce qu'il faut. Et voilà, donc en vrai, nous on n'a pas eu d'éducation financière, tu vois, parce que là, franchement, on n'en serait pas là. Hein. C'est une ambiance. Hein. Ah ouais, ouais.
2: Mais tu les sens, tous tes potes qui ont investi quand ils étaient jeunes, qui ont été propriétaires très vite.
0: Ah non, mais ça rend fou ça. T'as toujours ton pote qui dit bah, premier CDI, j'achète un garage. Ah puis le garage, c'est devenu deux garages. Puis deux garages, c'est un appart à Nantes. Dingue. Puis Nantes, je suis parti à Rochelle. Ah, ils te rendent fou, ils sont trop malins.
1: Ça rend dingue. Moi, j'entends les potes parler d'ETF, mais j'ai pris des actions chez machin. Mais c'est quoi tu me parles? Je sais même pas. Moi, j'ai une paye, elle rentre, allez, hop.
2: Elle sort, quoi.
1: Allez.
0: J'ai un pote à moi, il fait sa journée de travail. À la fin de la journée de travail, il va sur l'intelligence artificielle et il dit où il faut placer les machins, les trucs et tout. Il continue une journée, genre Boursorama.
2: Mais il est heureux en vrai. Est-ce que c'est la clé du bonheur?
1: Il est pas heureux, mais il est riche.
2: Ouais. Ah, c'est pas mal aussi.
0: C'est pas mal aussi.
2: Ouais, ouais, à choisir.
1: Bah, c'est une autre ambiance.
0: T'as miré, hein. Elizabeth Taylor.
1: Oui, très bien, on l'a.
0: Est-ce qu'elle gérait ses finances, Elizabeth Taylor?
1: Pas sûr.
0: Taylor Swift, vous croyez quoi? Elle aura un petit PEL, hein. Elle aura un petit livret A.
2: Elle a un pécule, c'est
0: un
2: sûr.
0: Un fonds euro.
2: Oui.
0: Restez avec nous, on reste sur Energy. Les infos pour Brio dîner de ce soir. Le thème est génial. Bob Marley.
1: Bob Marley.
0: On parle de Bob Marley. 4 fun facts sur Bob Marley. Dans un instant, on est en direct avec vous. On pense fort à tout le monde. Courage en voiture.
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0: Bah, le Combal, dans un instant, il va parler de Bob Marley avec l'équipe. Ah. Hein, Père Combal, on va parler un petit peu du Bob Marley, ça va un peu ce qui se passe là-bas, Planet Zion là. Hein,
1: qu'est-ce qu'on l'aime ce Bob?
0: Bob and the Wailers. On va en parler dans un instant. 4 fun facts, qui aura la meilleure info. Pourquoi Bob Marley? Bah, je vous dirai dans un instant, c'est pas gratos.
1: Oh, bah, c'est peut-être l'anniversaire de sa mort, malheureusement, non?
2: Ou son anniversaire tout court.
1: Quelque chose comme ça.
0: J'y arrive, hein.
2: Anniversaire.
0: Anniversaire de la mort de Bob Marley. Voilà, tiens, il est mort en mai 80 à 36 piges.
1: Ah, jeune, on
2: sait
1: pas.
2: On sait de quoi?
0: Oui, moi
2: je sais.
0: De quoi? C'est petit semi, je crois. Parce qu'en fait, c'est infecté le pied en jouant au foot.
1: Oui, le gros orteil.
23: Ah, mais j'avais lu cancer.
1: C'est ça?
23: C'est
1: ça, petit semi, c'est un cancer du sang.
23: Ah bah voilà, cancer du sang alors.
1: Ça a été infecté et bim.
0: Et donc, en jouant au foot.
1: Bah ouais, on peut faire attention.
2: Faut gaffe, hein.
1: Jamais de foot en claquette, hein.
0: Et à l'OM. C'est les deux règles. C'est les deux règles de base. Taylor Swift, Elizabeth Taylor, et juste après, bah c'est parti, les infos pour briller au dîner de soirceux.

16h45 sur Énergie. J'espère que tout le monde va bien, vraiment, sincèrement. Quel que soit le week-end que vous venez de passer, il y en a qui ont eu la chance d'avoir un week-end prolongé, d'autres ont bossé tout le week-end. Bah, courage à vous, en tout cas, vous êtes en voiture, là, sans doute, en train de nous écouter, rentrant à la maison, récupérant tout le monde après les cours. Un grand courage à vous tous, peut-être qu'ils continuent leur journée. Rémi est là, Oriane aussi, Gims Théodora, ça arrive dans un instant.

0: Direction la planète Zion, mon frère.
1: Allez.
2: Qui aura la meilleure info sur Bob Marley?
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4: C'est, disons que c'est dur d'aller chercher l'aigu là-haut.
5: Écoutez, dur d'aller chercher. Je suis content d'en entendre.
6: Je suis pas du tout reggae, mais je suis quand même Bob Marley sur les classiques. Et sinon, je suis vraiment pas reggae, moi.
7: Ah, moi, ça m'est bien.
4: Ouais, c'est quand même Bob Marley. Enfin, je veux dire, tu voyages, tu veux être tranquille chez toi le matin, un petit rayon de soleil. Il y a une ambiance, Bob Marley.
6: Ah ouais, non, mais attention, moi, vous savez que j'ai un truc, une règle de base dans ma vie. Je casse jamais les délires des autres. C'est-à-dire qu'en gros, si c'est votre délire de reggae, que ça vous rend heureux, moi je suis heureux pour vous. Juste moi, c'est pas mon genre musical, mais je suis content qu'il y en ait qui kiffent.
8: Bah, disons, quand t'es pas puriste, comme moi, du reggae, t'écoutes que Bob Marley, ça te suffit. T'as pas besoin de
6: J'ai
8: te diversifier.
6: J'ai pas besoin d'aller chercher les gladiators, aller chercher loin. Un petit Pierre-Paul Jacques de temps à autre.
4: Attends, voilà. Pierre-Paul Jacques, qu'est-ce que tu fais là à errer? Voilà, c'est bon.
8: Elle est Youbi
4: Avec sortie. Cette petite chorégraphie que les gens pourront voir sur les réseaux sociaux, qui était pas mal,
9: bien
4: pas
9: sûr.
4: Piqué des hannetons.
6: Babylone. Eugénie est avec nous, celle qui va nous dire quelle est la meilleure info sur Bob Marley. Salut Eugénie.
10: Bonjour Camille, bonjour Oriane, bonjour Rémi.
8: Salut Eugénie.
10: Bonjour.
6: Attention,

0: Bon Marley, je suis content parce que je pense qu'il y a quatre bonnes infos à apprendre. Déjà, on a dit une bêtise il y a deux secondes puisqu'on parlait de la mort de Bob Marley.
1: Ouais.
0: Et il n'est pas mort en jouant au foot d'une septicémie. Il s'est fait très mal au foot, donc c'est ce qu'on allait voir sur Internet. Il s'est fait très mal au foot en jouant au foot. Il s'est blessé au pied, ce qui l'a conduit à l'hôpital. Et en se rendant à l'hôpital, ils ont dit « Oula, les analyses de sang sont vraiment pas bonnes. Vous avez quelque chose de plus grave que ça. » Et donc, c'est bien un cancer dont il est mort. Bob Marley, mais c'est sa blessure au pied qui l'a amené.
1: D'accord.
0: Donc déjà, on se rectifie une première fois.
1: C'est bien.
0: Les scores, 6 points, c'est pour moi, moins 8 pour Rémi.
1: Oui, oui, mais ça bouge pas, c'est la petite...
0: 2 points pour Thibaut, 5 points pour les filles. Je commence.
1: Allez.
0: Mon info sur Bob Marley, pourquoi c'est l'anniversaire de la mort de Bob Marley le 11 mai 81 à 36 ans. Le 3 décembre 76, sachez que 3 hommes armés entrent par effraction dans la demeure de Bob Marley et tentent de le tuer.
1: Oh.
0: Ouais, il a été victime d'un homejacking, d'un braquage à main armée à son domicile. Et ça a tiré. Bob Marley fut touché à la poitrine. Son manager fut criblé de balles.
1: Oh là là.
0: Et sa femme fut touchée à la tête. Ils ont tiré, il y a eu une balle dans la tête de sa femme qui est partie. Et écoutez bien, personne n'a été tué. Le manager s'en est sorti malgré les plusieurs impacts de balles. Ça n'avait pas touché d'organes vitaux. Bob Marley fut uniquement touché à la poitrine. C'est quand même pas rien. Il a été sauvé. Tout va bien, bien sûr. Il est mort de ça bien plus tard. Enfin, d'autres choses bien plus tard. Et sa femme, Rita Marley, n'est pas décédée d'une blessure à la tête parce que ses dreadlocks étaient tellement épais que ça a amorti l'impact de balle.
2: C'est ouf.
0: Vous vous rendez compte, ça n'a pas arrêté la balle, elle a quand même été gravement blessée. Mais je veux dire, ça aurait été dramatique, elle serait morte là. Comme quoi, si JFK il avait des dreads.
1: Ah bah attends. Mon gars, à l'arrière de la voiture, mon JFK, il serait encore là.
3: Ah bah attends.
2: Ah ouais, c'était vraiment par l'horreur, quoi.
1: Bah, ouais, mais comme quoi, c'est fou. Parce que c'est Rita, sa femme, qui l'a intégré un peu au rastafarisme, à sa religion, tu vois, de, donc le fait justement de porter ses locks et tout machin. Donc j'ai pas vu de photo, mais en effet, je pense qu'elle devait avoir un truc.
0: Ah bah elle devait y avoir. Je te dis, ça aurait sauvé mon JFK.
1: C'est sûr.
0: Non, bien sûr. J'ai toujours dit qu'il aurait dû être rastafari.
1: Avec Jackie, là, sur un petit coup, là, tiens, tire l'astuce, tu vas voir.
0: C'est dégueu. Pas mal, Jackie, on arrive à Dallas qui roule un dragon.
1: Allez, Rémi, c'est à toi. Alors moi, je vais vous raconter l'histoire de Bob, mais très rapidement, quand il était jeune, en fait, Bob Marley était chiromancien, gamin. Il lisait les lignes de la main de tous les voisins et les gamins du quartier.

0: dans sa ville natale de Sainte-Anne. Non mais je te jure, et c'était à tel point que son producteur, manager, et celui qui a organisé toutes ces
1: plus grandes tournées, après.
0: Bah oui, disait qu'il avait même prédit sa propre vie. Écoute bien, d'une part, qu'il voulait, il rêvait, il avait dit j'aurai un studio d'enregistrement, et deux, je vais malheureusement mourir jeune. Oh. Il l'a prononcé, il l'a dit. Non, il l'a dit.
1: Bah quand t'as la ligne de main qui s'arrête au milieu.
0: Tu sais comment c'est, hein. Quand elle est coupée au milieu de la paume de la main, c'est 36 piges max.
2: Après, il y avait peut-être une hygiène de vie déjà un peu douteuse, et il s'est dit je vais mourir jeune, je sais pas.
1: Bah, non, peut-être, mais le côté lire dans la main à 11 ans. Bon.
0: Non, mais il paraît que tous les voisins étaient étonnés. Je n'ai pas de source, en tout cas des voisins qui ont dit tiens, il m'a prédit ça, mais il paraît que c'était bluffant. Et c'était reconnu. Bob Marley lit dans les lignes de la main et les gens allaient chez lui, quoi. Au
3: allez,
0: goûter, tu vois.
3: Ouais. Allez, moi, j'ai un super jeu pour vous, je vais vous faire deviner. Qu'est-ce que Bob Marley a emmené dans sa tombe? Il a emmené plein de trucs.
1: Il a amené, je le sais.
3: Vas-y.
1: Il a amené une Bible.
3: Ouais.
1: Et un joint.
3: Alors, il y a plus que ça. Il a amené de la weed, effectivement. Donc, une Bible, un ballon de foot. Il a amené ses dreadlocks qui ont été faites en perruque. Il les a ramenés. Un ballon de foot et sa guitare préférée.
2: Tout ça, c'est rentré.
3: Tout ça est rentré. C'est une villa de luxe.
1: Hein, le bordel.
3: C'est ça. C'est fou, il a ramené tout ça dans sa...
1: Non. Pas de jump, baby.
3: Oh, non,
1: pas de
3: jump.
1: Je suis rentré avec. J'ai mis le petit jump dans un sac.
0: Ah, c'est l'occasion. Ah, attends,
3: c'est pas jamais.
0: C'est cohérent. Pardon, c'est cohérent, le djembé.
2: Justement, c'est inconvenant. En fait, l'anniversaire de sa mort, tu joues du djembé en rythme.
0: C'est un
1: de l'appropriation culturelle.
0: Non,
1: pardon. C'est de l'appropriation culturelle.
0: L'instrument n'a pas de.
1: On met du Bob Marley, l'autre il est derrière.
2: C'est comme si demain j'arrivais en kimono pour un spécial Japon. Bah voilà.
0: Bah oui, c'est cohérent. C'est là-bas que ça se passe. Écoute les aigus. Ah, je le mets celui-là.
1: Je suis béton.
0: C'est fou, ton info est très bonne info. J'ai failli la prendre. Donc c'est pour ça que je savais, j'ai failli la prendre. Oriane, c'est à toi.
2: Je fais mon info sur le djembé de Rémi.
0: Allez, on coupe toute la musique, on met que le djembé de Rémi, ambiance musicale.
2: Je vais vous parler.
0: S'il nous reste un auditeur après ça.
2: Je vais vous parler de Robert. Avant d'être Bob, il était Robert Marley. Et le premier job de Robert, c'était quoi? Il était.
0: Soudeur.
2: Ouais. Comme tu sais.
0: Ben parce que j'ai travaillé.
2: Ah oui, c'est
0: pour
2: ça.
0: Avoir mon info, et j'avais celle-là, j'avais vu aussi la tombe.
2: T'as vu, c'est étonnant. Bon,
0: t'avais pas vu le fait qu'il lisait dans les noms.
1: Non.
0: C'est marrant.
1: Reste sur ton djembé, toi.
2: Sauf qu'il était vraiment très mauvais et il a même failli perdre un œil en maniant un morceau de métal en fusion. Donc bon, au moment où il a failli perdre un œil, il s'est dit j'arrête. Et c'est un peu grâce à cet accident du travail qu'il s'est dit je fais de la musique. Donc on est un peu content qu'il soit nul en soudure.
0: Allez, je vais jouer un peu de djembé, t'embête pas.
1: Je sais pas si t'es pas meilleur en djembé qu'en info.
0: Ah bah les gars, si vous voulez, tous les jours jusqu'à la fin de la saison, je fais du djembé au lieu de faire une info. Hein. Me chauffez pas. Hein.
4: C'est l'occasion ou jamais de sortir djembé aujourd'hui.
0: Ah bah voilà.
2: Mais genou inconnu au moins. Genre non.
0: Mais c'est pas une trompette. On joue pas des.
1: Non mais inconnus. Demain, c'est une spéciale Ray Charles, il vient avec un labrador. Ouais.
0: Il rajoute un peu, il accessoirise attention, un peu sa presta.
1: Bah attention, me chauffez pas trop.
0: Bon, quel est ton info préféré, Eugénie?
4: C'est compliqué. Alors moi aussi, je connaissais rien à la vie de Bob Marley, donc on a appris plein de choses intéressantes. Et c'est vrai que la tienne d'info, Camille, elle est. Je vote pour la tienne.
0: Eh ben, j'apprécie, Eugénie, ouais. Merci. Grâce à toi, je monte à 7 points. Je prends le large. Surtout que je vais mettre un petit point dans la tête des filles.
2: Encore?
0: Ah ouais.
2: Alors passer on baisse à 4. Ah bah ouais,
0: il faut gagner, il faut gagner. Je remercie Eugénie.
4: Ah ben de rien.
0: Je suis content. Pour moi, ça se joue entre Thibaut et moi. J'aurais presque même voté Thibaut. Elle était super celle de Thibaut.
3: Ouais. C'est pas moi qui le dis. Écoute.
2: J'ai pas trop écouté.
0: Donc je veux pas enlever un point à Thibaut. Mon ami Rémi, il est quand même loin. Il est moins 8. Il est vraiment à la cave. Et donc c'est vous.
2: Ok.
0: Parce que moi, je suis au mérite. Hein. Et là, Thibaut, il méritait pas moins un ce soir.
3: Bah merci beaucoup.
0: Merci.
3: Bah tiens, il était très bien aussi.
0: Je suis sauvé par le djembé. C'est le petit plus commerçant. Hein.
3: Ouais, si c'est dur.
0: Eugénie, je t'embrasse très fort. La séquence, comme toute l'émission, bien sûr, est à retrouver en podcast. Vous nous écoutez en direct ou sur l'appli Énergie. Dans un instant, la belle histoire du jour. Enfin, une belle histoire. On verra celle du jour. Et en attendant, c'est Gims Théodora. Belle après-midi sur Énergie.

0: Merci d'être là, pardon, on est en direct sur Énergie, j'étais en train de regarder une info de fou dont je vais vous parler maintenant. Je l'avais pas vu passer.
1: Ah bon?
0: Un truc de fou.
1: Qui passe au?
0: Bah qui concerne Rihanna, je vous en parle en deux secondes, quoi? Bougez pas, avant ça on accueille Pauline, salut Pauline.
2: Salut.
0: Ça va Pauline?
2: Oui, ça va et toi?
0: Ça va très bien, t'habites où?
2: J'habite à Gaujac, à côté de Nîmes.
0: Trop bien, t'es heureuse là-bas?
2: Ouais.
0: T'es en couple, t'as une chérie, t'as un chéri?
2: J'ai un chéri.
0: Ah, ça se passe bien, t'es bête.
2: Et oui, belle. C'est nickel, voilà.
0: J'ai dit
2: un
0: t'es belle,
2: ça veut dire la vie.
0: Quel âge il a ton fils?
2: Est belle. Il a 16 ans.
0: Oh, belle gosse. Ça se passe bien à l'école?
2: Ouais, ça va. Il est en seconde professionnelle. Voilà,
0: j'y arrive. D'accord. T'as pas l'air d'être sûr de ce que fait ton fils.
2: Seconde professionnelle en hôtellerie.
0: Oh, mais attends, mais tu voilà, parles à un fils d'hôtelier. Pardon, j'ai plus droit. Pardon, dès que je parle du resto de mes parents ou des ors, Rémi pète en plomb.
3: Pas du tout, oh là là, non.
0: Je suis fils d'hôtelier, c'est un très beau métier, très dur, mais c'est un métier magnifique. Hein.
2: Ouais. Bah, il est en train de l'apprendre, il se rend compte que c'est dur, mais il se régale.
0: Ah oui, c'est dur. Ah, c'est vraiment dur. Et moi, je vais vous parler d'une info people, je vous parle de Rihanna, c'est la gazette des people. Non, allez. Je vais vous donner un petit avant-goût. Aujourd'hui, dans la Gazette des People, on parle de Rihanna. Elle a fait le buzz ce week-end. Pas parce qu'elle a sorti l'album, on l'attend. C'est qu'elle est en studio.
4: Elle est en studio?
0: C'est vrai. Elle avait posté une vidéo, une photo sur son Instagram il y a quoi, peut-être 2 mois maintenant, où elle est en studio d'enregistrement. Des fois, elle fait juste des titres aussi pour Zootopie, tout ça, tu vois. Elle fait
3: bien sûr.
0: Enfin, là, je trouve les Schtroumpfs. Donc peut-être elle fait juste un titre. En tout cas, on espère qu'il y aura un autre album. En tout cas, elle pense à sa vie de famille, elle a bien raison. Alors, en tout cas, je parle pas d'album. Elle vient de dévoiler un nouveau tatouage. Ça fait réagir. Vous l'avez vu ou pas?
4: Non.
0: Ah là là, les ringos.
4: Non.
0: Hey, je serais pas toujours là pour vous tenir au jour des tendances. Hein. Moi, je suis tendance. Hein.
3: Ah, toi, t'es tendance.
0: Ah, bah moi, tout ce qui sort, bam, je le grignote.
3: Hein. On peut deviner ce que c'est?
0: Bah oui.
3: Il est positionné où?
0: C'est à vous de deviner. Bon, ça, il est derrière le genou, mais ça n'est pas lié avec la partie du corps.
4: Mais est-ce que c'est lié à son mec?
3: Ses enfants.
0: Oui, Rémi.
4: Une date de naissance?
0: Non.
3: Mais non, le prénom de son dernier?
0: Eh non.
3: Ah ouais?
0: Je m'arrêterai pas pour vous parler d'un prénom d'un petit sur un tatouage. Il est insolite ce tatouage, Pauline. T'as une idée?
2: Non, pas trop, non.
4: Son visage?
3: Ah ouais, non, ça aurait
0: pu être pas le visage.
3: Mais attends, si c'est lié aux enfants, il y a un truc.
4: La forme de son...
3: Ah, un dessin qu'il a fait. Il a fait un dessin, il l'a tatoué.
0: C'est exactement ça, mais quel dessin?
3: Ben, une maison avec un jardin?
0: Non.
3: Et un soleil?
4: Et un dessin de Rihanna elle-même, il a représenté sa maman.
0: Elle est allée voir son... Non, c'est pas ça. Elle est allée voir son tatoueur préféré, Keith Scott McCurdy. Si tu veux y aller, un de ces quatre, Pauline, que tu pars de Nîmes, tu te dis, j'ai envie de me faire tatouer par le tatoueur de Rihanna. Elle est arrivée avec le petit bout de papier, avec ce qu'avait dessiné un de ses enfants.
3: Il a écrit mum, ou un truc comme ça, maman, ou un truc comme ça.
0: Non.
2: Une empreinte de main?
0: Non.
4: C'est un truc qu'il a écrit ou dessiné?
0: C'est son plus jeune fils. Qu'est-ce que fait le plus jeune?
3: Une crotte de nez? Une croix?
4: Un caca?
0: Un gribouille.
3: Ah ben voilà.
0: Voilà, je vous le fais, regardez, écoutez bien. Elle s'est fait tatouer ça. Elle regardait, on voit là le gribouille de son fils sur la jambe.
3: Là c'est vraiment un gribouille. Hein.
0: Alors moi je vous le dis, on a eu le débat avec ma femme ce week-end qui a dit n'importe quoi. Moi j'adhère. Je crois que j'adhère à tout ce que fait Rihanna, mais là j'adhère.
4: Bah écoute, c'est souvent je me retrouve avec des gribouillis de mon enfant sur les bras, mais malgré moi parce qu'elle me dessine dessus, c'est comme si c'est ça, mais pour toujours quoi.
0: Ou avec l'écriture de la première fois qu'il arrive à écrire son prénom, tu le fais tatouer ou quoi. Mais je trouve ça, plutôt qu'écrire le prénom de son fils, chacun fait bien ce qu'il veut avec belle encre et tout. Je trouve de vraiment calquer un truc qu'a fait ton enfant et te le faire. Alors moi je suis pas tatoué, mais franchement j'adhère, je trouve ça cool.
4: Oui, c'est bouleversant.
3: Ouais, moi j'ai un pote qui l'a fait, le premier papa que son fils a écrit, il se l'est fait tatouer.
4: Ah, c'est un mec qui est très très tatoué.
3: Non, oui, ça se fait bien sûr.
4: Ah ok, je savais pas.
0: Est-ce que vous êtes tatoué l'équipe?
4: Zéro, rien du tout.
3: Pareil, moi zéro. Bah moi je suis détatoué. Moi on m'a détatoué. Moi j'avais un tatouage un peu asiatique sur le ventre. Hein. Donc vraiment j'y étais, hein. 17 ans, j'ai dit allez, tatoue-moi le ventre. Bref, et donc à 30 ans, je me suis dit tiens, est-ce qu'on n'aurait pas fait de petites conneries? Et donc j'ai été me faire détatouer. La douleur.
0: Surtout que vu le ventre, maintenant c'est de l'algèbre. Hein, c'est une équation à trois inconnus. Non, c'est un tribal.
4: C'est de l'égyptien. Pas du tout. C'est un délire. Mais ça voulait dire quoi la phrase
3: en chinois? Ça voulait dire t'as un but dans ta vie, tu vas au bout quoi.
4: Oh,
3: ouais, ça va, on juge pas le gars que j'étais à 17 ans, d'accord? Et donc j'ai fait des tatouages juste pour vous dire que c'est la douleur, et là je parle de tous ceux qui nous écoutent, vraiment qui veulent se faire des tatouages, c'est la douleur la plus intense que j'ai connue de ma vie. Quoi. C'est...
4: Déjà, ne jamais mettre le nom de son mec ou de sa meuf.
3: Non mais ça, tu peux le recouvrir. Moi, je voulais l'enlever. Et là, l'enlever au laser, c'est une balle dans chaque main. mec m'a mis une balle dans la bouche. De la mais crème
0: t'as une,
3: machin.
0: Ouais, t'as une crème anesthésiante. Ah, voilà.
3: Et là, c'est ça y va, quoi. Ouais, il m'a dit, ah, il était, elle est, l'encre est profond. Hein. J'ai dit, ouais, j'en viens. J'étais pas bien. Quelle douleur.
0: Et donc, toi, t'es tatouée, Pauline?
2: Oui, j'ai les signes du chakra sur le poignet, mais très discret, très petit.
0: Très comme ça, on met une petite montre, on les voit plus, quoi.
2: Voilà, exactement.
0: Voilà, je vois ta DA, Pauline, bien sûr.
3: Ah ouais, c'était pas la mienne.
4: Moi, j'ai été exclue d'un tatouage. On est un groupe de 4 potes et ils voulaient faire 4 traits. J'ai dit, bah, faites les 4 traits, moi, je veux juste pas me le faire. Ils ont fait que 3 traits parce que j'ai pas participé.
0: Ah, bah, bien sûr.
3: Oui,
0: bah,
3: ouais.
4: Je fais partie du groupe.
0: Ah, bah, non, tu veux pas te le faire. Bah, non, là, je suis tout à fait d'accord. Ah, bah, et que c'est comme si on joue tous à l'Euromillion, et une fois tu dis bah je joue pas et on gagne, bah t'as pas joué. Hein.
3: Bah oui.
4: On est et un tu quatuor. Dis
0: bah ça fait 100 ans qu'on jouait ensemble. Si cette fois-là t'as dit non je joue pas, t'as pas joué, c'était fini.
4: Bah ouais. Ils sont là gaiement avec leurs 3 tirets. Oh, de toute façon c'est naze. Il y en a un, ça bave.
0: C'est
4: Antoine il bave le tien.
3: Trop la rage.
0: Elle nous parle de tous ses copains ce soir. En tout cas, Antoine, Clément, ça doit faire des sacrés mabos jusqu'à 21h. Hein. Que des prénoms de oh, Antoine, Clément, mais alors attention, Myrtille. Oh, attends, c'est pas que la semaine dernière, Myrtille a fait une bombe dans la piscine. Je t'explique même pas, mais on a mouillé une serviette de bain, mon pote. Et Antoine avait même pas encore mis son vilebrequin dans l'eau, il était trempé.
3: À l'île de Ré, dans la petite
4: ville. Mais non, Antoine, il est très funky, il fait des blagues tout le temps. Il fait trop rigoler.
0: Henriane, on a fait des spritz. C'est trop marrant. J'ai caché les clés de la Lamborghini. Pardon, je suis un fanfaron. Hein. Ça va être des sacrées soirées, Pauline. On écoute Docteur Yaro tout de suite. Confirmé. On va jouer dans un instant. 0870 42 48 sur Énergie.

0: On va jouer tous ensemble. J'ai envie d'offrir des cadeaux ce soir sur Énergie. Il y a Sébastien qui est avec nous. Salut Sébastien.
1: Bonsoir Camille, bonsoir toute l'équipe. Je suis tellement content d'être avec vous.
2: Oh, t'es trop sympa toi. Tu viens d'où?
1: Ben, je sais que ça va te faire plaisir. En plus, je pars avec des bons points. À côté de Aix-en-Provence.
0: Ah bah voilà, mais ouais, je vous dis, je démarre l'émission en disant je reviens de Charente-Maritime, je croisais que des gens sympas. Ce matin, je me suis fait incendier par une joggeuse à peine arrivée à Paris. J'ai dit, entendu. Les gens sont sympas. Bah, Aix-en-Provence, plus belle ville du monde, regardez, on a un mec, il est trop sympa.
3: Bien sûr,
0: bah voilà.
3: Bien sûr.
1: Exactement, je voudrais dire exactement Aiguière. C'est à côté, mais comme c'est pas très connu, c'est un petit village à côté de Salon de Provence.
0: Attends, tu parles à qui, gros? Sébastien, tu parles à qui? Cabriès, Aiguière, je connais par cœur, gros.
1: C'est à côté, très bien.
0: Bien sûr, t'inquiète pas, je connais, jeune. Hein. Tu fais quoi là-bas? Tu fais quoi dans la vie?
1: Pour l'instant, je suis électricien.
0: Oula, t'es en reconversion, toi.
1: Exactement, exactement.
0: Qu'est-ce qui se passe? Tu veux changer de métier?
1: Oui, tout à fait, mais je vais vous le dire, parce que même si on m'entend, et je sais que mon patron m'écoute, mais il est au courant déjà, je vais changer, j'ai postulé pour être agent de police municipale.
0: D'accord. Après, on t'a vraiment très peu cuisiné, ça va. Je me lance, je vous le dis, sous la pression.
1: Je suis un peu tendu, mais c'est pour ça.
0: Tu veux devenir agent municipal?
1: Oui, tout à fait.
0: Sur Aix-en-Provence ou dans ta...
1: À Salon de Provence, exactement.
0: Ouais, pas mal. Ouais. Seb, écoute, on te souhaite bonne chance. T'es en train de passer les concours?
1: Non, en fait, comme je suis ancien militaire, j'ai fait 23 ans dans l'armée.
0: Oula.
1: J'ai fait électricien pour essayer. Ça fait un an et demi et puis c'est pas mon truc. En fait, je m'y retrouve pas. Donc du coup, je retourne un peu dans les forces de l'ordre.
0: Je comprends rien, je branche un truc, ça démarre le robinet. Enfin,
1: non,
0: laisse tomber. Je comprends rien, alternatif, j'ai rien compris. Faut une rallonge.
1: Ça va.
0: Bah écoute, Seb, dans un instant, j'ai envie de t'offrir un cadeau. Tu pourras gagner soit une Switch 2, soit.
1: D'accord.
0: J'ai déjà oublié.
3: Un iPhone 17.
0: Ouais.
1: Ça, c'est bon.
0: Qu'est-ce que tu veux?
1: Ah bah moi ce serait l'iPhone. Alors
0: toi, tu veux l'iPhone, bien sûr.
1: Même si c'est pas la Switch 2 que j'ai à la maison, elle fonctionne très bien, ça me convient.
2: Mais voilà, on n'est pas dans la surconsommation.
0: Bah bien sûr. Puis ça fonctionne sur pile, comme il sait pas brancher tout. Moi, t'embête pas, je mets les piles et puis c'est bon quoi.
1: D'accord, je pensais pas que t'allais me tailler comme ça toute la nuit, tu vois, c'est bon.
0: Mon Seb d'Aix-en-Provence, dans un instant, on te prend en direct. On va rejouer à qui triche le mieux.
3: Qui triche le plus vite. J'ai pas de batterie.
4: C'est mon jeu préféré.
0: Chargez vos téléphones.
3: Je vais le brancher.
4: Ouais, je suis bien, mais bon, elle est dure en ce moment, Ryan, sur ce jeu.
0: Qui triche le plus vite? On va jouer dans un instant. On va te trouver un adversaire. Mon Seb, restez avec nous. On est en direct sur Énergie. Il est 17h09 et c'est comme ça jusqu'à 19h.
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0: Aujourd'hui, nous sommes le 11 mai et le 11 mai, c'est la Saint-Estelle. Alors, vous avez tous 3 secondes pour me donner une Estelle connue. Sinon, c'est 5 euros dans la boîte. Allez, c'est parti.
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2: Merci d'être avec nous en direct sur Énergie. On est là jusqu'à 19h. Rémi, Oriane, je vous aperçois, vous en faites pas. Croyez pas que je vous vois pas.
3: J'ai une Estelle connue. Là, le jingle, j'ai une Estelle connue.
4: Moi aussi.
3: Estelle Lefébure. Voilà.
4: Ah non, c'est la mienne.
5: Ah ben, il n'y en a pas 36.
3: Estelle Denis.
5: Oh, bien joué.
3: Estelle, la chanteuse d'American Boy. Juste Estelle.
4: Ah, Estelle. Ouais. Estelle. Ouais. Estelle. Oui.
3: C'est mort.
4: ma mère s'appelle Estelle.
3: Ouais, ça marchera pas. Un Fabrice connu. Fabrice Lucchini.
4: Fabrice de la ferme célébrité.
3: Quoi? Fabrice Santoro. Fabrice Tiozo, le champion de boxe.
2: Oh, boxe, bien joué.
3: Fabrice de la classe, qui a animé la classe. L'animateur Fabrice.
5: Oui, l'animateur Fabrice.
4: Fabrice Eboué.
3: Ah, ah oui.
5: Bien joué.
3: Fabrice Toussaint.
5: Espèce de mytho.
4: Ça
5: le sonnait bien, ça sonnait bien, mais j'en ai pas, non.
3: Sonia connue. Alors on va jouer dans un instant, attendez, parce que là on fait n'importe quoi, mais dans un instant on va jouer à qui triche le plus vite. Hein. Oh. Sonia connue, Sonia Roland.
4: Sonia De Villers.
5: Sonia Stephenson.
4: Oh. Arrête.
5: Mais quoi? Mais j'ai pas
3: de
5: Sonia.
3: Perdre aussi vite, c'est
5: mais
3: fou.
5: J'ai pas de Sonia. Sonia Roland, c'était celle que j'avais en tête, tu me l'as piqué, voilà. J'en ai plus.
4: Un dernier, s'il te plaît.
5: Allez.
3: Un dernier.
5: Thierry.
4: Ah, oh non, trop facile ça.
3: Un Marc connu. Marc Lévy.
5: Marc Lavoine.
4: Marc Esposito.
3: Marc Repère.
5: Bah, bien sûr.
3: Marc Repère. Mais le label sur tous les
5: mais
3: trucs.
5: Ouais, mais non.
3: Bah, bien sûr. Marc Libra.
5: C'est qui?
3: Footballeur de l'OM.
5: Bah, oh, connu ou pas connu?
3: Bah oui, Marc Libra.
5: Marc Vera, le chef.
3: Oh, bien joué, il vient de loin.
4: Marc-Antoine Lebray.
5: Oh,
3: oh là, ah bah non, c'est Marc-Antoine.
5: Bah non, attends, bien joué, pas bien joué.
3: Non, c'est Marc-Antoine, c'est pas.
5: Oui, mais si t'étais un peu bon, tu lâches du lest, tu l'acceptes.
3: Qu'est-ce qu'on est en train de faire? Pardon, cette vrai. Séquence n'est même pas censée exister.
5: On joue.
3: On dirait des potes qui jouent à la bribus, là.
4: C'est vrai.
3: N'importe quoi, là. Bon, on avance. K-pop Demon Hunter, dans un instant, on joue avec vous.
4: Sinon, on fait le jeu des capitales.
3: Non, allez, c'est qui triche le plus vite qui arrive dans un instant. Belle après-midi, tout le monde sur Énergie. Merci d'être là, la France. 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

0: Merci d'être là, les copains. Dans un instant, on casse tout. On casse tout, vous cassez tout, la voiture, vous cassez tout, la Ford Fiesta, vous la refaites. J'espère que vous avez une Ford Fiesta.
1: Ah ouais.
0: Bah, d'ailleurs,
1: ouais.
0: Parce que la Ford Fiesta, il y a une petite ambiance de Fiesta. C'est comme la Seat Ibiza. Je trouve que t'es un peu à Ibiza. Ouais. T'es un peu à Fort Monterra, tu vois. Alors que là, dans un instant, écoutez ce qu'on vous met, une vraie Fiesta. Ouais. Ça, c'est parfait.
2: Très
0: c'est
2: cool.
0: Idéal, mais bien sûr, vous démarrez cette semaine, c'est lundi, qu'est-ce qu'il vous faut mieux que Lil Nas X ? Il n'y a rien de mieux.
2: Rien.
1: Ça marche dans le multiplat ça ou pas ? On peut le tenter.
0: Ça se tente parce que
3: il n'y a rien qui fonctionne dans le multiplat.
0: Sébastien, notre auditeur d'Aix-en-Provence, tu roules en quoi ? C'est bonne question ça.
3: Moi, je roule en X1.
0: Oh là, le beau gosse, t'es allé à BMW, t'es allé au 1000.
3: Non, pas du tout, non.
0: Ah, t'es pas allé à BMW les 1000 ?
3: Non, non, non.
0: Et toi, tu roules en quoi, Thibaut ?
4: Moi, je roule en Peugeot 3008.
0: Bah voilà, ça ne consomme pas trop, c'est idéal, tu peux foutre tout un bordel à l'arrière, t'es bien.
1: Bah oui, t'as le coffre de toi, les vélos derrière, en avant la musique.
0: Ah bien sûr. Thibaut ?
4: Oui ?
0: T'es pas un prouveur, toi ?
4: Oh non, pas
0: bah
4: du
0: non,
4: tout.
0: Bah non, t'as un bon... Tu viens d'où ?
4: Moi, je viens de Metz, dans le 57.
0: Très bien, Metz contre Aix-en-Provence, c'est simple. Thibaut, tu vas jouer avec Oriane.
2: Cool.
4: Ok.
0: Qui gagne beaucoup en ce moment, sauf au blind test.
2: Okay.
0: Et Seb, tu vas jouer avec Rémi.
1: Ça va bien se passer.
0: Qui gagne beaucoup
3: Rémi,
0: en ce moment.
3: Rémi, j'ai confiance en toi. S'il te plaît, fais mon plaisir.
1: Tu peux.
0: L'un des deux va gagner un iPhone grâce à un film qui sort. Je sais même pas qu'il y en avait un nouveau qui est arrivé. Il y a un nouveau Star Wars.
3: Oh là là.
0: Au cinéma et tout.
1: Ah ouais.
2: C'est encore George Lucas.
0: Ah non, il a vendu.
2: Ah.
0: Ah bon. Il a vendu. Mais les gars, mais vous sortez de chez vous.
2: Non, mais
0: je
2: fais pas Star Wars, moi. Je ne donne pas dans
0: Star
2: Wars.
0: Il a vendu à Disney. Il a vendu son studio à Disney, Lucasfilm.
2: Si, si, ça me dit un truc.
1: Et donc là, on est clairement sur la suite, une nouvelle
0: Regardez, quand George Lucas avait la franchise, il en sortait un toutes les 40 ans.
1: Ah oui, c'est ça.
0: Et depuis que Disney en a acheté, il y a eu des séries, il y a eu des dérivés, il y a des petits robots tout mignons dont tu peux acheter la peluche. Bref, ça. Ça y va, quoi.
1: Ça fait.
0: Bah, ils l'ont acheté 1 milliard, je te cache pas qu'il faut l'amortir, quoi.
1: Il hein faut en faire des peluches.
0: Bien sûr. Ouais.
3: Mais le nouveau film, c'est une suite
0: J'ai honte et je sais que c'est culte et vraiment, je sais que vous êtes très nombreux à adorer. J'ai jamais vu Star Wars. Est-ce qu'on peut en savoir plus sur ce film ? C'est un nouveau film, c'est quoi ?
1: Il y a un silence. Non, mais j'ai pas sorti, on l'a pas encore vu.
2: Ah, mais je l'ai jamais vu non plus. Il y a toujours Nathalie Portman.
0: Non, mais non.
2: Mais elle l'eût été, pardon.
3: Avec Sigourney Weaver.
0: Non, mais je te jure, mais.
2: Je n'ai jamais vu comme
0: Oriane,
2: toi.
0: Oriane, quand tu parles de Fort Boyard, c'est Sandrine Dominguez. Quand tu parles de Star Wars, c'est Nathalie Portman. Mais Anna Serena de la cellule Fact Check.
5: Alors, je risque de mal le prononcer, mais c'est donc The Mandalorian et The Grogu, qui est la suite.
0: T'as bien fait d'annoncer.
5: Ouais, je sais.
0: C'est très mal prononcé. T'as bien fait de le dire avant.
5: The Grogu. Déjà une suite du long métrage et de la série du même nom sur Disney+.
0: D'accord, donc là c'est un film.
5: C'est un film,
0: au
5: c'est
0: cinéma.
5: Le deuxième opus
0: ouais. Au cinéma ou
5: au
0: sur
5: cinéma.
0: Disney.
5: Au cinéma.
0: Au Cinoche, très bien. Et donc c'est la suite des films.
5: C'est la suite du premier film et de la série qui est, elle, dispose sur Disney+.
2: Il y a qui de connu qu'on connaît ?
5: Il y a Pedro Pascal.
0: Ah.
2: Pedro, oui, oui, oui, je vois très
3: Sigourney
2: bien.
3: Sigourney Weaver aussi.
5: Et Sigourney, oui, voilà.
0: Sigourney Weaver.
2: C'était une blague, elle est
0: vraiment dingue. Sigourney Weaver, oui, oui. Sigourney
6: Weaver.
0: Petite testasse. Ah non, mais ça, c'est sûr. Il n'y a plus Alison Ford. Il n'y a plus la liaison forte. Il y aura peut-être Kitty Swoot, tête, qui croche une tête, tiens.
6: Et tu sans doute, je n'ai pas encore l'info, mais il paraîtrait qu'il y aurait Jacques Guignal. Jacques Guignal, apparemment, peut-être qu'il sera dedans. En fait, je ne sais pas.
0: Ouais, ouais, ouais. Et tu vas passer.
6: Oh, Sigourney Weaver.
0: On dirait ma tante.
6: Oh là là.
0: Alors, qui triche le plus vite ? Tout simplement, ça va être le jeu de ce soir pour gagner un iPhone. Allez, sachez qu'on est un 11 mai.
1: Oui,
0: aujourd'hui,
1: oui.
0: C'est ça.
1: C'est
0: aussi.
1: Ça, le 11 mai, ouais, bien sûr.
0: On est le 11 mai. Et le 11 mai 2001 a été inventé, a été créé Wikipédia en français.
1: Ah, déjà 25 ans ?
0: Wikipédia en français a été créé il y a 25 ans.
1: Dingue.
0: Et donc on va faire un qui triche le plus vite, édition spéciale Wikipédia.
2: Ah, oh, intéressant.
0: Vous allez devoir tricher uniquement sur Wikipédia.
2: Ok.
1: Ok.
0: Ok, téléphone retourné tout le monde.
1: Bien sûr, bien sûr.
0: Allez Rémi.
2: J'aimais
0: on
2: bien.
0: On tourne le téléphone, le principe est simple. Le premier qui trouve en trichant la réponse fait marquer un point à son auditeur. Le premier auditeur a 2 points gagné.
2: Ok.
0: Ça vous tient.
3: Allez, Rémi.
0: Allez, voici ma première question.
7: Camille, je vois pas d'ici, hein. Je suis myope. Vraiment, tu peux enlever tes mains. Non, il cache à chaque fois parce qu'il a peur que je triche. Je vous le dis.
0: Et je prends jamais la première parce que je me dis que t'as triché. C'est fou. Le basketteur français Victor Wembanyama a été exclu pendant son match hier pour avoir mis un coup de coude.
2: Hein?
0: Il a été exclu, il a mis un coup de coude. Geste, mauvais geste, il s'est excusé et tout. Il dit c'est 100% de ma faute, j'aurais pas dû. J'aime bien lui.
2: Oui.
0: Il joue pour les San Antonio Spurs. En quelle année les Spurs ont-ils gagné leur premier titre NBA?
7: Non, elle a commencé
0: Wikipédia,
7: avant moi.
0: Wikipédia, Wikipédia, top téléphone, c'est parti.
2: Oui.
0: Quelqu'un de l'équipe?
4: Alors, Yann.
0: Jeanne, passe derrière pour t'assurer qu'il n'y a pas de triche. S'il te plaît.
2: Redis la question,
0: oui, c'est
2: s'il te plaît.
0: Bien Wikipédia.
2: La question Spurs.
0: Quelle année les Spurs ont-ils gagné leur premier titre NBA? Surtout, va vérifier, Rémi.
4: Allez, Rémi, Rémi.
7: J'y suis.
4: Allez, Ryan.
7: Ah, c'est, ça vient pas? Ah, on dirait qu'il n'y a pas de réseau.
0: Ah, si.
4: Alors, Yann.
0: Rien de jeu pour Thibaut.
2: Premier titre, que 67
7: 2003
0: ah, pas du tout.
2: Arrivé à 100. Attends, je suis sur quoi là? C'est quoi? Redis la question.
0: Zalendo, qui se sait ça?
2: Spurs.
7: Ils sont jolis ces bottines.
0: J'ai pas trouvé Thibaut, pardon, mais j'ai fait un coup de fusil. En quelle année les Spurs ont-ils gagné leur premier?
2: J'aime pas du tout tricher sur Wikipédia.
7: 2018, 2019?
0: Non, non.
2: 1980?
0: Non, non. C'est incroyable.
2: 87?
0: Que sur Wikipédia, Rémi.
2: 89? 84?
0: Non.
2: Je lis toutes
7: attendez,
2: les dates.
7: Attendez, oh, ouais, madame.
2: Ouais, je lis toutes les dates que je vois, j'arrive pas.
4: Alors, rien, dis tout.
2: Ok, Oh, 95, 96?
0: Non.
7: Mais ça marche.
2: Les années 2000? 2009?
0: Non.
7: Oh là là, et oh, calmez-vous, hein.
0: Le premier titre
7: 2023
0: NBA. Mais non, mais pas du tout.
2: Attends, je reviens au début.
0: Le premier titre NBA?
7: Mais pourtant, on
2: 67?
0: Non, non.
7: Mais on fait que ça.
0: Si vous nous rejoignez, on est sur énergie et c'est le qui triche le plus vite. Bon, là.
2: 67.
7: 2003.
0: Bon, allez, non, c'est 1999. Vous êtes.
2: Mais je l'ai dit.
0: Non, moi aussi, je l'ai dit 99.
2: Ah, si.
4: Elle l'a dit.
0: Ah ouais? Eh ben, on vérifie. Non. Si mais tu non. l'as pas dit, c'est moins 1.
2: Attends, je suis sûr.
4: Oui,
2: je suis
4: oui.
2: Sûr.
4: Bien joué, Camille.
2: 99.
0: Oui, ben maintenant, oui, non, c'est saison.
7: Le refait au ralenti en plus. 99.
0: Allez, c'est parti. Voici deuxième.
7: Tu poses ton téléphone, rien.
2: Oui, pardon. J'aime.
4: Alors, rien, je crois en toi.
2: Bien sûr,
0: ce week-end,
2: aussi.
0: Céline Dion a sorti le clip de sa chanson Danson. Au début des années 90, elle a joué dans une mini-série québécoise. Quel est le nom de cette série? Céline Dion a joué à vos téléphones. C'est parti. Vous attendez pas le top téléphone.
2: T'as raison, c'est pas bien. Céline Dion.
0: Thibaut, Sébastien.
2: Série.
4: Oh. Céline Dion, série.
2: Céline Dion série. Ah mais non, mais en fait c'est pas comme
7: oh là là,
2: Google.
7: C'est mal foutu.
2: Faut tout lire.
0: Mais il y a des chapitres. Hein.
2: Oh, non, ce non, n'était qu'un chapitres. Rêve. Non. Attends, me parle.
0: On dirait ma mère sur le
2: origine
0: site de la SNCF.
2: Origine de la famille enfance. Non,
0: ma
2: ça
0: mère,
2: c'est
0: mais
2: très.
0: Je comprends long. Pas. Je parle pas de Cabourg.
2: J'ai 1000 chapitres sur son enfance. Hop, mais c'est sans fin. C'est sans fin. Création.
0: Voilà. Me ce week-end, pas. Céline Dion a sorti le clip.
4: Création en bas, des fois, il y a toute la filmographie.
2: 90, c'est quand t'as réussi à faire place dans le choix du marché
0: dans les années
2: nord-américain.
0: 90.
2: The Power of Love, non.
7: C'est
0: vraiment une chanson, ça.
2: 80...
7: Ouais, franchement, c'est.
0: Anna va un peu voir.
7: Non, mais je suis là. Hein,
2: ah,
7: là.
2: D'accord, je viens de comprendre.
0: Non, les aides pas. Je suis sur Wikipédia, attention.
2: Réussissent faire sa place sur le marché nord-américain, donc ça doit être.
7: Bon, avant. Écoutez, on y
0: arrive. Personne ne gagne. Allez, pas
7: c'était
0: d'iPhone
7: en Australie,
0: offert.
7: C'était en Australie.
0: Non, ça s'appelait Des fleurs sur la neige. Elle joue le rôle d'Elisa Trudel. Sachez que toutes les questions que je vous pose, je suis moi-même allé chercher sur Wikipédia. Allez. Donc là, la réponse existe.
2: Moi, quand tu me sors de Google, je suis vraiment pas au top.
7: Ok, je sais. Okay.
2: Des fleurs sur la neige.
0: Seb, Thibault.
4: Oui.
0: Personne ne gagne.
2: Ah là. Oh non.
0: La sentence tombe, elle est irrévocable.
4: Tu peux pas faire ça.
0: Seb, Thibaut, personne ne gagne. Je suis désolé. On joue qui triche le plus vite, personne n'arrive à tricher.
2: Je sens qu'on t'a
4: déçu.
2: Oui,
4: mais Wikipédia, ça devrait plus exister. Là. C'est 99, c'est sûr.
2: Non, mais tout le monde est énervé. Vous êtes pas contents, les garçons. Rémi, moi, on est humilié. Camille est frustrée. J'aime pas du tout ce moment.
7: Non.
2: Faisons quelque chose.
7: On change de jeu.
2: Un mime. Le jeu du mime. Trompette.
7: Oui, ça va vachement bien marcher ça. On fait les trucs en trois briques. Allez.
2: C'est quoi ça?
0: C'est perdu. J'écoute Lil Nas X, Star Walking. J'ai besoin de faire le point.
2: On
7: voilà, fais le point. Voilà.
0: Je vous reprends, Thibaut. Je vous reprends, Sébastien. Pour le moment, j'offre plus l'iPhone. J'offre plus. Là, je suis chonchon.
7: Ah, là, t'es chafouin.
0: Ah, je suis chonchon. Ça, vous n'arrivez même pas à tricher.
2: Non, mais j'ai l'impression que j'ai déçu mon père après un examen de maths.
4: C'est pas grave, prends-toi.
2: J'ai pas révisé.
0: Sébastien, Thibault, hein, je peux pas faire mieux. Un jeu où il suffit de tricher, vous arrivez à pas gagner, c'est fou.
7: Mal foutu. Je vais faire un point moi, avec Wikipédia pour ajouter des petits trucs parce que ça marche pas bien.
0: Lil Nas X, tout de suite, Star Walking.

0: est beau, tout est beau. Même la petite fois au piano, là.
1: Ah ouais.
0: Pam, pam, un arpège, là. Il est en train de nous faire un arpège, là. Je sais pas ce que ça veut dire. Pour moi, c'est juste à côté de Grasse. Tu prends Grasse et tu finis arpège. Hein.
2: Ouais.
0: Vas-y, de ma part, il y a des belles, belles maisons. Sébastien est avec nous, il est d'Aix-en-Provence. Ça va, Sébastien?
3: Toujours, ça va toujours. Et je suis toujours à fond avec Rémi. Rémi, je te fais confiance. T'es mon gars sûr. T'es mon gars sûr.
4: Non, mais il n'y a plus de jeu. Hein.
0: Bah, malheureusement, ah là là, il fait encore un peu la tête.
2: Je refais un jeu.
0: Oh, ah, voilà. Super banco sur un jeu. Tout va se jouer sur un jeu. On va jouer à l'histoire selon Camille.
2: Oh,
0: à chaque fois, je vous donnerai des infos historiques. Une fois à Rémi, une fois à Oriane. Chacun votre tour, vous misez si c'est vrai ou si c'est faux. Celui qui a le plus de points à la fin gagne.
4: Oui.
2: Ok, d'accord.
4: Une sorte de vrai ou faux.
0: Voilà. Le premier qui a 3 points gagne.
4: Ok.
2: Allez.
0: Let's go.
2: Ça va.
0: Pour Allez. Seb ou pour Thibaut. On joue à ça dans un instant. Je rappelle, il y a un iPhone à gagner.
2: Ah oui, quand
3: tout
2: même.
3: Pour Seb.
4: Tout pour Seb.
0: Mais Thibaut aussi veut gagner. T'es là, Thibaut?
3: Ah oui. Hein. Ah, je suis là, toujours là. Moi.
0: Bien sûr, il veut gagner aussi, les gars.
3: Ah ouais. Eh oui, toujours.
4: On
3: toujours,
4: ne vous faut, décevra plus.
0: Ah non, là on y est bon. Enfin, on ne
3: nous
0: pas.
3: Déçois jamais de façon rien.
4: Non, merci.
3: Oh.
4: Je vais tout donner.
3: L'hôtel, allez, oh lolo.
2: Ah oui, allez, écoutez mon Seb.
0: Et en plus, j'inverse tout.
4: Oh,
0: Sébastien, maintenant tu joues avec Oriane. Et Thibaut, tu joues avec Rémi.
3: Non, ok, Oriane, de toute façon, depuis le début, je te préfère, Oriane.
0: J'inverse tout.
2: Là, je change tout.
0: La dynamique est changée. Seb, tu passes dans l'équipe Oriane. Thibaut, qui est dégoûté, passe dans l'équipe Oriane. Oh non.
3: Ok, Oriane.
4: Enchanté, Seb.
3: Allez, enchanté, ah, pareil. Rémi, j'ai quand même confiance, ça se trouve, on va faire le bon choix.
0: Ouais, ouais. T'as mal commencé, mon Thibaut, hein?
3: Ouais, je sais.
0: Mal parti, hein?
3: Non, on va mais t'inquiète, quand même. Ça va aller.
2: Il y a Angèle, What You Want, qui va arriver sur Energy. Restez là, on est en direct, on joue dans un instant pour cet iPhone.
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0: Ça va être Sigourney Weaver et Kitty Wood.
2: Ça, c'était une de nos artistes qui est venue nous voir, extraordinaire. Vraiment, ça, chanter en live. Vous retrouvez d'ailleurs un tour en podcast, en vidéo, bien sûr, sur nos réseaux. Allez-y, n'hésitez pas. Tous les artistes qui sont venus nous voir. Ce soir, on a un humoriste, c'est Tristan Lopin qui va être avec nous. Il va terminer cette émission à nos côtés, ça va être canon. Avant ça, on s'écoute Angèle et dans un instant, on joue enfin. Ça fait 20 minutes. J'ai des impératifs, hein, moi j'ai des pubs, de la musique, je fais ce que je peux.
0: C'est bien, monsieur Combal.
2: Je place des petits jeux au milieu, mais vous me foirez mes jeux.
4: Non, mais on a senti, on a senti.
0: Ah bon, on l'a senti, on l'a déçu.
2: Là, vous êtes senti. Bah, déçu, non, aussi. Mais je devais leur offrir un iPhone, ils n'ont pas d'iPhone alors.
4: On se reboot et nous sommes de nouvelles personnes.
2: Attends, bon, on va faire notre mieux. Voilà. C'est dans un instant en direct sur Énergie, belle après-midi.

0: 17h42, on est en direct, où ça? Sur Energia. Je vous présente Rémi qui a oublié d'allumer son micro.
1: Oui,
0: je vous présente Oriane.
2: Coucou.
0: Qui n'oublie jamais d'allumer son micro.
2: Ça ne m'est jamais arrivé en 38 ans.
0: C'est la déléguée de classe.
2: Oui.
0: Il y a Sébastien et Thibaut, ils veulent gagner un cadeau. Là, vraiment, si on ne réussit pas ce jeu.
2: Ah là, non, c'est un vrai cadeau.
3: Oriane va gagner, elle est très forte à ce jeu-là.
2: De toute façon, c'est un vrai ou faux.
0: Oui, voilà. Vous surestimez pas. Ne vous surestimez pas, je vous en supplie.
1: Il nous connaît bien.
2: Moyen, vrai mais un peu.
0: Le principe est simple. Je donne une info, un fait historique. Parce qu'aujourd'hui nous sommes le 11 mai. Et le 11 mai 1502, Christophe Colomb entame son quatrième et dernier voyage vers le Nouveau Monde. Donc il est parti en 1502, il a traversé le monde, il est revenu, il n'avait même pas l'antivirus. Donc vous dire, il est revenu rien du tout. Et là maintenant on est avec FFP2 et c'est reparti, on est confiné dans deux mois.
2: Arrête.
0: Bon là il est revenu normal. Donc on va jouer avec l'histoire, le principe est simple, je vous donne des infos, vous devez deviner si elles sont vraies ou si elles sont fausses.
1: Ok, mais des infos historiques, on est d'accord.
0: Que de l'histoire, là je suis sur Christophe Colomb, c'est que de l'histoire. Allez, ok. Vous pouvez ne pas être d'accord, faites vos paris. Sébastien, Thibaut, je rappelle, Sébastien, tu joues avec Oriane, Thibaut, tu joues avec Rémi. Enfin, ils jouent pour.
3: Yes.
1: Let's go.
3: Ça marche.
0: Rémi, oui. En France, en 1386, un cochon a été jugé et incarcéré pour meurtre.
1: Je crois bien que c'est vrai. Il a en effet tué quelqu'un.
0: Oriane.
2: Vrai.
0: Les deux vrais. Bonne réponse. Un point chacun.
3: Ok.
0: Deuxième info.
3: Ok.
0: Les nazis faisaient des campagnes contre le tabac. C'est-à-dire que c'est les premiers à dire fumez-tu, quoi.
2: Vrai.
0: Faux. La réponse est... Vrai.
2: Oui.
3: Oui.
0: 6 points en plus pour Oriane.
1: Ok, pas de soucis.

0: Moi, je dis beaucoup de trucs aussi. Hein, ouais. Vrai.
1: Allez, vrai.
2: C'est faux. Mais non, mais les gars. Mais non, mais qu'est-ce que vous racontez?
1: Mais je peux leur dire n'importe quoi. Ouais, je pense que c'est vrai. Ouais.
2: Bah oui, pourquoi pas.
1: Bah, bien sûr. Bah, attends. Bah, là, c'est faux.
0: Qu'est-ce qu'on est con?
1: C'est pas possible.
3: Oriane, allez.
0: Oui, pardon, je me
2: reprends. Allez, Rémi, allez, Rémi.
1: Oui, je suis là. Au 18e, le vin rouge se buvait en shot.
2: Qu'est-ce que c'est?
0: Faux.
1: Papa, moi je dirais vrai. Tu buvais.
2: C'est vrai. Oh,
4: oh là là là. Oh non.
1: C'est ça, côté des temps. Ah ben là, il y a un partout, hein. Il y a 2-2.
2: Allez, Rémi.
1: Mais non, il y a égalité.
3: Oriane.
2: Personne a compté les scores.
1: Il y a un partout. 2-2.
0: On est égalité, ouais. Tous, ouais.
1: Il y a deux partout.
2: Il n'y a pas de souci.
1: Vous savez, remettre en cause la cellule fact-checking. Attention, oui, bah, les gars. Là.
2: C'est l'histoire de notre vie. Hein. Enfin, de ma vie, en l'occurrence.
3: Je crois en toi, Rémi. Je crois en toi.
1: Allez, deux partout. C'est la balle de match, là, monsieur Combal?
2: Vous n'êtes pas d'accord.
1: Question suivante. En 1794, un décret a tenté d'imposer le vouvoiement obligatoire des animaux de ferme.
2: Alors, attendez, qu'on recontextualise. C'est-à-dire que je devais, moi, en tant qu'agriculteur, vous voyez la poule.
1: Vous voyez, tu disais plus où est la poule. Enfin, ouais, vous voyez les animaux de ferme.
0: Vrai.
2: Oh là là, c'est chaud.
1: Moi, je vais dire faux.
2: Moi, je dis faux. Ouais. Qu'est-ce que tu vous vois une poule, à un moment donné?
0: À l'époque, ils avaient des pratiques.
5: En 1794, un décret a tenté d'imposer le vouvoiement obligatoire des animaux de ferme. Mais évidemment que c'est faux.
1: Tu te rattrapes. Hein.
3: Je me rattrape.
0: Je suis désolée, je suis navrée.
3: Non.
0: Je suis désolée, je suis en boucle, mais je suis vraiment désolée. C'est vrai que c'est absurde.
1: Oui.
0: On ne vous voit pas un porc ou une belette.
1: C'est fou. Jean-Marie Bigard est parti les deux pieds dedans. Tu vous vois un coq. Non, mais elle y allait. Ouais, un dindon, je dis vous. Bah ouais. Pour moi, ouais.
0: Mais tu sais, il y avait des animaux nobles à l'époque qui ne sont plus nobles aujourd'hui. J'essaie de justifier un truc, c'est faux. C'est vrai que Bigard, c'était insolite.
2: C'était un peu insolite.
1: En tout cas, Thibaut, bravo, tu gagnes ton iPhone. Sébastien, tu ne gagnes rien à cause d'Oriane.
3: Beaucoup, Rémi, t'es le meilleur.
2: Je sais, je t'embrasse.
0: Je suis désolé, j'ai toujours été nul en histoire. J'ai eu 7 au bac.
3: Mais non, mais là, c'est pas une question d'histoire, Oriane. Vous voyez une poule.
0: C'est une question de connerie, Oriane. C'est pas une question d'histoire. Je suis désolée, Seb. Tu as raison sur toute la ligne. Je peux pas dire mieux.
3: Ah non.
1: Ah là là,
0: tu rejoueras. Je te le promets.
3: Ah, ouais. Bah, j'espère. C'est pas facile. Bah, je peux vous dire, là, par contre, il y en a une qui va avoir une soupe à la grimace ce soir. Hein.
1: Ah bah ouais, bah, tu m'étonnes. Hein. Tu dis bien que c'est ta fille?
3: Ouais, non, c'est ma chérie.
1: Ah, ta chérie, elle s'appelle comment?
3: Anaïs.
1: Bah, tu dis bien, tu rentres, tu dis Anaïs, tu dis c'est à cause d'Oriane.
3: Mais je suis déjà à la maison, là.
1: Bah, dis-lui, c'est à cause d'Oriane, dis-lui.
3: C'est à cause d'Oriane.
0: Oui, bien sûr. Non, mais j'entends ta colère, je la reçois, c'est normal.
1: Je l'accueille.
3: Moi, tout l'inverse, il y en a une qui va être grave contente si ça va passer, mais pour l'instant, je suis un peu déçu.
0: Je pense que tu dois aller te recueillir dans ta chambre pour un peu laisser sortir la colère. Et après, nous en parlerons à tête reposée.
3: J'espère bien. Tu me feras gagner la prochaine fois.
1: J'aimerais entendre Thibaut crier « C'est grâce à Rémi !» Pardon. Hein.
3: Ah, pas de problème, c'est grâce à Rémi.
2: Voilà.
5: Allez, bisous à tous les deux. On écoute Taylor Swift. Up a Light tout de suite sur Énergie. Belle après-midi.

0: Merci d'être là tout le monde, on est en direct sur Énergie, on est avec vous tous, on est dans votre voiture, on est dans votre poste, on est dans votre appli, on est dans votre iPhone, on est dans votre partout.
1: Oui, on est partout.
0: Ouais, bien sûr, vous nous écoutez de plein de façons, l'appli Énergie, tout ça, et nous on est là toutes les semaines, 16h-19h, et on est là toute la semaine. Vous pouvez débarquer jeudi, on sera là.
1: C'est que j'ai
0: parce que c'est encore 4 jours. Et vous pouvez débarquer vendredi, on sera là aussi, on sera pas en best-of, Rémi.
1: Tu sais que j'ai un pote qui nous écoute du côté de Nice en parapente.
2: Ah, oh, c'est génial.
1: C'est beau ou pas? Il est en train de faire son... Bah, il fait son parapente, il s'appelle Seb, on l'embrasse. Parapente, hop, et il met un peu énergie quand il est là, en vol comme ça. Wouh,
3: génial.
0: Attends, mais c'est incroyable, il en fait tellement qu'il veut écouter la radio. Moi, si j'étais là-haut, j'aurais envie d'écouter les oiseaux.
1: Ah non, mais lui, c'est sa vie de tous les jours.
3: Non, mais
1: il
3: même...
1: est formateur, ouais,
0: il se déplace comme ça, il va bosser comme ça, il va bosser en parapente.
3: Mais pour des raisons sécuritaires, imagine, il y a
1: un oiseau qui est là, tu vas pas que...
0: Ah oui, c'est priorité à droite.
3: Mais non, t'as un drone, je sais pas.
0: Bah, un drone, non, mais en général, de toute façon, il n'est pas une question de priorité. S'il y a un A380 qui arrive, priorité ou pas, je te cache pas. Par rapport, t'es quand même dans la sauce, quoi.
1: Bah, j'ai priorité à droite, mais bon,
0: c'est pas simple, hein. Bien sûr. Il y a Jackie qui est avec nous au téléphone. Ça va, Jackie?
4: Ça va très bien, impeccable.
0: Jackie, je suis très content de t'avoir au téléphone. Jackie a un truc chez lui, c'est le seul en France à avoir ça chez lui. C'est complètement marboule. À votre avis, qu'est-ce qu'a Jackie chez lui? Vous avez 2 minutes pour trouver, posez toutes les questions que vous voulez. Jackie, tu ne réponds que par oui ou par non, d'accord?
4: Oui, ok.
0: Ça, t'as compris?
4: Dis-moi oui.
0: Ah bah oui, que par oui ou par non, Jackie. Tu vois, je t'ai piégé. Ouais.
4: Oui.
0: Alors attention, qu'est-ce qu'a de fou Jackie chez lui? C'est dingue d'avoir ça chez soi, top chrono.
3: Un objet.
4: Oui.
1: Jackie, est-ce que c'est un moyen de transport? Par exemple, tu as une mini-gare chez toi avec un mini-train?
4: Non, non, non.
1: Ok.
3: Des pistes de bowling?
0: Non.
4: Des
3: pistes de bowling?
4: Non plus.
1: Non plus. Ok. Est-ce que c'est vraiment... attends. Est-ce que c'est un loisir? Quelque chose qu'on pourrait pratiquer en loisir, mais tu l'as chez toi?
4: Non, non.
1: Non, ok.
3: Oh, une récompense? Le premier César jamais gagné ou quelque chose comme ça?
4: Non plus.
0: Non, mais si je peux me permettre, Jackie... T'es assez proche, t'es sur une bonne piste.
1: Est-ce que ce serait quelque chose que tu aurais fabriqué, par exemple, je vais dire une bêtise, avec des allumettes et tu as fabriqué une grande tour Eiffel?
0: Ça a été fabriqué, c'est pas Jackie qui l'a fabriqué. Quelqu'un l'a fabriqué pour lui.
3: Une coupe sportive?
0: Non.
4: Non plus.
1: C'est en rapport avec ton habitation?
4: Non plus.
1: Okay. Non.
3: Tu peux le porter sur toi, un chapeau? T'as fabriqué un chapeau?
0: Trop lourd, ça serait trop lourd.
3: Trop lourd.
4: Non, je peux pas, non.
0: Non, c'est imposant.
1: C'est une voiture un peu dingue.
0: Ça fait à peu près la taille de Jackie, d'ailleurs.
3: C'est une statue son effigie.
4: C'est une statue, oui, un personnage.
1: Une minute. Un personnage connu?
4: C'est un personnage, on dit.
3: Un personnage fictif?
4: C'est une statue, oui.
0: C'est une statue particulière parce que d'autres gens ont une statue de même chez eux. C'est assez rare, c'est un peu égotrip. Mais il a une statue de lui très particulière que personne d'autre que lui n'a à la maison.
3: En Mike and Peas?
0: Non.
1: Non, à la maison. Bah déjà, personne n'a une statue de soi. C'est très rare d'avoir une statue
4: pas,
1: de soi à la maison.
4: C'est pas la maison.
1: Il reste 30
4: secondes. C'est dans mon commerce.
0: C'est dans son commerce. C'est dans son restaurant.
3: En glace?
0: Non.
4: Comment?
3: Une statue de glace, je pensais.
1: Un peu comme un super-héros?
4: Non, c'est un personnage fait par le musée Grévin.
0: Ah bah, il a donné.
4: De moi-même.
0: Bah du coup, Jackie, t'as carrément donné la réponse, quoi, mon Jackie. Hein. T'en avais marre d'attendre, t'as donné la réponse, mon Jackie. Hein.
3: C'est génial.
0: Écoutez bien, Jackie, c'est le seul, je mets des guillemets, hein, le seul anonyme en France à avoir sa propre statue de cire fabriquée par le musée Grévin. C'est pas une imitation, c'est le musée Grévin lui a fait sa statue. Jackie, raconte-nous comment... c'est un restaurant, hein, c'est ça?
4: Un restaurant bar, oui.
0: Comment dans ton restaurant tu t'es retrouvé avec ta statue du Grévin?
4: C'était une longue histoire. Des copains m'ont offert une sculpture de moi-même que j'ai mis à l'entrée du bar-restaurant. Et Jean-Pierre Foucault, mon ami, un jour qui est venu, il m'a dit « Écoute, va voir le musée Grévin, ils peuvent te faire ça ». Et j'étais voir le musée Grévin, j'y suis arrivé.
0: Alors, parce que tout le monde dit que ton... Attends, c'est un restaurant à Sancerre, je dis pas de bêtises?
4: À Sancerre, oui, restaurant bar, oui.
0: Jackie est une personnalité de là-bas, très connue. On dit que c'est l'ami des stars, le roi de la nuit, mon Jackie. Hein, t'as pas dû en verser à côté, toi. Hein.
4: C'est un peu ça, depuis des années, oui, c'est ça, oui, exact.
0: Et donc, Jean-Pierre Foucault lui a suggéré ça. Et donc,
4: oui, et puis, donc j'étais au musée Grévin. Hein.
0: Mais comment tu pointes au musée Grévin et en quoi tu justifies le fait qu'il travaille pendant plusieurs mois sur ta statue?
4: Ah ben, j'étais au musée Grévin la première fois, ils m'ont pas cru. et ils m'ont laissé repartir. J'ai demandé s'il faut voir quelqu'un, ils m'ont laissé repartir. Et quelques mois après, je suis remonté avec des bouteilles de Sancerre.
1: Il s'est parlé.
4: Et là, je me suis retrouvé dans un bureau, tout de suite.
1: C'est marrant, le Sancerre, hein, c'est comme des bitcoins, hein, ça ouvre les portes. Hein.
3: C'est bien succulent, sûr. Le Sancerre, c'est un des meilleurs blancs.
1: D'accord, et donc ça leur a pris combien de temps?
4: Ça a mis environ 6-9 mois pour la faire. J'étais pas pressé, hein.
1: Et tu m'autorises à te demander si ça t'a coûté de l'argent?
4: Ça a coûté de l'argent, ça a coûté le prix que ça vaut.
1: On l'adore, le Jackie, là. Et t'as toujours ton restaurant, Jackie?
4: Alors, j'ai toujours mon restaurant. Le truc, la première fois, j'étais au rendez-vous pour me scanner et me faire le visage. Ils m'ont demandé de montrer mes vêtements. Alors, je suis montré avec une paire de baskets, un jean et une chemise rose que j'avais acheté 15 jours avant.
1: Et donc, t'es comme ça sur la statue?
4: Et qui pour habiller la statue. Et maintenant, le truc, c'est que maintenant qu'elle est chez moi, il faut que je m'habille pareil.
1: Ah, c'est
4: fabuleux. Je vous promets que c'est fabuleux. C'est vraiment un bluff. Ça se ressemble, mais les deux se ressemblent vraiment. Et les gens sont émerveillés, quoi.
1: Et t'as dû rester combien de temps à prendre la pause?
4: Oh, un après-midi.
3: Ouais, quand même.
1: Et t'as dû en ramener 2-3 de Sancerre, hein?
4: Oui, évidemment.
1: J'ai kiffé la pub de ton restaurant. Je pense que t'as pas besoin, mais ça nous ferait plaisir.
4: De comment?
1: Si tu veux faire la pub pour ton restaurant.
4: J'ai le restaurant Hôtel du Rempart, restaurant bar, bar à vin et bar d'ambiance.
3: Ça danse un peu?
4: Ça danse très bien, oui, bien sûr. Nous sommes une région bien visitée.
1: Mais est-ce que ça danse? Est-ce que ça guinche?
4: À 2 heures de Paris, c'est pas loin.
1: Mais est-ce qu'il y a l'ambiance? Est-ce qu'il y a la bamboche?
3: On danse?
4: Et on ouvre tous les soirs l'ambiance tous les soirs.
1: Et bon, Jackie?
4: Vous venir chez moi. Hein.
1: Ça me fera plaisir. T'as eu la chance de y avoir qui comme star dans ton restaurant?
4: Je compte même plus. Je compte même plus. Il y en a tous les 15 jours, tous les mois. Peut-être un anniversaire dans quelques mois, il y en aura une quinzaine.
1: Ah, génial.
4: Je peux pas dire les noms aujourd'hui, mais voilà, c'est bon, voilà, toujours
1: mais,
4: un peu.
1: Mais dans toutes les personnalités qui sont passées depuis toutes ces années, lesquelles t'ont particulièrement marqué?
4: Lesquelles qui sont?
1: Lesquelles t'ont marqué, des gens que t'as rencontrés de dingue?
4: Tous différents, tous... Il y a 15 jours, il y avait Hervé Villard, il y a deux mois, il y avait Jean-Pierre Foucault. Il y a toujours des différences, mais c'est tous des gens comme nous, des gens super sympas.
1: Est-ce qu'il y en a qui t'ont mis une ardoise? Est-ce qu'il y en a qui sont partis sans payer?
4: Non, parce que c'est moi qui les ai invités. Ils peuvent pas être partis sans payer.
1: Il y a Jean Reno aussi qui va souvent dans le resto, il paraît, qui est un ami de Jacques.
4: Un ami Jean Reno, Pierre Billon.
1: Très bien. Jackie, en tout cas, merci mille fois d'avoir pris le temps. Puis félicitations pour la statue. Si on passe à Sancerre, on passe te voir.
3: Bah oui.
4: C'est moi qui vous remercie. Merci à tous.
2: Et on peut danser quand même dans le bar?
4: Tous les soirs.
1: Yes.
4: Je vous ferai visiter les caves.
1: On arrive. Bouge pas. Merci, Jackie. Merci mille fois. On s'écoute Tame Impala et Jenny tout de suite sur Énergie. Belle après tout le monde.

0: Bienvenue à tous, 18h03, on est en direct sur Énergie avec Rémi, avec Aurélien, oui. Puis avec vous, oui. Tous, il y a Marion qui est avec nous, ça va Marion ?
1: Ça va et vous l'équipe ?
0: Ça va trop, ouais. Bien en fait. Dans un instant, Tristan Lopin, humoriste, hyper drôle, on est content, on finira cette émission non pas à 3 mais à 4 avec lui. On va continuer de faire les infos qui se sont passées ce week-end et on va également continuer
2: à jouer ?
0: À jouer.
2: Ah !
0: Parce que dans un instant, je vous offrirai une Switch 2. Mmh. Et avant ça, Marion, je t'offre des AirPods, c'est le 60 secondes cadeau.
3: L'équipe fera-t-elle gagner
0: j'arrête
3: à l'auditeur
0: pas, j'arrête pas. C'est fou. T'es plein de balles.
4: 60 secondes cadeau.
0: Ah bah quand c'est pas toi qui paye, t'es généreux. Ah,
5: hein. C'est le jeu appelle le jeu, hein, de toute façon, bien sûr.
0: Marion ?
1: Oui.
0: C'est simple, je vais poser une question à l'équipe. Vous trouvez en moins de 60 secondes, vous faites gagner Marion. Je vais vous parler de la guerre en Iran déclenchée par Donald Trump. Le gouvernement, et donc qui forcément bloque le détroit d'Ormuz, bloque le pétrole, tout ça. Le gouvernement de Tokyo a demandé à ses employés de faire un truc quand ils vont au travail. Quoi ? Top chrono.
5: Bah de pointer ?
0: Non. Quand ils vont. Non mais c'est lié au fait que y ait... le pétrole coûte plus cher. Enfin que l'énergie coûte plus cher.
2: Ouais ouais. Ok. Justement de ne pas prendre la voiture, de venir.
0: Ça pourrait
2: en vélo.
0: Être ça. Non c'est pas ça. Comment, Marion ?
1: Devenir à vélo ?
0: Non, c'est pas ça.
5: En covoiturage ?
0: Non, plus, non, c'est pas moyen de locomotion. C'est d'arriver au travail d'une certaine façon.
5: Plutôt ?
2: Sur les mains, en poirier. C'est pour l'ambiance.
0: Ça va aider l'énergie, ouais.
2: Ouais,
5: devenir. C'est écologique comme geste qu'ils doivent faire ?
2: 30 secondes. Ah, ils veulent. Pas d'infos. Pas de smartphone, pas de machin. Ils veulent pas que l'ambiance soit pas ouf.
5: Je ne viens pas en.
2: Ils évitent les costumes, ils viennent un peu funky flex avec un style vestimentaire.
0: Ça concerne la tenue vestimentaire, mais ça lié avec l'énergie.
2: Ouais, bien sûr. Peut-être des couvertures de survie pour réfléchir le mien. Ah,
0: dis donc, créer de l'énergie.
5: Non. Recyclable, chaud, froid. C'est lié au chaud, froid.
0: Ah ben c'est lié au fait qu'il fasse chaud.
2: Ils viennent complètement
5: nus,
2: en sous-vêtements,
5: en maillot de bain, non.
2: En sous-vêtements,
5: avec des glaçons sur soi-même.
0: Des glaçons.
5: Je ne sais pas.
0: Avec la guerre en Iran. L'Amérique craint une flambée des factures de courant. Ils vont donc mettre les clims moins forts. Ils demandent à tout le monde de venir bosser en short.
5: Oh, oh. Trop stylé.
1: Ah, mais
5: sympa.
1: J'ai dit en plus, j'ai dit short.
0: Marion, on me dit, je ne l'ai pas entendu, je te prie de m'excuser. Mais en effet, dans l'équipe, on est en train de me dire que tu l'avais dit, c'est donc gagné. Bravo, ouais, je l'ai pas entendu.
2: Bravo, Marion.
0: Et pour faire des économies de clim et donc d'électricité à cause de la guerre en Iran, les fonctionnaires de Tokyo sont incités, femmes et hommes, à venir bosser en short.
2: Oh, va être sympa le DRH en short là.
5: Ouais, mais du coup, ça, tu vois, ça enlève les barrières, je pense.
2: Ah bah là, oui. C'est pas sympa. Là que tu licencies les gens.
0: Ouais, c'est vrai que ça enlève des barrières. Gambette à l'air, t'es plus naturel. Quoi.
5: Non,
0: ouais.
5: Mais dans les jobs sérieux, donc pas le nôtre, j'ai toujours halluciné des mecs qui doivent mettre un costume, une chemise, alors qu'il fait hyper chaud dehors et tout. Ça très cool.
0: Vous êtes team short au travail ou pas ?
2: Absolument pas.
5: Oh oui.
1: Moi oui.
5: Ouais, short, robe, salopette. Oui, bon, on a un travail pas très conventionnel, mais
2: ouais, mais moi je sais pas, le short en haut taf. Je sais pas.
5: Quoi. Birkenstock, moi non. Je mets mes birks. Hein,
0: moi
5: à
0: je
5: la
0: mets
5: radio.
0: Mes birks aussi, mais moi je suis plus pas short en ville.
5: Ah bon ?
0: On est en ville ici, mais t'es d'où, Marion ?
1: Moi je suis de Bordeaux.
0: Bah pareil, moi je me. Si quand. Attends, pour moi, je parle que pour moi je m'en fous que les autres se mettent en short, mais moi. Quand je suis en ville, je me dis, bah, fais un futal.
2: Ouais, je suis un peu comme
0: le
2: toi.
0: Le short, c'est l'été, tu vois.
5: Moi, je mets même plage. Des hauts de maillot de bain quand il fait chaud à Paris.
0: Calme-toi. Ah,
5: non, mais attends, une pièce.
0: Comme ah, genre, moi, attention, oui. Je mets pas de short, mais je mets des crop tops. Hein. Non, c'est important de dire. Bon, c'est fou. Et alors, sachez qu'il y a un autre prix qui va augmenter à cause de la guerre en Iran, le prix des préservatifs.
2: Ah bon ? Ah, le
0: et
2: plastique
0: ouais. Eh ouais, ils vont prendre entre 20 à 30% parce qu'une partie des matériaux des préservatifs vient du Moyen-Orient.
2: Ah ouais. Ben ouais, parce qu'on ne sait pas, mais c'est vrai que quand on fait l'amour, dans l'idée, il y a un peu de 100.98.
0: Ah, après, si tu vas bosser en short, il y a moins de chances que tu fasses l'amour aussi. Donc, l'un dans l'autre,
2: c'est, tu fais bon. Justement, pas l'un
0: dans l'autre. Ouais, exactement. Bravo pour les AirPods, Marion. Bravo.
1: Merci beaucoup.
0: Ben, ça nous fait plaisir. Reste avec nous. Tristan Lopin va nous rejoindre dans le studio du Shakira. Voilà ce qui va arriver pour le Hit Music Only. Et on est à vos côtés. Shka en fait. Shka à 19h. À tout de suite.
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3: Ah ben Rémi, j'ai une bonne nouvelle pour toi justement, tu tombes bien mon Rémi.
4: Sympa.
3: Le week-end dernier, en Moselle, était organisé un Aerox pour les seniors.
4: Oh trop bien, ben c'est moi.
3: Hein. T'as fait l'Aerox, hein. L'événement se déroulait au stade de Schlosslerg. Et a réuni 300 personnes de plus de 55 ans au programme plusieurs sports adaptés à leur âge, comme des squats et l'ultime frisbee.
4: Ah oui, bah c'est pas vraiment un Aerox avec tout l'amour. Il y a de l'ultimate frisbee.
3: Ils avaient tous plus de 55 ans. C'est toi, c'est dans 5 ans, ça te prend au nez.
4: Ah bah hein. là, c'est demain, s'il faut faire du frisbee, j'en suis. Hein.
3: Ils avaient ensuite 10 minutes pour faire le plus de tours de stade possible. Oh. Je trouve ça super.
5: Mais génial, super. Évidemment, ça leur fait un bien
4: arrive. Le sport, peu importe l'âge, quand tu te motives, c'est cool en vrai.
3: Bien sûr que c'est bien, tout le monde a essayé d'en faire.
5: Il faut trouver son sport.
4: Ah,
5: c'est ça le truc, c'est qu'on est là à se débattre avec des sports qui ne nous vont pas. Il faut trouver son sport.
4: C'est la rencontre.
3: Et mec, c'est le bad.
5: C'est badminton, ça.
4: Bah ouais, le bad. Moi, gamin, j'ai fait énormément de premier entraînement. Rugby, escrime, judo. Et puis, bah, j'ai rien trouvé.
5: Mais bien sûr, faut se chercher. Mais moi, j'ai été virée de tous les cours. Je ralentissais le groupe à chaque fois.
3: Déjà, vous me faites rire parce qu'il y a plein de gens qui m'écoutent là. Et vous avez déjà, vous êtes dans un luxe de gens qui ont grandi en ville. Parce que croyez-moi, vous voyez, premier entraînement de 5 trucs, de là où je viens, gars, t'avais judo. Et sinon, bah, tu regardais la télé.
4: Les books.
3: Ah, ben, mec. Mmh. Peut-être pas les books, calme-toi quand même. Mais.
5: Avec calme l'électricité et tout. Non, mais vous. Toi, spécifiquement, vous aviez le ski comme sport. Non,
3: bien sûr, voilà. Mais qui dit ski dit station de ski et dit l'entraînement de foot, il était à 20 minutes ou 20 km de montagne, ta mère, elle peut pas t'amener. Hein.
4: Oui, donc, mais attends, quand même, la plupart des gens ont eu quand même du choix. Tout le monde n'a pas vécu dans une cabane.
3: Non, mais il
4: n'y
3: a pas tant de choix que ça. Non, mais le côté cet entraînement, le choix de faire cette activité, je te jure, là d'où je viens, on les a pas. Hein.
5: Oui, mais on a plus de chances d'être rejeté dans notre médiocrité. J'ai fait que des premiers cours où j'étais nulle. J'ai fini à l'atelier du clown où j'ai été enfin acceptée. Pardon. Bah ouais, c'est parce que j'étais nulle dans tous les sports.
3: Alors, mais regarde en même temps, là, t'es à la radio alors que t'es pas.
5: J'ai pas compris.
3: Non.
5: Je comprends pas ce que tu dis. Et il rit. Ouais, mais merci de m'accepter dans ma médiocrité.
3: T'es la meilleure. Mais non, t'es pas médiocre du tout. T'es super. Rémi.
4: Et moi, je suis là. Moi,
5: Mais ça, il faut prendre cette émission comme notre premier essai de ping-pong. Tu vois ce que je veux dire? C'est pas grave. On n'est pas les meilleurs, mais pour l'instant, on nous a pas viré.
3: Mais on s'amuse bien.
5: Mais oui, c'est
3: exactement.
5: Bah, c'est ça.
3: Mais c'est vrai que le patron arrive dans le studio, on n'est pas bien parce qu'on se dit, on sait ce qu'on fait, donc on se dit qu'on peut sauter à tout moment.
5: C'est ça. Il faut qu'on va découvrir, bien sûr.
3: Shakira, Shakira, voilà ce qu'on écoute tout de suite. Tristan Lopin est notre invité dans 2 secondes. Ça va être trop cool de finir l'émission ensemble avec Oriane et avec Rémi. Je vous remplacerai pour Rénaud Monde.
4: Oh, arrête-toi.
3: Enfin, Rénaud Monde, oui. Pas grand monde. Restez avec nous, on est en direct.
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1: Bah oui, depuis 16h, on est là. J'espère que vous le savez quand même. On est en direct sur Énergie. Et qui est avec nous, c'est Tristan Lopin qui est avec nous. Il fait un carton sur Instagram, il vous fait rire sur Instagram. Vous l'avez aussi connu sur France Inter, mais t'es encore un peu sur France Inter.
2: J'y vais en remplacement de temps en temps.
1: Oh, regarde-moi, l'instit, Gérard Klein, il passe une tête
2: à la ref
1: de temps en temps. Salut, je suis le prof remplaçant.
2: Un peu, ouais.
1: Il a un nouveau spectacle, mon Tristan ?
2: Ouais, en septembre.
1: En septembre, ça va arriver fin août, début septembre. Ouais. Partez sans moi, je vous rejoins. J'adore ce titre.
2: C'est un bon titre. Hein.
3: Ouais, génial.
2: Ça fait un peu cinéma français, genre on va avoir des Césars et tout, alors que trop pas.
1: T'es actuellement en rodage, mais le rodage est complet.
2: Alors, le rodage, c'est en août. Et il est complet, oui.
1: Ah ouais.
2: Là, je termine
1: d'écrire. Donc là, j'ai envie de te voir. Voilà, on va faire simple. On va faire simple de simple. J'ai envie de te voir. J'ai envie de voir mon Tristan sur scène. Comment je fais ?
2: Eh ben, il y a quelques places qui restent encore à Paris entre le 23 septembre et le 10 octobre. Et après, on a des dates qui ne sont pas encore pleines, mais en Suisse, Belgique et en France, partout. Tout est sur mon site ou sur les Instagram.
1: Allez voir, enfin, voilà, de septembre à octobre, t'es au Théâtre de l'Œuvre,
2: ouais,
1: à Paris, et puis dans partout chouette. Un peu, vous allez balader, vous pouvez le voir. Et puis en tournée 2027, après partout en France.
2: Exactement.
1: 2027, c'est demain.
2: C'est demain. Non mais alors, c'est ce que tout le monde dit. Hein.
1: Ah bah oui.
2: 2027, c'est le nouveau 2026.
1: Non mais c'est demain. Regardez, ils sont déjà tous candidats à la présidentielle, c'est en 2027.
2: Ouais,
1: bah, 2027, je pense.
2: Ça va être une année chargée, les gens vont avoir besoin de sortir, prenez vos billets.
3: Bien sûr.
2: Parce qu'on va avoir
3: moi, perso, c'est ma tête de 2027 là que vous voyez.
2: Ah, c'est vrai ?
3: Ah ouais.
1: Après, je suis un peu inquiet. Hein.
2: Parce que
1: je vois tes dates de tournée, ça colle un peu avec les dates de Céline Dion.
2: Oh alors, non, mais attends. Il y avait même pas un sujet. C'est qu'en fait, les dates concordent complètement et que moi, du coup, je m'étais inscrit aux deux préventes. Et du coup, je m'étais dit, bon, j'en aurais peut-être une des deux. J'en ai une des deux. J'étais en vacances à ce moment-là. J'appelle mon meilleur pote, je lui dis, franchement, ça sera à 2h du mat pour moi. Je peux pas prendre les places à 2h du mat, c'est trop chiant. Est-ce que tu peux le faire ? Il le fait. Il m'appelle le lendemain matin, il me dit, c'est bon, j'ai pris des places, c'est trop chiant. Il me donne la date. C'est un soir où je joue. Du coup, il a pris mes codes pour se prendre des places. Et du coup, j'ai pas de place.
4: Tu les vends ?
2: Alors, non. Parce que j'ai trouvé d'autres places. J'ai été invité.
1: Bluff, ouais. Pardon. Mais t'es qui, toi ? Mais redescends. Mais t'es qui pour être invité au concert de Céline Dion ?
2: Écoute, on s'en parle après, Camille.
1: Par qui t'es passé ?
2: Par qui ? Avec qui j'ai couché ? Vaste question. Avec beaucoup de monde quand je suis rentré de vacances.
4: Ah bah, c'est une chaîne humaine, hein, bien sûr.
2: C'est Human Centipede. On est en train de faire le remake, là. Ça va être très, très bien.
5: On va arriver jusqu'à Céline.
1: Oh là là, donc tu vas pouvoir aller la voir.
2: A priori, je vais pouvoir aller la voir, ouais. Écoute, je lui ai envoyé un DM, elle m'a répondu. Voilà. Les gens simples. Hein.
1: Non, mais tout le monde est invité au concert de Salé, ça va être tout le monde.
2: Non,
1: on veut aller voir Bad Bunny, rien, on nous donne pas l'heure.
2: Ah, c'est vrai.
1: Ouais. Bah, quand tu vas voir Bad Bunny, je te jure que c'est vrai, on va se confronter physiquement.
2: C'est vrai ? Allez, on en parle après.
1: Tu vas voir Bad Bunny ?
2: Non, je vais pas voir Bad Bunny.
1: Fais gaffe.
2: Non, je vais pas voir Bad Bunny.
1: Allez applaudir, donc Tristan, vous pouvez déjà prendre des tickets pour cette tournée. T'auras 40 ans à ta tournée ?
2: J'aurai 40 ans en 2027, pendant les présidentielles. Enfin, vraiment, ça va être un enfer cette année.
1: Et 2027, c'est demain.
2: C'est demain.
1: Donc, c'est demain que t'as 40 ans.
2: C'est demain que j'ai 40 ans. J'ai 40 ans, j'ai 39 ans dans 10, le 20 mai, là. Hein.
1: Oh, profite-en.
2: Tout le monde a
1: le sens. Tu sens un petit changement.
2: Je vais au crossfit et je fais de l'escalade, donc ouais, je le sens.
4: Ouais. Oh, ça y est, bah, bien sûr.
2: J'ai une parapharmacie préférée aussi.
1: Ah ouais.
2: Genre, ouais, j'ai des bons plans mélatonine. N'hésitez pas, quoi. Si vous cherchez du fun,
4: en gummies.
2: En gummies, tout à fait, ouais.
4: Bien sûr.
2: Et je prends mes boules caisses en cire parce que la mousse, ça me fait mal.
1: Les gars, parce que moi, j'ai 44 et maintenant, dès que je me baisse, je fais un bruit. Genre, le sol est loin, vraiment, ça fait. Voilà. Je fais le bruit de mon père, je m'entends être mon père.
2: Moi, je me balade les mains dans le dos dimanche après-midi. Mais de ouf. Mais en fait, c'est même pas un truc de. Enfin, c'est un truc juste, j'ai mal dans le bas du dos, j'ai l'impression que ça me maintient, quoi. C'est vraiment juste du confort.
1: Et t'es en couple, alors pourtant, tu parles beaucoup de dates sur Insta, non ?
2: Ouais, mais parce que je parle jamais trop de ma vie perso, de la vraie, quoi. Tu sais, tout ça, c'est du storytelling.
1: C'est
2: de la manipulation.
1: Bah, écoutez, j'ai une info à vous faire. J'ai une info.
2: C'est laquelle ?
1: À vous faire deviner.
2: Allez.
1: Écoutez bien tout le monde et Tristan va jouer avec nous, bien sûr. Tristan va aussi vous faire gagner un cadeau tout à l'heure. Parce qu'on va jouer à l'Human Centipede. Non. On va jouer à un jeu 0870-4248 pour nous joindre. Vous passez en direct sur l'antenne. Switch 2 à gagner.
2: Allez.
1: Ah.
2: Une Switch 2
1: ouais, ouais,
2: pas mal.
1: Ah, pas mal. Il n'y a pas ça au Théâtre de l'Œuvre. Hein.
2: Non. C'est sûr que non.
1: On part en 2024. Xavier a posté un sondage sur Twitter. Est-ce que je vais à ce date prévu depuis longtemps ou pas ? Il a reçu 50 000 likes sur son post. Il s'est donc rendu à ce date très loin de chez lui. C'est l'amour dont je parle ce soir. Mais une fois arrivé au date, personne, on lui a posé un lapin. Pourquoi ?
2: C'est très loin de chez lui.
1: C'est assez loin de chez lui, en effet. Il devait rencontrer jeune fille et elle n'est pas venue. Pourquoi est-ce qu'elle n'est pas venue ?
4: Elle a vu le sondage et elle s'est sentie offusquée qu'il sonde sur le destin de ce date ou non ?
1: Non. Il a dit, est-ce que je dois aller à ce date ou pas ? Il a mis un contexte que je vais vous expliquer après. Les gens ont dit, oui, il faut y aller. Et quand il est arrivé, la personne n'était pas là. Pourquoi ? Alors, c'est pas Xavier, ça pourrait être Dupont de Ligonnès. C'est vrai que c'est
2: non,
1: pas ouais, feel good,
2: c'est
1: good,
2: pas très feel good, non.
1: Peut-être pas y aller. Là, c'est pas ça,
2: c'était
1: hein, Xavier.
2: À Nantes, super sympa.
3: Petit barbecue sur une terrasse, enfin bref.
2: Non, non.
1: Pourquoi est-ce que cette jeune fille ne s'est pas rendue ? Elle lui a pas donné là.
4: Parce que la dame a du mal à se déplacer, elle a un handicap. Non. Il lui permet pas de se déplacer.
1: Non, non, non.
2: Non, mais la meuf, elle est peut-être connue en fait. C'est une nana qui est
1: c'est
2: connue.
1: C'est une bonne idée, mais c'est pas ça.
3: Mais est-ce que c'est vraiment.
1: J'aime bien ta DA.
2: Je sais que t'as bien ta DA en fait.
1: Ah ouais, j'aime bien ta DA. T'as souvent des bonnes idées qui sont fausses, hein, c'est important.
2: C'est des meilleures idées. Ouais, mais bon.
3: Est-ce que c'est vraiment quelqu'un ou est-ce que c'est juste une vanne d'un
1: non,
3: de ses potes ?
1: Non, c'est vraiment quelqu'un. Je perdrais pas mon temps à dire mais t'es une IA, c'est. Comment il s'appelle Gaspard là ?
3: Une blague, Xavier.
1: Non, le.
2: L'intelligence artificielle.
1: Bon, bref.
4: C'est joli ou c'est glauque ?
1: Non, c'est joli, c'est une belle histoire.
2: C'est une belle. Mais parce qu'en fait, elle est allée. Non, elle était pas là parce qu'elle, elle est venue chez lui, alors que lui, il est venu chez elle. Du coup, ils se sont croisés sur la route, mais ils se sont pas vus.
4: C'est chou, ça.
1: T'as pas que des bonnes idées. Mais. Mais
2: c'est une bonne idée de faire ça.
1: Non, mais c'est pas ça. Je vais vous le raconter, vous ne trouvez pas, c'est magnifique comme histoire. Le rendez-vous a été pris en 2000, 20 ans plus tôt.
2: Hein ?
1: Ah, oui. Avec son amour de jeunesse. C'est genre place. Tu vois, il s'était dit.
2: Rendez-vous. Grands hommes. T'as pas osé la faire, hein.
1: C'est tout le moment,
3: on veut que tu veux aller.
2: Il s'était dit. Rendez-vous dans. Ouais, peut-être pas, en fait. Bon, allez, je la fais pas.
1: Bon, avec son ami d'enfant. Avec son amoureuse d'enfance, il s'était dit. On se quitte, machin. Peut-être que la vie, on sera mariés, peu importe. C'est important de le dire. Il est en couple. Et il dit qu'il est très heureux en couple et sa femme était complètement OK pour qu'il y aille. Il avait juste pris cet engagement avec son amour de jeunesse. Je trouve ça trop beau.
2: Ah ouais.
1: De se retrouver 20 ans plus tard pour rediscuter et faire le point où ils en étaient. Il y est donc allé et l'autre, elle n'est pas venue.
3: Ah là là.
2: Et elle n'est pas venue parce qu'en fait, elle a oublié quoi.
1: Elle est passée vraiment autre chose. Ouais, elle avait complètement oublié. On ne sait pas. Il n'a plus son numéro. Il s'est rendu par nostalgie et donc, elle n'est pas venue.
2: Comme quoi, un bon agenda, quand même, ça dépanne.
1: Ben ouais, ça dépanne. Et donc, Xavier a posté un nouveau sondage. Derrière, il a dit, ma sœur a retrouvé son Facebook.
2: C'est fou, ce mec.
1: Non, mais il a posté un nouveau sondage. Ma sœur a retrouvé son Facebook. Est-ce que je lui envoie une photo en lui disant que j'étais ou ça va trop loin ?
4: Non, non, c'est
2: pas trop loin. Vraiment, lâche l'affaire, en fait, mec.
1: 90% ont répondu, non, ça y est, on arrête. C'est bon.
3: C'est peut-être sa femme qui a dit, bah, c'est bon, Xavier. On est ensemble depuis 10 ans, on a deux mômes.
4: Le mec essaye par tous les moyens d'échapper, ça va.
1: Arrête, quoi.
4: Non, mais sinon, je peux l'attendre.
1: Est-ce que t'as connu des mauvais dates, Tristan ?
2: Des mauvais dates, j'en ai connu plein.
1: Oh.
2: J'en ai
1: le pire, le pire.
2: Franchement, un des pires derniers, c'était pendant le confinement. Il y a un mec que, bah, du coup, on se voit et du coup, il vient chez moi. Et c'était un peu de but en blanc parce que de fait, tout était fermé. Et le mec arrive et je sais pas, bon, on commence à discuter. Et le mec était un peu gênant et en fait, le moment du couvre-feu arrive et le mec essayait un peu des tentatives mais désespérées, un peu gênantes pour me rouler des pelles. Je mets un peu des stops. Bon, je sens que le truc monte pas et tout machin. Le mec va aux chiottes. Il revient des toilettes. Il avait le fut complètement baissé. Oh. Le mec était à Walpé.
1: C'est la technique
2: et
1: de.
2: Et le mec. La technique de quoi ?
1: Non, mais
2: savoir quelle est cette
1: mais
2: technique.
1: Non, mais
4: du naked man. C'est ça.
1: C'est la technique du naked man.
4: Ouais.
1: Ah bon, c'est
2: mais
1: quoi ça ?
2: Ça donne envie de quoi ?
1: Alors. C'est Bernie Stinson, c'est ça ? C'est dans How I Met Your Mother où il ressort. Bon, c'était un peu avant consentement et tout, mais en gros, il ressort à poil et il dit ça marche une fois sur dix.
4: En fait, il dit tu es dans un tel état, c'est pas forcément OK, mais dans un tel état de sidération que tu te dis bah, il y a 1% de chance, ouais, 10% de chance que tu dises ouais,
2: ah non,
4: why
2: parce
4: not.
2: Que là, en plus, le mec arrive.
1: On l'encourage avec... pas, hein, mais c'est dans une
2: non,
1: série.
2: Non, mais là, vraiment, t'avais le truc de en plus, le mec à moitié en érection. Il y avait un truc vraiment. Ouais. Mais en plus,
1: ah bah
2: vraiment,
1: lui, t'es parti, hein,
2: bah lui, t'es parti. Il m'a carrément dit comme ça, on brise la glace. Là. Bah, c'est pas avec ça que tu vas briser la glace, mon coco, mais.
4: c'est surtout, une glace. Ce qui est déstabilisant, c'est que tu dis qu'il l'a baissé, donc il avait encore le pantalon au niveau des mollets.
1: Et il marchait exactement. Comme ça, comme un pingouin.
3: ouais, un peu, ouais.
2: Non, voilà, gênant. T'as fait ça
1: parce que l'empereur. Parce qu'au moins, si c'est un an, t'es vite dans le Uber, quoi. Tu vois,
2: ouais, ouais.
1: Bon, bah, c'est fini, tenté plutôt pour le coup. Est-ce que tu connais, Mélodrama, t'aimes ?
2: J'adore.
1: Tu veux qu'on l'écoute ?
2: Allez,
1: tu veux caler l'intro ? Tu veux te faire ce rêve ?
2: Arrête. Ah putain, mais je dis quoi ?
1: Comme un animateur de radio, tu dis tout ce que tu veux, tu parles de ton spectacle, ce que tu veux. Vas-y, c'est parti.
2: Vous êtes sur Énergie, on écoute Mélodrama avec Théodora et This Is. C'est Tristan Lopin, venez voir le spectacle, prenez des billets.

0: Et il est là avec nous, il a ses places pour Céline Dion. Regardez-le, ce sourire, cette arrogance qu'il porte en lui. Tristan Lopin est en direct avec nous. Ça va toujours, Tristan ?
1: Ça va super.
0: Vous voulez voir son nouveau spectacle ? Partez sans moi, je vous rejoins. Ben,
2: oui.
0: Ça commence à être pas mal complet, l'histoire, là. 23 septembre au 10 octobre, c'est à Paris au Théâtre de l'Œuvre. Ouais. Et puis il y a une petite tournée, allez voir ça. Et surtout une grosse tournée à partir de 2027.
1: Exactement. Ouais, ouais, il y a plein de dates, ça va être super, j'ai hâte. Franchement, j'ai attendu un peu de temps avant de revenir sur scène, ça fera 2 ans et demi. Parce que je voulais vraiment avoir un bon truc et je crois que ça va être chouette. Ouais.
0: T'as tout écrit, là, ça y est, tout est déf, il n'y a plus qu'à
1: rôder. Ouais, j'ai tout écrit.
0: T'écris tout seul ?
1: J'écris tout seul et j'ai commencé à écrire déjà il y a plus d'un an. Hein.
0: Allez !
1: Parce que j'ai envie vraiment, j'écris toujours le début et je vais jusqu'à la fin, je ne fais pas des sketchs que j'incorpore, j'ai vraiment envie qu'il y ait un fil conducteur et tout. Donc j'essaie de vraiment d'écrire et de choisir mes mots, donc normalement ça sera Kali.
0: Ça sera Kali. Allez. J'ai vu, alors je sais que dans ton nouveau spectacle, tu parles de tes cheveux.
1: Ouais. De mes cheveux qui sont là depuis 2 ans.
0: C'est beau.
1: Ouais, c'est beau. C'est vrai qu'ils sont très beaux, je les adore.
0: T'as fait où? Alors, ça parle à plein de monde qui nous écoute, bien sûr. T'es parti en Turquie ou pas?
1: Pas du tout, j'ai fait ça à Paris. Ouais, vu que j'ai payé, j'ai pas fait non plus de sponsor.
0: Ah non, non, mais c'était juste pour savoir.
1: Mais non, j'ai fait
0: parce
1: ça à
0: là,
1: Paris.
0: Parce que là, ça a marché. Ah, là,
2: c'est beau, maman.
1: Oh, ouais, bah, t'as vu. Hein,
2: ouais, j'ai un peu un petit.
1: C'est vrai que on m'envoie tout le temps des messages pour me dire, mais tu sais, parfois, je suis là, genre, ah putain, mais. Je sais plus comment me coiffer, quoi.
0: Et surtout, c'est fou parce que ça t'a fait. Des fois, les implants marchent pas tout. Là, ça te fait vraiment des cheveux de riche.
1: Ouais, c'est vrai.
0: Ça te fait vraiment.
1: Ah là là, j'aime trop qu'ils le disent. Franchement, ça me fait trop plaisir. Mais c'est vrai que c'est hyper satisfaisant.
0: Et pourquoi je te parle de ça?
1: Parce que
0: j'ai une info à deviner.
1: Ah. Allez, vas-y.
0: J'adore les jeux.
1: Dis donc, ok.
0: J'adore les jeux. Écoutez bien, dans les années 70. Là, l'info, elle est folle. Là, je vous donne une belle info. Dans les années 70, à 60 ans, Merle a inventé quelque chose pour faire patienter ses clients. Elle était coiffeuse dans l'Ohio. Son invention est devenue tellement populaire qu'elle est devenue très riche. Qu'est-ce qu'elle a inventé
1: dans les
0: pour
1: années
0: faire
1: 70.
0: Attendre ses patients dans les années 70?
2: Ben, les magazines People.
0: Eh ben non.
3: C'est un jeu?
0: Eh oui, c'est un jeu.
2: Ah.
0: C'est elle qui l'a inventé. C'est une coiffeuse qui l'a inventé.
1: Elle a inventé le qui-est?
0: Non.
2: C'est un jeu qui joue à deux, un contrat?
0: Ça peut se jouer à deux ou à plusieurs?
3: Uno.
0: Elle a inventé
1: Arrête. Uno. J'allais dire la bouteille.
0: Eh ben, Madame Goubert, vous embrassez Gérard.
1: Ça on détaille. Ça serait fou. Elle a inventé le Uno.
0: Non, mais attendez, le Uno a été inventé dans un Jacques de Sange, quoi.
2: Génial. Pour faire
0: Merle Robbins, elle était coiffeuse. Elle savait pas quoi faire. Et en fait, il jouait beaucoup aux 8 américains. Vous connaissez le 8 américains?
2: Ouais.
1: Pas du tout.
0: Génial. Meilleur jeu. Mais qui est un peu compliqué, donc elle s'est dit je vais simplifier, je vais créer des cartes. Et ça a commencé à taper la carte dans le salon, à jouer au Uno. Les plus 4, pas les plus 4, est-ce qu'on cumule? Et elle s'est dit, attends, c'est fou, il y a un engouement de fou. Les clientes qui n'étaient même pas en couple venaient pour jouer avec d'autres copines au salon.
2: Ah ouais,
0: bien sûr. Elle s'est dit, il y a un truc à faire, elle a créé le Uno. Sauf qu'elle l'a créé 5 ans avant sa mort.
1: Ah merde, du coup on sait toujours pas si on peut rajouter des plus 4.
2: Si,
1: peux
2: pas nous le dire. Officiel. Tu peux pas le
0: non.
2: faire.
0: Ouais, tu
3: quoi,
0: peux
3: tu
0: pas
3: peux
0: faire.
3: Pas
2: ça,
3: le faire.
2: C'est la règle, c'est la règle.
3: Tu peux pas faire plus 12
1: non.
3: à force.
0: Non.
1: Bah non.
2: On n'a pas le droit de cumuler les plus.
0: Non. Écoute, on va pas s'embrouiller maintenant
2: non.
0: là-dessus.
2: Ah, mais on le dit.
0: On peut pas.
2: Voilà. On peut pas cumuler les plus 2, les plus 4, etc.
0: Et donc elle est morte pas tant riche que ça, mais ça avait commencé à prendre et c'est ses descendants qui sont devenus multimillionnaires puisqu'ils s'en vendent 17 par minute aujourd'hui. Elle a inventé le truc.
1: 17 par minute.
3: Mais ça ne déçoit jamais un Uno. Jamais.
1: Non.
0: Ça embrouille. Mais ça
1: embrouille
0: pas.
1: Parce que maintenant ils ont rajouté des cartes blanches sur lesquelles tu peux mettre des trucs au feutre et tout. Oui, il y a vraiment
0: tu
1: des.
0: Tu dois être jeu de société, toi, non?
1: Pas tant. Moi, je joue au YAM. Je joue au jeu de dés.
0: Au YAM?
1: Ah, oui. Ouais. Le truc où tu dois faire des figures avec 5 dés. Mmh. Ouais, c'est un jeu de vieux.
3: On ne connaît pas.
2: Bah, il joue aux osselets aussi. Ouais.
1: Non, mais je pensais que c'était feel good, mais bon. Mais ça va pas. Il n'y a pas de souci.
2: Bah, c'est toi, tu me dis YAM, c'est pour les vieux. Pas du tout. C'est super le YAM.
1: Tu joues au YAM?
2: Non, pas du
1: non,
2: tout.
1: Non, voilà.
0: Taylor Swift dans un instant.
2: Tu veux la chanter?
1: Non, je la chante pas du tout. Pas très bien du tout.
0: T'es un Swiftie?
1: Je suis pas un Swiftie, mais j'ai été invité au concert.
0: Dégagez-le d'ici, c'est bon,
1: j'ai
0: assez
1: vu.
0: Ça met trop.
1: En vrai, j'aime bien quand même. Ouais.
0: Oh là là, si t'en joues au YAM, normalement tu vas voir Hervé Villard, tu vas pas voir Taylor Swift. Restez avec nous, on va dans un instant en direct sur Énergie.
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0: Et on va écouter Taylor Swift. Waouh, j'ai vraiment pas réussi à le dire. On va écouter Taylor Swift, surtout sur Énergie, là tout de suite. Tristan Lopin reste notre invité. On va jouer avec lui dans un instant. Je pense qu'on va faire un copain-copain. On va t'expliquer ça. Tu vas devoir devenir le meilleur pote d'un de nos auditeurs ou d'une de nos auditrices. Et avant ça, on s'écoute Taylor Swift sur Énergie.

0: Tristan Lopin, humoriste et alpiniste maintenant, puisqu'il s'est mis à l'escalade.
1: Oui, c'est vrai. Ouais, c'est vrai. J'en fais beaucoup, hein. J'adore ça.
0: Le cross, c'est vraiment, il y a une hype autour de l'escalade. Ouais, vous qui nous écoutez, moi d'où je viens, bah, c'est vraiment, c'était l'activité dehors, je viens des montagnes. Mais c'est vrai que maintenant, il y a plein de murs et tout, dans plein d'endroits.
1: Hein. Ouais, ça sent la vieille chaussette, mais les gens sont assez sexy quand même. Truc.
0: Qu'est-ce qui arrive?
2: Non, rien, l'activité de chez toi, vraiment.
0: Bah, les cerveaux, bah, on avait des murs de
2: sortais, t'étais obligé pour aller à l'école, t'étais obligé de gravir une montagne.
0: Alors... Calme-toi vraiment avec les Alpes, je te jure.
2: tu critiques trop mon endroit.
0: Non, mais surtout, là, il vient d'Ardèche, c'est éclat... il parle comme s'il venait de Los Angeles.
2: Mais nous, pour aller en Ardèche, pour aller à l'école, on y allait en rafting. Hein.
1: On était obligés.
0: Amène-moi à Nantes, rodé.
1: C'est le 27 août, si t'as rien à faire.
0: Tu commences là-bas ou pas? Non, 15 octobre.
1: Non, 27 août à Nantes. Je commence là-bas.
0: Alors, rodage, et après, c'est la première partie de tournée du 23 septembre au 10 octobre. Ou c'est toujours du rodage?
1: Bah, 23 septembre au 10 octobre, c'est à Paris. Et après, je reprends. Il y a d'autres dates de tournée qui seront plus du rodage, là, du tout.
0: Plus du rodage, du
1: non.
0: Ça rôde un petit peu, il reste quelques places. Ensuite, on est au Théâtre de l'Œuvre pour 12 dates à Paris exceptionnelles. Ouais. Et ensuite, ça part en tournée. Puis en 2027, alors là.
1: Ouais, prépare, le tunnel. Hein.
0: Ah,
1: le tunnel.
0: Passe, la tournée dans un Ouigo. Hein.
2: La tournée des Grands Ducs.
1: Ouais, un Ouigo, peut-être pas.
0: Ouais, tu vas.
1: Je sais pas, un TGV Inouï, peut-être.
2: Ouais. Bah, peut-être que, ouais. T'as percé. C'est vrai que t'as percé maintenant.
0: Ouais. Il va avoir une première. Je te vois bien en première avec un régisseur en seconde.
1: Ouais, évidemment. Ouais. Un régisseur en seconde. Non, au wagon bar, on lui a pris juste un petit strapontin.
0: Tu prendras deux Jupilers. Hein, bon. Tristan, j'ai appris un truc. T'as fait quoi avant de devenir humoriste? Je crois que c'est Bérangère qui t'a donné de la force. Et tu faisais quoi avant?
1: J'étais costumé dans le cinéma. Je bossais dans le cinéma. J'avais fait une école de ciné, j'avais fait deux courts-métrages que j'avais réalisés. Je suis parti un an à New York. Et en revenant de New York, j'ai été costumé pour des films, pour un film avec Tahar Rahim qui s'appelle Les Hommes Libres, d'Ismaël Ferouki.
0: Et donc, t'as fait un film encore?
1: Non, j'en ai fait un autre après de Gaël Morel avec Béatrice Dalle. Et après, j'ai fait un court-métrage avec Bérangère, c'est là qu'on s'est rencontrés.
0: Bérangère Krief,
1: ouais. Et ensuite, après, j'ai commencé à monter sur scène. Et en parallèle, je bossais pour une marque de luxe où je vendais des fringues pour payer mon loyer.
0: Oh là là.
1: Ouais. Et je me souviens très bien que le soir même, en sortant du taf, j'avais mes rouleaux d'affiches et j'allais à la sortie des théâtres, genre à la sortie de Nora Hamzaoui, je me souviens, j'allais balancer mes flyers.

0: pense qu'il ne faut pas essayer d'imiter quelqu'un d'autre. Quoi. Il y a trop de gens qui le font. Il y a plein de gens moi, qui m'ont déjà dit ah, j'aimerais trop devenir Kev Adams ou Gadel Elmaleh. Et en fait, ils sont déjà là.
1: Donc... Ils sont déjà là, ouais. Donc ça ne va pas être ça. Et surtout, il faut s'obstiner un peu parce que ce n'est pas tout de suite la première vidéo. Elle ne fait pas un milliard de vues. Il faut...
0: Ah non, et puis moi, j'ai démarré. On n'était même pas sur les réseaux. Quoi. Enfin, vraiment, c'est le genre de truc qu'il ne faut pas lâcher du tout. Quoi.
1: Oui, toi, t'étais à l'interphone, quoi. Tu sonnais chez les gens.
2: J'ai deux, trois vannes personnelles.
0: J'étais déguisé en témoin de Jéhovah et je leur vendais un spectacle. Et ils croyaient en Dieu et en moi.
2: On va faire un jeu avec toi, Tristan. Allez. Un jeu que j'aime beaucoup. Il y a Clara qui est avec nous au téléphone. Ça va, Clara ?
3: Oui, très bien.
0: Clara, salut, Clara.
2: Je suis ravie de te rencontrer. Je te présente Tristan.
3: Enchantée.
0: Enchantée, Clara.
2: Vous vous connaissez pas tous les deux ?
0: Bah non.
2: Non,
3: non du tout.
2: Et pourtant, tu vas avoir le temps de Camila Cabello, 2 minutes 51. Attends, pas tout de suite. Pour devenir son meilleur copain.
0: Ok.
3: Ok, parfait.
2: Tristan, dès que l'audit est lancé, tu vas partir au standard. D'accord. Okay. Récupérer Clara, tu lui poses toutes les questions qui te passent par la tête. En 3 minutes, tu dois en faire ta meilleure amie. Nous, avant, on l'a eu, on lui a posé 300 questions.
0: D'accord.
2: Et je vais vérifier si c'est devenu ta meilleure amie.
0: Ok.
2: Tu te sens prêt ?
0: Allez, vas-y.
2: T'as le contact facile dans la vie ?
0: Ouais, ça va. Après, je ne vois pas Clara, donc j'espère que t'es une belle personne, Clara.
3: Oui.
0: T'avais pas l'air sûre. On va bosser ensemble, Clara, ça va être super.
2: Oui, oui. Bah, mon mec, c'est le mec de ma sœur, mais à part ça, ne cache pas que c'était en tout droit, ça va plutôt bien. Tristan, c'est parti, Camila Cabello, c'est parti.

0: C'était un connard. Un exemple de truc de connard qu'il avait fait. La tromperie, il t'a trompé une fois ou plusieurs?
1: Non mais ça part en... ça part en psychanalyse.
2: C'est un connard de toute façon, son son était toxique. Tristan va nous rejoindre, c'est parti. On va vérifier s'il a eu le temps de devenir le meilleur copain de Clara. Il a posé des questions, nous vous l'avez compris, en amont dans l'après-midi, on a posé plein de questions à Clara. Ah ouais. Attention, on range le téléphone. Je te l'ai dit, dis. Quand t'es parti, j'ai interdit de prendre des notes. En tout cas, c'est pas grave, tu les as prises, mais t'as pas le droit de les regarder.
0: Non, je t'agarde pas. Ok. Qu'est-ce que tu veux savoir sur Clara? C'est ma meilleure amie.

0: Je te présente pas Clara, c'est ta meilleure
1: non, tu me présentes pas Clara, trop pas, non. Qu'est-ce que tu fais? Du coup, je vais pas la présenter, si. Faut que je la présente?
0: Mais non, c'est moi qui vais te poser des questions. Okay, je vais te poser 10 questions. C'est ça, la team, hein?
2: Oui.
0: Je vais te poser 10 questions et il faut que tu me donnes au moins 5 bonnes réponses sur la vie de Clara.
1: Sinon,
0: bah,
1: tu quoi?
0: Ta meilleure pote.
1: Bah oui.
0: Bah, si tu me donnes 5 bonnes réponses, elle gagne une Switch 2.
1: Et sinon, elle gagne rien?
0: Ah, rien du
1: tout. Ah ouais, Clara, on communique.
3: Je compte sur toi tout le temps.
1: Ouais, bien sûr. Manifeste à mort. Hein. C'est quel. Ah non, ouais, pardon.
0: Quel décan?
1: Non.
0: Plus de questions. Pose une question simple. C'est ta meilleure pote, Clara.
1: Ouais, bien sûr.
0: Quand vous faites des soirées ou même après la soirée, le petit plat, son plat préféré, quoi.
1: Les pâtes bolognaises de ouf. Surtout après qu'elle ait bu, genre Vlad et Panta Martini.
0: Attends, on dit pas trop.
1: Ah ouais, bah je te dis, mais elle boit que ça. Bah en fait, tu me poses des questions sur Clara, je balance parce que j'ai trop d'infos en fait.
0: Une pâte bolognaise est une bonne réponse. Oh, moi je rappelle, je sais pas les questions que t'as pu lui poser. Clara, c'est ta meilleure pote.
1: C'est ma sauce, c'est grave.
0: Je vais pas te demander où elle vit, hein.
1: Bah,
0: je vais lui demander.
1: Lille.
0: Et je vais te demander.
1: Ouais.
0: Dans quelle rue elle vit?
1: Elle a déménagé parce qu'elle est restée 3 ans avec son ex et après elle a déménagé et je suis pas retourné dans son appart parce que j'ai pas eu le temps. Elle a déménagé l'année dernière. J'ai pas du tout l'adresse.
0: T'as grandi où? Bah, Clara, la rue?
3: Ah, rue Royale.
0: Rue Royale.
1: Ouais.
0: Mais t'as pas la.
1: Non, j'ai pas. On a vécu tellement de choses ensemble. Dommage.
4: Tu l'as pas aidé à déménager du coup, non?
1: Non. J'étais un peu occupé ce qu'elle-là. Je lui ai dit franchement, Clara, au bout d'un moment, moi j'ai 39 ans.
0: Mais il était au concert de Rosalia. Donc
1: ouais, peut-être. C'est possible.
0: Attention, Tristan, Clara, bon, les meilleurs cops, hein, pardon, on a presque l'impression de vous déranger.
1: BFF.
0: Ça date de naissance, ta BFF.
1: Date de naissance.
0: C'est le premier truc qu'on demande.
1: Bien sûr. Et ben, elle est née en 2000. Elle est née en 2000 et elle est. C'est du 23 mars 2000.
0: 23 mars 2000. Tu nous donnes ta date de naissance, Clara?
3: Le 5 octobre 99.
1: Ah, ouais.
2: J'étais à ça.
1: J'étais pas loin quand même. J'étais à 6 mois, quoi.
3: À quelques mois après.
1: Ouais, Clara, excuse-moi, j'oublie toujours les anniversaires, tu le sais en plus.
0: Qu'est-ce qu'elle fait dans la vie, tiens, Clara? Qu'est-ce qu'elle fait?
1: Elle est chargée de com' chez Castorama.
0: Exactement.
1: Non, mais c'est bon.
0: Ah non, mais. Elle est chargée de com' chez Castorama.
1: Bah, évidemment.
0: Bien sûr.
1: Évidemment.
0: On a 4 questions, 2 bonnes réponses, 2 mauvaises réponses. Tu confirmes, Clara, hein, tu bosses chez Casto, hein?
3: Oui, oui.
0: Tu confirmes qu'il y a tout ce qu'il faut?
1: Oh là là.
3: Exactement.
0: C'est le slogan, j'y peux rien.
1: Je vais prendre la première partie, toi. Hein.
0: Alors, chez Dossi. Question simple, avec qui est-ce qu'elle est en couple, Clara?
1: Elle est en couple avec Clément.
0: Ah ouais.
1: Ouais, mais ça fait pas longtemps. Non, ça fait pas longtemps. Là, j'ai pas eu le temps de le voir parce que justement, je te disais, elle a quitté son mec l'année dernière parce que ça faisait 3 ans qu'ils étaient ensemble. Il l'a trompé, ce gros bâtard.
0: Wow.
1: Elle sait même pas combien de fois tellement c'est un chacal, ce mec.
0: Parce qu'elle en a appris qu'il y en avait beaucoup.
1: Elle sait même pas. À chaque fois qu'on en parlait, elle disait non, mais je sais pas, j'ai l'impression qu'il y en a plusieurs. À un moment donné, je lui dis en fait, tourne la page. On n'a pas besoin de savoir le nombre. C'est un bâtard, c'est ça qui importe. Oui.
0: Ouais. Ça c'est fait bien. 3 bonnes réponses en 5 questions.
1: Ouais, super.
0: Oh, pas mal, hein.
1: Pas mal.
0: Quel est son acteur préféré? T'es un peu dans l'acting, forcément, vous devez beaucoup en parler.
1: Évidemment, on parle souvent de ça. Et son acteur préféré, c'est Ryan Gosling.
0: Ryan Gosling. Clara?
3: C'est Jonathan Cohen. Allez,
1: ah ouais, ok.
0: Bah, le Ryan Gosling français.
2: Oui, c'est
0: ça. C'est, ouais. C'est ce qu'on dit dans le métier, hein, souvent. C'est plus lequel est dans La La Land. Moi, le La La Land, La Flamme, je sais même plus.
1: Bah, je le savais pas, tu vois, ça c'est un truc que je savais pas de Clara.
0: Vous discutez peut-être pas assez, faut peut-être aussi être un peu moins.
1: Non, mais souvent on va pas aussi noche ensemble. Ah ouais. Oh, il est très désagréable.
0: Et son film préféré, tiens?
1: Son film préféré, c'est Monstres et Compagnie. À chaque fois on a le débat parce que moi je suis plus Disney, elle est plus Pixar et c'est Monstres et Compagnie.
0: Clara?
3: C'est tout à fait ça.
0: C'est ce qu'elle m'a répondu juste après. Il est une réponse, t'es plus qu'à une.
1: Putain, tu vas l'avoir la Switch,
0: une
1: ma belle.
0: Une bonne réponse de la Switch. Tu sais que.
1: Que quoi?
0: Elle adore les animaux, quoi.
1: Ouais.
2: Ouais.
0: Ah, tu l'as pas, je crois que tu l'avais pas. Qu'est-ce qu'elle adore faire le dimanche? Vous avez dû en passer des dimanches ensemble. Hein. Quelle est son activité dimanche, quoi? La scène des hobbies, quoi.
1: Putain. Bah, Clara, elle adore plein de trucs. Je dois en citer qu'un, parce que vraiment, elle a un programme de la journée.
0: J'en sais
1: qu'un, ouais. Ok. Bah, elle adore aller bruncher.
3: Wow, bien joué.
1: C'est ça.
0: Mais non.
1: Je pense que vraiment Clara, t'es vraiment, j'allais dire une connasse, mais j'adore ça, quoi. Je me suis dit, bah, Clara,
0: elle, bah, tu
1: exactement, je me suis dit, elle a la vibe un peu comme moi de personne comme ça, et ben, allez, on y va. Tu vas bruncher, tu manges des avocados toast?
3: Exactement.
1: Ah, je l'ai senti. Allez, bah voilà. Allez, c'est pour elle la Switch 2, en fait.
0: C'est grâce à Tristan, tu gagnes ta Switch 2. Bravo.
1: Franchement, avec plaisir, Clara.
3: Merci, trop bien. Bah, on est vraiment devenus meilleurs potes.
1: Mais c'est clair. Franchement, alors, de ouf.
0: Mais ouais, qu'est-ce qui s'est passé avec cet ex alors, Clara, faut faire le deuil, hein.
3: Oui, bah c'est fait, hein.
0: Bah ouais, il t'a bien conseillé, Tristan, il t'a aidé à avancer?
3: Oui, il m'a dit de tourner la page et c'est bon.
0: Bah parce qu'en fait, je vous dis, on écoutait un petit peu ce qui se passait au standard à l'antenne et vraiment au moment où on a rebranché le micro, c'était dans le sens, c'est un connard.
1: C'était vraiment une vraie discussion de BFF, quoi.
0: Félicitations Clara, tu gagnes la Switch 2, bravo.
3: Merci beaucoup.
1: Bravo Clara.
0: On te fait des gros bisous. Qu'est-ce que j'ai fait? Ah tiens, bah oui, Clara, t'es de Lille.
1: Bah, oui. Qu'elle vienne en janvier voir le spectacle.
0: En janvier, le 28 janvier.
1: Le 28 janvier. Ah ouais, Sébastopol. Arrête. De toute façon, on se voit après, on va boire des coups en fait.
3: Bah, bien sûr.
1: Ah, je suis là. Dépense ta martini. Tu ramènes Clément.
3: Oui. Okay. Exactement.
1: Tu laisses la Switch à la maison.
3: Bah oui.
0: Et ramène pas l'ex, Tristan, il va pas apprécier. Hein.
1: Ah non.
3: Non, pas de soucis. Ah, bon.
0: Donc tu joues à Lille.
3: Merci beaucoup.
0: Eh bah, c'est parti. Deux places au Sébastopol.
1: Ouais. Et... 28 janvier, ouais.
0: 28 janvier, exactement. Oh, après, il y a du Nancy, du Arras, du Metz. Bref, allez découvrir le nouveau spectacle de Tristan. C'est Partez sans moi, je vous rejoins. Ouais. Et j'adore cette phrase.
1: Ah ouais, c'est gentil. Ça me fait plaisir.
0: Merci d'être venu nous voir.
1: Avec grand plaisir. Donc,
0: moi, avec grand plaisir.
1: Ah non, c'est moi avec plaisir. J'ai pris plus de plaisir.
0: Moi, j'y mets l'infini plus un.
1: Ah,
0: allez, bon, retour.
1: Je peux rien faire de plus là.
0: Non, on va s'écouter DJ Antoine. Merci Tristan d'être venu nous voir. Tout est à retrouver bien sûr en podcast. Vous le savez, on reste en direct. On se dit juste au revoir dans deux secondes. Bougez pas.

0: Merci à tous de nous avoir suivis. Il est 19h, demain Nolwenn Leroy sera dans ce studio.
1: Ah cool.
0: C'est sympa, là, une série qui arrive sur TF1. Vous allez voir, elle est très très très marrante, très sympa. Nolwenn, elle sera là demain soir. Et Steve Mandanda sera là mercredi. L'ancien gardien historique de Rennes, mais surtout de l'OM.
1: Ah, de l'OM, ouais.
0: De l'Olympique de Marseille. Croyez-moi, je vous rassure, on parlera pas que foot, on va pas être. Voilà, on va parler surtout de plein de choses avec lui. Mais moi, je suis comme un fou, je reçois une de mes idoles là.
1: Tu m'étonnes.
2: Il a arrêté des buts un peu.
0: C'est tellement Mandanda, ouais. Immense gardien. Il est même allé à la Coupe du Monde. Hein.
2: Et pourquoi il est pas resté?
0: Mais parce qu'il a 45 ans. Ouais.
1: Ah, c'est dommage.
0: Oui, bon,
1: il a plus l'âge de garder,
0: des buts. Tu
1: bah
0: vois.
1: Oui.
0: Il peut garder des voitures, des immeubles.
1: Attends, tu l'as? T'as un maillot de Mandanda, toi?
0: J'ai pas de maillot de Mandanda, mais j'ai un maillot, j'ai la chance d'avoir un maillot dédicacé de l'équipe dans laquelle il jouait à l'époque.
1: Ah, pas mal.
0: Et ben voilà, donc ce sera notre programme cette semaine. Nous, on a passé un trop bon moment.
1: Ah,
0: on va
1: d'hab.
0: Vous retrouver demain en direct, 16h-19h. Je rappelle, cette semaine, on est là tous les soirs.
3: Ouais. Oui.
0: Il n'y a pas de nanani, nanana, on n'est pas là jeudi, on est là jeudi, mais on n'est pas là vendredi, on n'est pas là jeudi, mais on est là vendredi. Bref, on est là tous les soirs. Et maintenant, je crois que c'est Charlie qui prend la suite.
4: Oui, salut Michipi.
3: Coucou. Bonsoir.
0: Salut Charlie, qu'est-ce qui se passe ce soir chez toi?
4: Super show énergie, à partir de 22h, vous connaissez le rendez-vous. Hein. 22h minuit, c'est une soirée entre potes, avec Louis et Marie qui seront dans le studio. Et juste avant, on va faire la hitlist énergie, les 40 plus gros hits à connaître.
0: Eh ben c'est parti mon pote, à demain tout le monde, ciao.
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0: Lundi soir, bon retour à la maison, c'est Charlie, c'est Lightlist Energy avec Alex Warren qui arrive. Il a réussi, Alex. Hein.
1: Hey.
0: Bravo. Il a remonté tout le classement pour, ça y est, prendre la tête. C'est le plus gros hit du moment. Nouveau hit d'Alex Warren qui arrive numéro 1 hier soir de Lightlist Energy. Si vous ne le connaissez pas, Alex Warren, ou si vous connaissez ses hits mais vous n'avez pas encore mis un nom ou un visage sur ses hits, vous le découvrez ici sur Energy. C'est un talent de dingue. Il a une voix magnifique. Il est américain. Il était numéro 1 hier soir de Lightlist Energy. On écoute Alex Warren et juste après, nouveau classement des 40 plus gros hits à connaître, parce que ça, c'est pas dit qu'il reste numéro 1 ce soir. Attention, il y a de la concurrence derrière.
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0: c'est les lundis soirs comme on les aime. Parfait pour terminer la journée. C'est Charlie, c'est la hit list énergie, les 40 plus gros hits du moment.
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0: Et encore une fois, ce soir, il y a des petites pépites à découvrir. De quoi remplir toutes vos playlists. C'est parti. Nouveau classement, nouvelle hit list qui démarre très bien avec Gims et Théodora, la Boss Lady.

Lundi soir, bon courage ceux qui bossent. Si vous finissez à 8h, là encore 20 minutes. Ça va passer vite, d'autant plus que vous avez mis énergie ce soir pour terminer tranquille cette journée, pour démarrer votre nuit de boulot aussi peut-être. C'est Charlie, c'est les 40 plus gros hits à connaître. Lightlist Energy, et pour terminer un bon lundi, Benito qui arrive, Bad Bunny dans le classement 33e, juste après Matt Pokora.

0: Lundi soir, il est bientôt 8h, bienvenue sur Énergie, bon retour à la maison, bon courage, tous ceux qui bossent encore, quoi qu'il arrive, on est tous réunis sur Énergie, tous entourés de superstars, j'ai choisi la bonne radio, jusqu'à 22h, le classement des 40 plus gros hits à connaître, les 40 plus grosses pépites du moment, avec forcément Tay Tay qui arrive, 29e juste après Aurel San et Yamé.
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0: soir, c'est Charlie, c'est Lightly Energy. Vous avez mis la bonne radio pour rester motivé dans cette longue semaine de 3 jours. Ouh là là.
1: Il y en a beaucoup qui font le pont encore cette semaine, semaine de 3 jours, incroyable.
0: Malgré tout ça, Mickey, elle a bossé quand même hier soir, grosse semaine pour elle. Elle était au Energy Music Tour à Paris, Longchamp, brillamment animé par Louis. Bravo Louis au passage. Hein. Ah, c'est super, bravo, félicitations. Vous avez toutes les images qui sont sur l'Insta d'Energy. Mickey, elle a mis le feu sur scène, même s'il pleuvait, même si tout le monde avait un parapluie. Il y avait une ambiance de dingue, comme quand elle était allée sur le plateau de la Starac, c'était incroyable. Il y a toutes les photos qui sont sur l'Insta d'Energy. Et c'était trop cool de l'écouter ce soir. En attendant, Jack et Carla arrivent, si vous voulez chanter, ils sont 26e.
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Comme d'hab, on termine bien la journée entouré de hits, entouré de superstars. C'est Charlie, c'est la hitlist énergie, les 40 plus gros hits du moment. Peut-être que celui-là, là, le hit qu'on vient d'écouter, vous le connaissiez pas. Mais c'est tout nouveau, c'est normal, c'est dans la hitlist énergie. C'était Tyla et Zara Larsson et toutes les meilleures nouveautés. C'est comme ça jusqu'à 22h avec Ray qui arrive 22e, juste après PLK.

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Et on n'avait quand même pas terminé la journée sans le Biebs. Justin Bieber arrive dans la Hitlist Energy. Là, c'est lundi soir, vous sortez du boulot. Vous avez passé une journée un petit peu relou. Il est là, Justin, pour vous rassurer, vous mettre bien. Il est 19e sur Energy juste après Oria.

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Il est 9h, courage. Tous ceux qui bossent, tous ceux pour qui le lundi n'est pas encore terminé, c'est Charlie, c'est Lightlist Energy. Et si vous connaissez pas encore Dominique Fike, vous allez l'adorer, il a une voix de ouf, il était acteur dans Euphoria. Il est 14e, il est sur Energy après Bébé Rexha.

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0: courage si vous bossez ce soir, c'est Charlie, c'est la Hitlist Energy. Retour du Super Show à 22h, bien sûr. Même les semaines où il n'y a que 3 jours de boulot, nous on est là du lundi au jeudi, 22h minuit, Super Show Energy avec Louis et Marie. On va se marrer encore une fois ce soir. Si vous ne connaissez pas l'émission, vous pouvez faire une petite séance de rattrapage. Là, le temps de rentrer à la maison, il y a tous les podcasts qui sont dispo sur l'appli Energy, sur toutes les plateformes de podcasts. Et en attendant le retour du Super Show, il y a toujours des superstars ici sur Energy. Taylor Swift arrive 11e du classement et Nika juste après 10e.
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0: Philippe.
1: Allez, pour se mettre dans un petit mood, juste avant le Super Show Énergie, 22h minuit, il y a Taïk et les Taïk qui arrivent. Son tout nouveau hit qui fait que monter dans le classement des 40 plus gros hits à connaître. Taïk, Girlfriend, son nouveau hit, il est 7ème ce soir de la hitlist Énergie. C'est juste après Vita.

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0: buzz.
1: Évidemment qu'on est là pour vous motiver si vous bossez toute la nuit. Retour du super show, 22h, minuit, votre bande de potes préférés. Nouvelle soirée entre potes à se marrer avec des cadeaux à vous offrir, évidemment, comme tous les soirs. Dans un tout petit quart d'heure, vous êtes temps de rentrer à la maison, de faire un petit pipi. Et après, on est là, super show énergie, 22h, minuit. Et juste avant, on chauffe avec Muggy, 5e.

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0: Et bam, ça récupère la première place. Tame Impala et Jenny, numéro 1 ce soir de Lakelist Energy. C'est pas pour déplaire à Marie.
1: J'adore.
0: Alors, on n'était pas installé, Marie.
1: On n'était pas totalement installé. Ça y est, je suis là.
2: Excuse-moi.
0: Oui, bonsoir.
2: C'est Beyoncé ou Gilbert Montagné qui est avec nous ce soir? C'est comment là?
1: Je suis très star ce soir.
0: Fais un mashup de Run the World et de Sous le soleil des tropiques pour voir.
2: On va expliquer ce qui se passe.
0: Elle a des lunettes de soleil, Marie. Ouais,
2: Marie a des lunettes de soleil. Il est 22h, il fait nuit. Bienvenue tout le monde. C'est le super show énergie qui recommence une nouvelle semaine. On est content d'être là.

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3: Bonsoir tout le monde. Nouvelle soirée qui commence, il est 22h tout pile à partir de maintenant jusqu'à minuit. C'est le super show, c'est votre bande de potes. Tiens, on fait un coucou à Laetitia qui est là au standard pour commencer l'émission. Salut Laetitia.
4: Bonsoir.
5: Salut.
3: Ça va? T'es d'où Laetitia?
4: Toulouse.
3: Ok, sois la bienvenue ce soir sur Énergie. On va commencer l'émission avec toi, tu vas nous parler de ton taf. Si vous aussi vous êtes au boulot, appelez-nous pour nous parler de votre taf. On est jusqu'à minuit, on en profite en direct. 0870 42 48. Il y a la super chanson qui va arriver aussi dans un instant. Mais alors avant, il faut que je vous parle quand même de ce que j'ai fait avant l'émission.
5: Ah,
6: qu'est-ce que t'as fait?
3: Laetitia, j'ai regardé quelque chose que j'avais pas regardé depuis 1000 ans. Peut-être que tu regardes toi de temps en temps. Je vous mets un indice en musique.
4: Ouais. Les informations.
3: Oui,
6: les informations.
3: Et le journal de 20h, j'ai regardé.
5: Ouais.
6: C'est bien, ça t'a mis dans un bon mood, j'imagine.
3: Alors, écoutez-moi bien, c'est véridique. Ça faisait un moment que je m'étais pas trop penché sur les infos. Du moins, outre que le feed Insta avec
6: Hugo Décrypte
3: qui donne des... Mais je suis aussi abonné aux médias positifs.
6: Oh ouais, c'est,
5: ah,
6: bien.
5: C'est bien.
3: Donc c'était ok, tu vois. Journal de 20h, ça ouvre sur la guerre en Iran et l'antivirus.
6: Ah oui, bah oui.
5: Ça n'a pas ouvert sur l'antivirus plutôt?
3: Ouais, enfin les deux.
5: Ah ouais.
3: Peut te dire que les 20 premières minutes du JT, c'est compliqué.
6: Ah, l'antivirus, c'est chaud là. Hein.
3: Ouais. Et après, tu passes sur comment on fait repousser les arbres dans les villes. Enfin bon, sombre histoire. t'as regardé ou pas, Laetitia, les news récemment?
4: Moi, franchement, ça fait longtemps que je ne regarde plus parce que ça me déprime, honnêtement.
6: Ah, t'as trop raison, je suis comme toi, Laetitia.
5: Pareil.
3: Alors sache que j'ai eu une petite paranoïa quand même en arrivant à la radio. J'ai mis du gel hydroalcoolique et je suis à deux doigts de sortir le masque parce que j'ai vu que le truc de l'antivirus ça fait flipper. Et alors là, Laetitia, tu le crois pas? J'arrive dans le studio avec ma petite angoisse parce que je sors de Gilles Boulot. Et là, Marie a des lunettes de soleil parce que je découvre que Marie a un problème à l'œil.
5: Oui, alors.
4: Une pièce, remède de grammaire.
5: Ah, une pièce pour soigner l'orgelet.
4: Hein. Ouais, il faut la passer sous l'œil.
5: Ah ouais, ma mère elle me disait une bague en or sinon, voilà. Mais j'en ai pas.
4: Oh, oui, voilà. J'en ai pas une banane en or dans le studio, allez-y.
3: Et tu bosses dans le médical, Laetitia?
4: Oui.
3: Ah bah voilà.
4: Je suis agent de stérilisation.
3: Ah bah nickel, à l'hôpital?
4: Oui, en clinique, ouais.
3: Ah bah nickel, bah tu vas pouvoir nous aider parce qu'attends, moi aussi je connais un autre médecin, je voulais lui poser la question. Je voulais demander à ChatGPT.
6: Ah bah oui,
5: non,
6: bah,
5: lui demande pas, il va dire que je vais mourir.
6: T'es normal.
3: Alors attends. Suis direct. Salut, j'espère que tu vas bien. Est-ce que je suis à l'émission avec Charlie Marie, c'est comme d'hab. Est-ce que un orgelé, ça peut être un symptôme de l'antivirus? Bah, quitte pas, Laetitia.
5: Si ça dit non, je pleure. Si ça dit oui, je pleure.
3: Je crois qu'il veut, il veut pas répondre, il veut pas faire son diagnostic.
5: Ah merde. Ah, il veut pas me faire du mal.
3: Est-ce que t'as entendu ma question? Est-ce que un orgelé, ça peut être un symptôme de l'antivirus?
4: Non, je pense pas. Ouais, personnellement, après John TPT, je sais pas qu'est-ce qu'il va nous dire.
3: Écoutez, je le connais bien, c'est la première fois qu'il répond pas.
6: Ça remet au professionnel.
5: Aïe.
6: Dis bonsoir déjà, tu as pas dit bonsoir.
3: Pardon, t'as raison. Bonsoir. Bonsoir
7: Lou.
3: Voilà.
7: Ah. Dis-moi, qu'est-ce que je peux faire pour toi ce soir?
3: Ah, mais pourquoi on l'entend pas?
6: Ouais, je chuchote là.
5: Ah ouais, on l'a perturbé avec la question.
3: On peut pas le mettre en Bluetooth? Ah, attends, je pense que c'est bon. Tu m'entends?
7: Oui, je t'entends parfaitement.
3: On l'entend faible,
6: hein, t'es pas fort.
5: Que il veut pas parler.
7: Oui, je suis là.
5: Hein?
8: Si tu ne m'entendais plus, c'était peut-être juste un petit bug de ton côté.
3: Oui, comme par hasard, il parle fort maintenant, c'est ça.
6: Allez, demande-lui.
3: J'ai une question, je suis, tu sais, dans le super show avec Charlie et Marie. Est-ce que un orgelé peut être considéré comme un symptôme de l'antivirus? Ah, il va nous répondre. Là, il est en train de consulter les plus grands médecins de la Terre.
4: Je crois qu'il n'aime pas la question.
6: Docteur Raoult.
5: Mais je crois aussi.
3: Et tu sais
5: ça.
3: Que c'est en vrai, premier degré, c'est bizarre qu'il ne réponde pas. Hein. Attends, je lui pose une autre question.
6: Et ça te met pas une question écrite?
3: Est-ce que tu peux me dire à quelle heure est le journal sur TF1 le soir à
6: 20h? Ouais, okay, tu parles
5: ah,
6: du
5: il veut
6: journal.
5: Juste pas te répondre, oui, en fait.
3: Écoutez, je pense que c'est très bizarre cette histoire d'antivirus. Marie.
6: Elle est toxique, votre relation là, avec ton ChatGPT.
5: Ouais.
3: Est-ce que non. Par précaution, tu peux parler dans le show de Manu à côté?
5: Non, mais vous allez pas me confiner. Non, c'est mort.
6: Quarantaine, si.
5: Non, s'il vous plaît.
6: Ah, tiens, on a Sacha de la Sécu qui vient de passer, il va dire il va te foutre dehors. Ouais, tiens, Sacha, attrape là.
5: Sacha, fais pas ça.
3: Laetitia, tu bosses où à l'hôpital?
4: À Toulouse, à la clinique des Cèdres.
3: Ok, bon, on va parler de ton taf dans 3 minutes après Tay-Tay. Si vous aussi vous bossez ce soir, appelez-nous au standard énergie 0870 42 48. Comme ça, tu vas nous rassurer sur ce qui arrive. Marie.
5: Ouais.
3: Je rigole pas par contre.
5: Non, vas-y, Louis, s'il te plaît.
3: Non, mais là, j'ai trop peur.
5: Mais non.
3: Il est super bien, le fion de Manu. Laisse-lui un post-it pour demain. Il va kiffer.
5: Bisous.

0: Eh oui, on n'a pas parlé de lui.
1: Oh, pompon.
2: Vous savez que Taylor Swift, c'est un des préférés de pompon.
1: Ah, c'est fou.
0: Il a du goût.
2: Taylor Swift, c'est impressionnant. C'est vraiment quelque chose.
0: Ça et Kenji.
3: Ah oui.
1: Ah, les deux, ouais, c'est vrai.
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0: Et vu qu'on est en direct tous les soirs, c'est ça le Super Show Énergie. 22h minuit, on vous met en avant au boulot. C'est ce qu'a fait Laetitia de Toulouse. Elle nous a appelé 0870 42 48. Laetitia, c'est un petit peu dans l'air du temps. Tu es agent de stérilisation.
6: C'est ça.
1: Ah oui, bah c'est carrément dans l'air du temps, là. Faut tout stériliser.
0: Tu stérilises quoi?
6: En fait, je stérilise tout le matos que les chirurgiens utilisent en salle.
0: Ah, genre le scalpel. Genre le scalpel.
6: Tout.
1: C'est l'instrument que tu connais.
0: Mais on jette pas les trucs.
6: Ah,
0: je croyais qu'on jetait les trucs qu'ils mettaient dans une poubelle spéciale, c'est la poubelle jaune avec le symbole nucléaire.
6: Alors, il y a des matériaux que ça usage unique, mais eux, ils l'ont en salle, nous, on l'a pas, et nous, on récupère tout le matos. On fait le lavage, on le passe dans un gros laveur, une grosse machine à laver ou lave-vaisselle. Ça ressort de l'autre côté. On regarde si tout est bien dans les boîtes, tout est propre et tout. Et après, on envoie la stérilisation.
0: C'est-à-dire que toi, tu récupères du matos rempli de sang avec des bouts d'organes et tout dessus.
6: Ouais, ça arrive. Ouais.
0: Wow.
1: Et ça, ça va? Tu le vis bien?
6: Ça va. Écoute, pour l'instant, ça va.
1: Ouais, faut pas tourner de l'œil, quoi.
0: Ah ouais,
1: c'est
0: dommage. Bah pour le coup, le taf est hyper important. Hein. Si jamais tu fais des erreurs de stérilisation, tu chopes un bout d'un patient qui finit sur un autre patient.
6: Après, on a quand même les EPI, on est protégé quand même. Hein. On fait pas ça à main nue. Hein.
1: C'est déjà arrivé ou pas? Que ce soit mal stérilisé et qu'il y ait eu un problème derrière?
6: Ça arrive, oui. On va pas le cacher. Et puis, je peux vous dire que le chef, il nous le fait bien comprendre.
1: Bah oui, tu m'étonnes. Voilà. Mais il n'y a pas une conséquence grave?
6: Non. Parce que s'il y a quoi que ce soit, comme les infirmières, ils ouvrent le matériel avant que le patient soit là, bon. Il va arriver par contre que le patient soit sur la table endormi et qu'il fasse se réveiller parce qu'il manquait quelque chose.
0: Excusez-moi, monsieur, faut pas rester là. Monsieur, faut y aller là.
6: Et Laetitia, non, mais c'est très embêtant, ouais.
0: C'est Louis, petite question, juste comme ça, je pense à un ami.
6: Ah.
0: On est comment au niveau du stock de masques?
1: Ah ouais.
6: On en a.
0: Ah oui, le ministre de la Santé a déclaré ce matin qu'il avait consulté les agences qui stockaient les masques et c'est bon, on est bien. Ils sont allés voir l'entrepôt, c'est OK.
6: Ouais, en cas d'épidémie, ça va, on n'a pas de problème.
1: Vous vous souvenez quand il y a deux semaines, on était là en train de dire ouais, vous vous rappelez des termes genre cas contact qu'on n'utilise plus, etc.
0: C'est vrai qu'on a fait ça.
1: Ah, on s'est porté l'œil tout seul.
0: Tu sais, moi j'ai peux demander au pendule. Ah ouais,
1: il va y avoir une épidémie mondiale.
0: Ah, Laetitia, tu connais le pendule ou pas?
6: Oui.
0: Et tu sais qu'on en fait avec Marie dans l'émission? T'as déjà entendu?
6: Je crois que je suis partie avant.
0: Ah ouais, alors c'est normal parce que c'est tard, c'est en fin d'émission, c'est à 23h45. Mais tous les lundis et tous les mercredis, on fait le pendule de Marie où Marie répond aux questions de tout le monde au Standard Énergie. D'ailleurs, c'est ce soir si vous voulez passer. Et là, c'est une très bonne solution, Charlie, que tu as de proposer cette question au pendule.
3: Ah ouais, toi, c'est le plus sûr.
0: En fait, on est fixé.
3: Voilà, au moins on sait. Et s'il répond oui, on n'est pas dans la merde, par contre. Qu'est-ce qu'on fait là si le pendule il répond oui, il y aura une pandémie mondiale?
1: Ouais, j'ai pas trop envie d'annoncer ce genre de nouvelles.
3: Bon, on va sortir la table des durées.
0: Une semaine, 9 mois. pour expliquer à tout le monde, parce que pour le coup, on va vraiment faire comme si on faisait le pendule, comme s'il était minuit. Si jamais le pendule va sur la case oui, on met la musique du loto à la radio. Et si vous voulez l'image, vous allez sur Twitch. Et si jamais le pendule dit non, c'est ça la musique qui se lance.
1: Oh putain, c'est horrible. J'ai trop de pression sur mes épaules là.
0: Allez, on y va Marie, pour le pendule.
1: Je te demande quoi, s'il va y avoir un nouveau confinement?
0: Non, demande si ça va être une pandémie mondiale. Et après on ira progressivement vers le confinement.
1: Ouais,
0: si
1: non, oui. Ça me déprime d'avance. Salut le pendule.
0: Hello. Coucou.
1: Est-ce que il va y avoir une pandémie mondiale à cause de l'antivirus?
0: Putain, il est en train de tourner en rond ce con, qu'est-ce qu'il nous fait?
3: Oh non!
1: Non, ça me dit non. Ça me dit pas d'épidémie mondiale.
3: Oh oui!
1: Pas de pandémie mondiale.
6: On est
0: tombé. Ok, pose ta question sur le confinement là, on sait jamais, vas-y.
1: Ok, je demande quand même. Parce que peut-être, ouais, on sera confiné en France, on sait pas. Ouais, le pendule. Est-ce qu'il va y avoir un nouveau confinement en France à cause de l'antivirus ?
0: Il tourne en rond, là. Tu fasses pas le con, hein.
3: Ouais.
1: Non, il dit non.
0: Ah, c'est bon.
3: Ah.
0: Bon, normalement, c'est pas cette musique, hein, mais je mets la musique heureuse. Hein.
3: Ah, cool.
1: Voilà. Ah, bah, c'est bon. Ah oui, non, il pourrait pas nous confiner. C'est pas possible.
0: C'est bon, tout va bien.
1: Et maintenant, voilà.
0: Écoutez-moi bien.
1: Que tout le monde se rassure.
0: Écoutez-moi bien. Écoutez-moi bien. Dans 10 jours, Olivier Véran.
3: De retour.
0: De retour sur le devant de la scène. BFM TV Prime à 19h30.
3: Comment il s'appelle? Jean Castex.
0: Jean Castex.
1: Jean Castex.
7: À compter de ce mercredi soir.
0: Oh, Laetitia, te fait un gros bisou. Merci beaucoup d'être passé avec nous.
6: Je fais un petit bisou à toutes mes petites connasses.
0: Oh là, c'est-à-dire.
6: Et dites-vous que les chirurgiens, c'est pas comme un Grey's Anatomy, ils sont pas tous des bombes sexuelles.
0: Ça, c'est vraiment un message personnel, ça.
6: Allez, bisous tout le monde. Bonne soirée.
0: On fait un gros bisou. Merci beaucoup, Laetitia, d'être passée avec nous dans le Super Show. Ah, tu m'étonnes. Allez,
7: alors.
0: Le titre préféré de Pampan pour commencer cette émission. Voici Kenji sur

0: Ah, il est chaud, Kenji.
1: Ah, mon Kenji. Ouais.
2: C'est bien dit, Pampan.
3: Bienvenue sur Énergie, les plus gros hits aussi, les classiques qui sont aussi des hits dans le Super Show Énergie. Voici la super chanson. On prend tous les messages que vous nous envoyez sur les réseaux, on les met dans une chanson inédite tous les soirs dans le Super Show Énergie. Ce soir, on fait un coucou à Enzo qui est allé à la pêche avec son père. Voilà, je peux vous dire qu'il a grave kiffé attendre sur un bateau au milieu d'un lac à côté de chez lui pendant tout son samedi après-midi. Il faisait pas si beau. Solange, agricultrice dans le centre de la France qui bosse tard ce soir, on l'embrasse. Et aussi message de Max qui aime bien Pampan, notre cheval. Voici la super chanson.
4: Salut.

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3: A tout de suite sur Énergie, on vient dans 3 minutes avec la story time. On écoute une vidéo qui nous a fait kiffer sur TikTok et on en parle. Ce soir, c'est Clem. Clem, elle a eu plein d'idées d'inventions. Notamment un truc qui concerne les filles. Marie, il va falloir que tu nous donnes ton avis, c'est dans 3 minutes.
4: Ok.
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1: Vous venez d'arriver sur Énergie, c'est peut-être la première fois que vous écoutez le Super Show. On est là tous les soirs du lundi au jeudi de 22h à minuit, dans ce sens-là. Ouais. Je suis Louis, il y a Marie qui est là.
2: Oui, salut tout le monde.
1: Et il y a Charlie.
3: Oui, bonsoir mes amours.
1: Charlie qui va immédiatement vous expliquer le principe de la story time.
3: Oh, mais c'est hyper simple. Attention, et c'est comme si vous étiez vous-même en train de scroller sur TikTok, sauf que peut-être que vous êtes en train de conduire. Et qu'est-ce qu'on fait quand on conduit? On ne scrolle pas sur TikTok.
2: Voilà.
3: Et du coup, ben, nous, on vous a récupéré une story time, une histoire que quelqu'un raconte sur TikTok. On va l'écouter et après, on s'en parle.
2: On s'appelle. Débat, quoi.
3: C'est bon, on n'est pas des animaux, on va parler. C'est bon.
1: Écoutez ce que Clem a dit sur TikTok.
4: La dernière fois, je regardais qui va être mon associé et j'ai plein de super idées de business. Moi, j'ai pas trop le temps en ce moment de créer mon entreprise, etc. parce que je regarde L'île de la Tentation le mardi soir. Du coup, je vais vous donner mes idées.
2: Elle a tellement raison.
1: Moi, elle avoue, tu vois.
2: Honnête, non, mais ouais. C'est OK. Hein.
1: Voici donc les trois inventions que Clem a eues. Franchement, alors la première, j'y connais rien, tu vas nous dire, Marie.
2: OK.
1: Mais après, les deux autres, et surtout la dernière, moi, je suis grave OK. On écoute.
4: En premier, et je sais pas pourquoi ça n'existe pas, les serviettes hygiéniques pour Tanga. Ensuite, bon, ça, c'est très spécifique.
1: Voilà. Est-ce qu'on peut déjà avoir un avis?
2: Alors, elle a totalement raison, mais je pense que ça n'existe pas parce que ça dépasserait de tous les côtés et tout ça. Mais c'est vrai que ça pourrait exister. Ouais, on se débrouille, on les replie.
3: C'est comme un string, non?
2: Ouais, c'est ça, on les replie, machin. Bon, c'est pas très glam, mais ça marche. Hein.
1: Et ça changerait quand même beaucoup de choses?
2: Ça changerait l'esthétique, ouais.
1: Ok.
2: Ouais, ce serait pas mal.
1: Bon, t'es pas convaincu, mais ok.
2: Ouais, c'est pas un truc qui changerait ma vie non plus, mais oui, ce serait plus esthétique.
1: Bon, deuxième invention, c'est très niche, ça concerne les litchis. C'est vraiment très très niche, quoi.
2: Oula.
4: Un truc qui pèle les litchis. J'adore manger des litchis, j'en mange pas juste parce que c'est tellement chiant à peler. Un truc que tu mets dedans et ça sort pelé, ça génial.
2: Alors pardon, mais je suis quasiment sûre que ça existe parce que vraiment, je suis allée à la foire de Paris la semaine dernière.
1: Ouais.
2: C'est une grande foire avec plein de gens qui viennent apporter leurs inventions.
1: Ils inventent les trucs, les mecs, ils démontrent les démonstrateurs.
2: Il y a le concours, l'épine et tout, il y a les démonstrateurs.
3: Je vous confirme que ça existe.
2: Il y a des trucs qui pèlent tout, pommes et tout, tu vois.
1: Eh ben ça c'est fait.
3: Je vous confirme.
1: Dernière invention, écoutez, celle-là elle est pas mal.
4: Ensuite en troisième, des écouteurs. Déjà qui font du bon son, sur lesquels tu peux dormir dessus. Il y a une fille qui a une super idée de faire des pinces où tu peux coller ta tête, des écouteurs pour dormir dessus. J'adore écouter ma musique en dormant, je peux pas, ça fait mal aux oreilles. Ça, je sais pas comment c'est possible, moi je le dis.
1: Elle a raison.
2: Ça, c'est très intelligent.
1: Voilà. Un truc où tu peux te mettre sur l'oreiller, t'as pas mal.
3: Ouais. Mais en fait, moi j'ai toujours un problème avec ceux qui donnent des inventions sur TikTok, c'est-à-dire qu'en fait, ils sont complètement fous. Si tu donnes une invention absolument géniale, c'est sûr et certain qu'il va te la faire voler.
1: Ah, tu le vois comme ça.
3: Quelqu'un va prendre de l'oseille grâce à toi.
1: Mais toi, Charlie, t'es trop dans le business.
3: Ouais, c'est ça, moi je pensais à ça tout de suite.
2: Donc tu tu vas rien nous dire comme application, comme invention là ce soir.
3: Ouais, moi j'ai plus. Putain, il y a un moment j'avais plein d'inventions, mais là du coup j'en ai plus beaucoup.
1: Bon, vous savez ce qu'on va faire? On est en direct dans toute la France, il est 22h28, on va en profiter. Appelez-nous au standard énergie. Ce serait quoi pour vous l'invention que vous aimeriez pour changer votre vie? On se partage tout. 0800 70 42 48. Est-ce que quelqu'un, avant qu'on aille au standard, veut prendre la parole dans cette équipe?
3: Moi je peux quand même dire.
1: Attends, tu as une idée?
3: Oui. Ah ouais. Bonsoir jury.
1: Bonsoir.
2: Bonsoir.
3: Oui.
2: Pardon.
3: Je m'appelle Charlie, j'ai 27 ans et je vais vous parler de l'application que j'ai créée.
1: Bienvenue Charlie.
3: Qui s'appelle Mood.
2: Allez-y, on vous écoute.
1: Très beau logo, bravo Charlie.
3: OOD, Mood. En gros, c'est une application que vous avez sur le téléphone qui récupère tous les morceaux que vous avez téléchargés dans vos playlists et tout. Et grâce à mon algorithme ultra perfectionné que j'ai développé moi-même en partenariat avec ChatGPT, ça choisit automatiquement, en fait ça détecte tes pulsations cardiaques, ça détecte l'endroit où t'es et ça détecte le temps qu'il fait dehors. Et en fait, ouais mais ça il y a Louis qui tousse. Et Marie qui baille, mais attendez, vous respectez votre...
1: Oh pardon, votre prospect.
2: C'est vrai que normalement, ton pitch, il est censé être plus...
1: En fait, excuse-moi, Charlie.
2: Vas-y.
3: Mood. En gros, l'appli, elle sait tout ce qui se passe dans ta life. Elle analyse toutes tes datas et grâce à ça, elle te crée la playlist parfaite.
1: Oui.
3: C'est-à-dire qu'elle analyse si t'es à 132 BPM, elle dit, putain, il est à la salle, il est en train de courir. Playlist, ça bouge un peu, tu vois.
1: Ouais.
3: Mais toutes les musiques, elles suivent. C'est-à-dire que c'est pas, t'es en train d'écouter de la techno et d'un coup, t'as Daniel Guichard qui arrive.
1: Mais la radio, qu'est-ce que tu me fais chier?
3: Mais non, mais là, ouais, mais là, bon.
1: Mais énergie for run,
3: tu vois. Mais t'as le droit d'avoir une playlist, quand même.
1: Ouais.
3: Et oui. Et là, après, t'as fini. À peine tu descends du tapis, le BPM qui descend, elle le remarque, musique de récupération.
1: Petit Pierre Garnier.
3: Un petit Pierre Garnier, un petit Louane, tu vois.
1: Ok.
3: C'est pas mal, non?
1: Qu'est-ce que t'en penses, Arthur, au standard?
5: Oui.
1: Qu'est-ce que t'en penses de l'invention de Charlie?
5: Non, j'y crois pas.
3: C'est grâce à vous qu'on a. C'est à cause de vous qu'on avance pas.
1: Au moins, il est honnête.
2: Ouais, c'est déjà bien.
1: Arthur, t'as une invention à nous partager?
5: Ouais.
1: Très bien, bouge pas. On t'écoute, Arthur.
5: J'ai une idée pour anticiper sur la route et fluidifier les trajets en voiture.
1: Ouais.
5: Il faudrait un espèce de truc, juste un complément d'information qui viendrait en plus du clignotant que beaucoup de gens ne mettent pas, juste pour indiquer, allez, les trois prochaines intentions. À savoir, par exemple, genre, quand t'es sur la route, t'es en train de suivre quelqu'un, t'es au régulateur tranquille, il y a un mec devant toi qui roule à 80, mais t'en as un qui roule normalement à 90, qui arrive voie de gauche. Du coup, tu peux pas le doubler, et toi, tu dois freiner. Donc, ça te fait chier. Il faudrait juste un truc pour indiquer que le mec devant toi, il décélère parce qu'il va bientôt sortir. Comme ça, au moins, tu t'énerves pas derrière. Tu te rabats pas comme un connard devant le mec qui arrive tranquille à 90. T'évites de faire freiner tout le monde, et tu traces ta route.
1: En fait, tu veux une voiture autonome, quoi.
5: Non, juste un truc pour fluidifier la route.
1: Ok, Marie, question de l'investisseuse. Tu veux peut-être que je te présente Marie pour tout le
2: oui,
1: monde.
2: Oui, s'il te plaît.
1: Pardon. Marie a commencé sa carrière dans le luxe avant de devenir business angel. Même si elle ne supporte pas dire business angel, pour elle, elle est une star. Ultra exigeante, elle peut refuser un projet simplement parce que le logo est moche ou lui plaît pas. Ou alors parce que le pendu lui dit de ne pas le prendre. Investisseuse à ses heures perdues, elle est ce soir dans Qui veut être mon associé.
2: Ouais, alors Arthur, merci déjà pour ce pitch qui était très intéressant, hein, très clair.
1: J'ai pas fini. Son dernier projet dans lequel elle a refusé d'investir, car elle n'y croyait pas et le pendule n'était pas d'accord, le air fryer.
3: Ouais. Mmh. Enfin, c'est vrai.
2: J'ai eu le pif, hein, pif pour ouais. Ça. Ouais, ouais. Ouais, donc non, Arthur, le pitch était clair. Cependant, j'ai une petite question qui me taraude. En fait, ce serait un outil pour lire les pensées des gens, finalement. Est-ce que ça pourrait être étendu à d'autres pensées, peut-être lire les pensées de ses collègues, de son patron, ça pourrait être étendu à tout ça?
3: Des fois, vaut mieux pas.
5: Ah, je suis d'accord, vaut mieux pas, mais ça pourrait carrément s'étendre à ce genre de truc.
3: Non mais ça c'est le rêve de pouvoir lire dans la pensée des autres.
2: Ah, jamais de la life, je veux lire dans les pensées des gens.
3: Moi j'aimerais pas lire dans la pensée de mon chat.
1: Oh bah non, tu vas faire chier.
3: Ah c'est sûr qu'il y avait...
5: Il y aurait surtout aucune matière, il y aurait rien à lire dans la pensée d'un chat. Wow.
2: Oh là là là, Arthur, on va raccrocher. Wow,
1: wow. Mais non mais il a raison, tu crois que quand il te regarde dans les yeux, on fait le jeu du regard.
3: Non, je crois qu'il est...
2: Il pense
3: tuer.
2: Plein de choses.
3: Si je le mangeais celui-là.
1: Un coup de griffe.
3: Vas-y, obéis-moi, humain.
1: Arthur, c'est ta chérie qui est à côté?
5: Ouais, exactement.
1: Elle s'appelle comment?
5: Elle s'appelle Céline.
1: Bon, on lui fait un gros bisou, merci d'être passé les amis.
6: Salut, salut.
1: Si on a des investisseurs qui sont chauds, on vous appelle.
5: faut garder. Je suis sûr que mon idée a la moyen de percer.
1: Lâche pas, franchement, lâche pas.
2: Faut réussir à la faire, quoi.
3: Lâche pas le taf non plus. lâche rien.
1: Ouais. Reste accroché à tout, là.
3: Ouais.
1: On te fait un bisou, Arthur.
5: Ouais, gros bisous à vous, merci.
2: Bisous.
1: Appelez-nous au standard. Ce serait quoi l'invention que vous aimeriez pour changer votre vie ou pour, en tout cas, améliorer votre quotidien? 0800 70 42 48. On se fait un gros qui va être mon associé, comme ça on se pitch un peu les projets. Très et nous bien. Derrière on crée les startups et on récupère l'argent. Voici Superbus et Kyo sur Énergie.

0: bienvenue sur Énergie. On est en plein dans la story time. Si vous voulez d'arriver, appelez-nous au standard Énergie.
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0: On a écouté la vidéo de Clem sur les réseaux. Clem qui a fait une vidéo avec les inventions qu'elle voudrait avoir dans sa vie, y compris des écouteurs où on peut écouter de la musique et on peut se tourner sur le techo sans que ça fasse mal aux oreilles.
2: Ah, c'est bien ça.
0: On peut dormir avec quoi.
2: Ça, c'est super.
0: Appelez-nous 0870 42 48. On fait un qui veut être mon associé. On a Julia qui est avec nous. Salut Julia. Allô Julia. Ah, pardon. C'est un vocal, Damien ?
3: C'est, elle voulait passer à l'antenne, mais elle a eu un petit souci, donc je voulais juste partager ce qu'elle voulait nous dire parce que je trouvais ça super intéressant.
0: Ah, et c'est quoi qu'elle voulait alors, Juju ?
3: Alors, Julie.
0: Attends, bah, tu sais quoi, tu vas faire qui va être mon associé ? C'est toi qui vas pitcher l'idée de Julie.
3: De Julie, très bien.
2: Bah, c'est Julie.
4: Il y a rien qui va.
3: Louis Daubé, je représente.
0: Il y a une présentation des jurés d'abord.
4: Bien sûr.
0: Je vais refaire Marie rapidement. Donc, oui. Marie, 46 ans.
4: Oh.
0: Marie affirme avoir le feeling des grandes réussites.
4: Oui.
0: Elle est tout de même passée à côté du air fryer en 2018 parce qu'elle trouvait ça trop niche. Face à elle, Charlie, 19 ans, fleur de l'âge. Entrepreneur depuis qu'il a revendu des cartes Pokémon en CE2, il a monté 12 startups et en a fermé 11. Pour lui, ce soir, il souhaite la rentabilité.
2: Rentabilité.
0: Avez-vous déjà entendu une voix qui bafouille ? Eh bien, c'est ce soir.
2: Rentabilité.
0: Il souhaite la rentabilité et veut absolument faire x10 avant Noël.
2: Bonsoir.
0: Vas-y, Damien.
3: Alors, bonjour à tous. Je représente mon associé Julia, serveuse en restauration.
4: Julia ou Julie ?
3: Julia.
0: Ouais, j'ai Julia sur mon standard.
3: Ouais. Alors, Julia, c'est très simple. Julia est une serveuse, une très bonne serveuse. Et là, tous les personnels de la restauration se reconnaîtront en Julia. Quel personnel de restauration n'a jamais reçu à tort une mauvaise note de la part d'un client ? De la même manière que Julia se fait noter sur les sites Google, TripAdvisor, Julia propose un service de notation pour les clients, afin de savoir les clients les plus relous.
0: Ah, donc elle, côté resto, elle note les clients.
3: Exactement.
0: Ah, c'est vraiment interdit par le RGPD, règlement des collègues des données et tout ça. Et
4: cependant, ça existe en Chine. Hein.
0: Oui, bah oui. Bah voilà.
2: Et si t'as moins de 4, genre, ils peuvent te refuser dans un resto.
3: Non, mais au moins, ils peuvent mieux appréhender le client et mieux s'armer de courage.
2: Mais maintenant, t'as ça sur les avis Google et tout. Tu vois ceux qui sont local guide et tout. Tu vois ceux qui ont l'habitude de mettre des avis.
3: Mais chez Uber aussi, je me suis fait noter il n'y a pas longtemps.
0: Chez Uber, t'es allé chez Uber déjeuner, faire un déj.
3: Uber, non, Uber,
2: j'ai une très mauvaise note sur Uber.
0: C'est vrai?
4: Mais non.
2: Ouais, je sais pas pourquoi.
0: T'as combien?
2: Une fois, je rentrais de soirée, j'ai un pote qui a vomi dans un Uber et c'était moi qui avais réservé la course.
0: Ah bah voilà, t'es mort, ça te fait baisser ta moyenne.
2: Bah oui, mais moi j'ai rien fait.
4: T'as combien? Bah oui, mais c'est toi.
2: Et depuis, il y a des gens qui me refusent.
0: C'est quoi les notes sur c'est combien?
2: Je suis à 4,25.
4: Oh, moi je suis à 4,86.
2: C'est pas beaucoup.
0: Sur 5?
4: Ouais.
2: Ouais, mais en vrai, ça veut dire que j'ai eu beaucoup de 5 ou 4. Et là, il y en a vraiment un qui m'a mis un 1. C'est pas bon signe.
0: Ah, je savais pas qu'ils pouvaient nous noter sur Uber.
4: Ah, si, y a des gens qui te refusent. Du coup, tu perds des courses et tout. Ouais.
2: Et je crois que tu payes des trucs plus chers aussi.
0: Ah ouais.
2: Ouais.
0: Dure
2: c'est
0: la vie,
2: cette société de merde.
0: Damien, merci beaucoup pour cette idée.
2: Bravo.
3: J'en ai une moi aussi sinon.
0: Ah bah vas-y, c'est parti.
3: Alors un peu comme
0: avec nous ce soir, face à nos jurés d'exception, super intéressant.
5: T'as dingue.
0: Merci beaucoup en tout cas. Renard aussi, c'est
5: trop bien. Merci le renard.
0: Donc Marie, 58 ans, et Charlie.
5: Renard, il mange du jambon. Là.
0: On t'écoute, Damien.
5: Au bord de la piscine. Là,
3: alors, un peu comme notre précédent auditeur, Arthur, qui souhaitait fluidifier le trafic routier.
5: Là, je lui ai mis une côte de bœuf, là, le renard, à côté de la cuisine, là.
3: Je souhaite fluidifier le trafic des transports en commun.
4: C'est-à-dire ?
3: Alors, c'est simple. Investissement, zéro.
5: J'ai mis la blague
3: je souhaite
5: en
3: plus, un marquage au sol pour savoir où les portes du métro vont s'ouvrir. Actuellement, je me fie aux traces de pas sur le quai, mais c'est pas super fiable.
2: Ah, c'est pour les Parisiens, ça.
3: Exactement, pour les Parisiens, les Lillois aussi, qui méfient le métro.
4: Ah, investissement, pas zéro, alors, Damien, excusez-moi, mais si ça coûte de l'argent.
0: Oui, puis je peux me permettre, Damien, dans les métros, moi, par exemple, on habitait à Toulouse avec Charlie, c'est les métros automatiques, donc là, tu sais où la porte va s'ouvrir.
3: Ah, à Paris, c'est pas tout à fait comme ça encore, selon les lignes.
0: Et ouais, mais Lille, c'est pareil.
4: C'est très
0: hein.
4: parisien,
0: Lille,
4: enfin,
0: Toulouse,
4: maintenant.
0: Marseille et tout, tu montes.
2: Il y a le métro à Lyon.
0: Il y a le métro à Lyon, bien sûr.
2: Voilà,
3: Je propose ça juste à la RATP seulement.
0: Bon, et puis encore, RATP, si je dis pas de conneries, la moitié des lignes sont automatisées maintenant, mais après, il n'y a pas de.
3: On vous souhaite un tiers.
2: On vous souhaite une bonne soirée, monsieur l'investisseur.
0: Merci. Peut-être investir votre temps ailleurs, éventuellement.
2: Peut-être investir dans un baccalauréat, mon ami.
0: On est dans 3 minutes dans le Super Show Énergie. Vous savez qu'on était à Bénodet il y a quelques semaines pour faire une émission au camping.
2: Bien sûr.
0: Ce week-end, il s'est passé une dinguerie à Bénodet.
4: Mais non.
0: Il s'est passé quelque chose. Genre vraiment quelque chose qui a fait la une de l'actualité là-bas.
4: Arrête.
0: Je vous en parle dans 3 minutes. Après Erastar. A tout de suite dans le Super Show. C'est le meilleur teasing que j'ai fait de l'année, je crois.

0: Merci d'être avec nous chaque soir dans le Super Show Énergie. Merci d'être en direct à la radio, aussi sur Twitch, le chat Twitch. Vous pouvez discuter avec nous en direct et pendant les pubs, les musiques. Il y a même Marie qui vous parle.
1: Yes, je suis avec tout le monde là. Il y a Lenny, il y a Ludix, Loane. On fait des bisous à tout le monde.
0: Des messages là, Charlie, Louis sont trop beaux. Ah ouais,
1: non, il y a vraiment merci, écrit, t'es trop belle Marie.
0: C'est magnifique.
2: Ah, merci beaucoup la
0: team. Plaisir, vous êtes tous trop beaux dans l'équipe. Ah là là.
1: Sauf...
0: Ah, tous les garçons sont très beaux, ouais, je lis là. Ah, c'est fou. Hein.
1: Ouais, tu lis que ce que tu veux, hein, c'est dingue.
0: Non, pourquoi je dis ça? Parce que pendant la musique, Marie est en train de lire les messages. Et elle lit un moment, ah, t'es trop belle, Marie. Et Marie fait, merci beaucoup.
1: Non, mais pardon. Ouais,
0: on s'est demandé dans quelle mesure c'était inventé.
2: Ouais.
0: Est-ce que,
1: je
0: en vrai, Marie,
1: que j'en invente aucun.
0: Dis-nous la vérité, ça fait des mois que tous les jours, t'es en live sur Twitch.
1: Ouais.
0: Dis-nous la vérité, est-ce que t'as un jour inventé un message?
1: Jamais.
0: Okay.
1: Bah, ça sert à rien, les gens voient le chat autant que moi, donc
0: si tu en inventes. T'as pas le temps, tu vois.
2: Charlie est le meilleur, merci beaucoup, LDover.
1: Non, mais c'est vrai en plus, il y a vraiment ce commentaire.
0: Mais c'est lui, LDover, c'est ça aussi, il a un autre compte.
1: LDover, ah, il a écrit Louis est le best.
0: Ah, ok, c'est un vrai,
1: c'est un vrai
0: auditeur. Je vous ai posé la question, à Bénodet, il s'est passé quelque chose il y a quelques jours. On y était, nous, pour une émission il y a quelques semaines au camping Homer.
3: Ouais.
0: À votre avis, qu'est-ce qui s'est passé?
1: Est-ce que.
2: Enfin, toutes les émissions.
0: Ouais. Les amours après.
1: Aïe, aïe, aïe.
0: On jouera aussi à 100% logique avant minuit.
4: Tout le monde veut prendre
1: sa place.
2: Bon plat.
0: À votre avis, qu'est-ce qui s'est passé à Bénodet, Marie, j'écoute.
1: Cash. Un concours quelconque en rapport avec la nourriture.
0: Je dois attendre les temps à chaque fois.
1: Mmh, je sais.
2: Ah ouais.
0: Ils attendent ou pas d'ailleurs dans l'émission?
1: Bah, je pense qu'il y a un mec qui réalise.
2: J'ai
1: hein.
2: pas regardé depuis Nagui.
0: Ouais, pareil. C'est pas depuis 2010, non, c'est depuis Nagui.
2: Ouais, depuis, Nagui.
0: Depuis l'ère Nagui. J'ai vu un peu sur Boccolini.
2: Ah,
0: j'ai
2: ouais, Boccolini aussi, un peu. Genre,
0: ouais, t'es assis.
2: Ouais.
0: Ok, Charlie.
2: Cash. Ouais. Qu'est-ce qui s'est passé? Je sais pas, il y a eu. Je sais pas, le camping, il a fermé.
1: Quoi? Bah non, mec.
2: Antivirus.
0: 5, 6, 7, 8.
2: Ouais.
1: Ah, pas mal.
2: Ouais. Ah, c'est ça.
0: Tu disais que le camping a fermé?
2: Oui, oui, après notre passage, parce qu'on a défoncé les jacuzzi.
0: Ça aurait pu. La bonne réponse est qu'un bateau s'est retrouvé au milieu d'un rond-point.
2: Ah, bah, c'est une bonne nouvelle.
1: Voilà, ouais.
0: Voilà, en fait.
2: C'est la Bretagne, quoi.
1: Pourquoi faire?
0: Ben, en fait, ils sont réveillés le matin et il y avait un bateau qui était au milieu du rond-point à Bénodet.
1: Genre d'un rond-point. Gros bateau ou une petite barque?
0: Un bateau de plaisance, enfin un bateau à moteur quand même.
2: Oh merde.
1: Ah ouais, d'accord. Voilà.
0: Et en fait, l'histoire, c'est que le mec qui transportait le bateau, il a paumé la remorque.
1: Ah non, voilà. Je meurs.
0: Et donc, il y a une dépanneuse pour bateau qui est venue et qui a soulevé le bateau. Mais a soulevé quand même cette question quand tout le monde a vu l'image sur le rond-point en disant. Qu'est-ce qu'ils ont encore branlé cette nuit?
2: Eh oui, oui. C'est-à-dire que le mec, il avait le bateau sur sa remorque derrière.
0: Ouais.
2: Il a avancé, il avait mal attaché le bateau, donc le bateau est tombé.
0: Il est tombé de la remorque.
2: C'est juste ça, ok.
0: Et il est tombé sur le rond-point.
2: Mais pourquoi le gars a passé au milieu du rond-point?
0: Après, le bateau, tu sais, il fait sa vie.
2: Ah,
0: hein.
2: Ok, d'accord.
1: Ah,
2: okay.
1: Oui, c'est vrai.
0: Il bouge
1: ça.
0: Un peu, mais la police est venue sur place quand même.
2: D'accord.
0: Voilà.
1: Oh, il a dû perdre son boulot, ce gars.
0: Bah non, juste déjà...
2: C'était son bateau, je pense.
0: À mon avis, il a perdu. Oui, c'était son bateau de plaisance.
1: Oui, il y a des gens qui ont un bateau. Ouais.
0: Mais à mon avis, il a éclaté son bateau, surtout.
2: Ouais, surtout le gars, le lendemain, tu sais, qui veut récupérer son bateau, parce que c'est quand même le sien, tu vois. Il a oublié qu'il a pas. Bonjour. Excuse-moi, ça vous avez rire. Vous avez vachement rire.
0: Il a la fourrière.
2: Il est où le bateau? Il n'y a pas bateau là.

0: Passé, boum, la voiture, la fenêtre arrière qui explose. Je suis en train de conduire, mec, je suis à 80. Le mec, il m'a dépassé, je pense qu'il était à 120.
1: Ah ouais?
0: Mais je croyais qu'il m'avait tiré dessus, le mec. Je pensais que c'était.
2: Tu
3: t'es cru dans GTA, quoi.
0: Braquage et tout, le gars, ça y est,
1: maintenant.
0: Donne les clés de ta modus, donne les clés de ta modus. Et le mec, ça a pété. Et je sais pas pourquoi, là, j'ai vrillé, j'ai accéléré, je faisais des appels de phare et tout pour que le gars s'arrête.
2: Quelle mauvaise idée, mec.
0: Et là. Quel fut pas mon contentement quand le gars est sorti, il faisait max 1m60, tu vois.
2: C'est bon,
0: je peux m'en sortir.
3: Ça veut dire quoi? C'est pas parce qu'il est petit qu'il peut pas te mettre des balayettes.
0: Ça, c'est sûr et certain. Mais je suis déjà plus rassuré quand le mec fait 1m60 que si le gars faisait 2m et 130 kilos, tu vois. Là, ça m'aurait mis un petit coup de pression.
2: Il y a pas mal de mecs qui font des sports de combat qui sont petits. Hein.
0: Oui, mais 1m60, il y a une chance pour que moi je puisse lui casser la gueule. 2m, c'est sûr et certain que même s'il fait pas pour moi, c'est sûr et certain que je casse pas la gueule.
3: T'es déjà arrivé, Marie, un petit accident comme ça?
2: Ouais, j'ai eu un gros accident, moi, sur l'autoroute avec un mec à contresens. Et sinon, j'ai eu un, accident en scout.
3: Ok.
2: Et alors, j'ai terminé dans un hôpital à Paris, l'hôpital Bichat, à 2h du mat. Je peux te dire que c'était la cour des miracles, gars.
0: Bichat, mais parce que c'est un truc vétérinaire pour les chats.
2: Non, c'est un vrai hôpital.
3: C'est là où son histoire prend un autre sens.
0: Est-ce que vous avez mal quand je vous touche les coussinets ou pas?
3: Voici Time Impala et Jelly sur Énergie. C'est le super show. Dans 3 minutes, on revient et on joue. 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
1: Dolby Soir.
2: Pas sûr encore.
3: Ouais. Ah, mais ouais. Ils sont bien.
0: Appelez-nous au standard. Allô, qui est avec nous?

0: Allô.
1: Visiblement, personne veut répondre.
0: Allô, je dis allô, vous me dites allô.
1: Ah, c'est qui?
2: Ah, je savais pas si j'étais là.
1: Eh ben c'est qui?
2: C'est Jordan, je suis passé il y a pas longtemps.
0: Salut Jordan.
1: T'es passé pour... attends, on va se rappeler, tu faisais quoi?
2: Je travaille dans un cinéma et je suis aussi créateur de contenu.
1: C'est toi qui habites à Royan, à côté de chez moi,
2: c'est
1: à Saintes.
2: Ça.
1: Tu bosses au Lido.
2: Exactement.
3: Lido?
1: Le Lido, c'est le nom du cinéma à Royan.
0: Ouais, parce qu'à Paris, c'est autre chose.
4: Ah oui, Lido, c'est le nom d'un cabaret à Paris.
0: Ouais.
1: Ah oui, bah à Royan, c'est.
4: C'est ça, non?
0: C'est le Moulin Rouge.
1: À Royan, c'est un cinéma, et quand je vous dis un cinéma, c'est pas parce qu'il y en a plusieurs, hein, c'est le seul cinéma.
2: Ah, il y en a qu'un.
4: Il a brûlé à Mont-de-Marsan.
2: On est pas nombreux.
1: Il y en a pas deux à Mont-de-Marsan, il y en a deux.
4: Si, maintenant, il y en a deux, ouais.
1: Ah ouais, vous pesez un peu dans le game, quand même.
4: Les deux sont vides.
1: C'est vrai?
4: Bah oui, plus personne ne va au cinéma.
1: Ah bah si, nous c'est rempli quand même, hein.
4: Ah ouais?
1: Ah ouais?
4: Ah nous pas tant, hein.
1: Ah merde.
4: Le cinéma c'est la merde un peu. Bah c'est cher quoi.
1: Change encore les bobines à la moitié du film à Mont-de-Marsan ou c'est
4: comment? Ah bien sûr, attends les sièges c'est chaud, ils sont en cuir.
2: C'est le même groupe en plus. Mont-de-Marsan je crois c'est le même groupe.
4: C'est le même groupe de?
2: De cinéma je crois.
4: Ah non, à Mont-de-Marsan il y a le Grand Club et l'Étoile.
2: Eh ben c'est pas, je sais pas, peut-être je dis de la
4: merde.
2: Moi
4: cette discussion ne m'intéresse pas depuis le début, hein, juste on va jouer.
1: Est-ce que les pop-corns sont les mêmes peut-être? Ça s'intéresse Charlie visiblement.
2: Peut-être.
0: Ouais, ça n'intéressait pas
4: dur,
0: toi non plus.
4: Les ciné c'est dur, hein, parce que c'est un truc de passion et tout, quand tu bosses dans le cinéma tu kiffes et tout, mais c'est très cher et je pense qu'ils n'ont pas le choix de mettre les prix aussi chers en fait.
1: Ouais, après avec les CE et tout, t'as les prix maintenant.
4: Ouais, ouais, c'est mieux, ça. Quoi. Ouais, mais si tu payes plein pot, t'es mort, t'es en famille, mec, tu vas à 4 pour voir un film, t'es à 60 balles.
1: Bon, Jordan.
2: Yes.
4: C'est bon.
1: T'es prêt pour jouer avec nous?
2: Je suis chaud.
1: 45 secondes, tu dois trouver le personnage réel ou fictif auquel on pense. Si jamais tu trouves, tu gagnes les écouteurs. Tu veux jouer avec Marie, Charlie ou Pampan? C'est toi qui décides.
2: Ah, Pampan, c'est chaud, il répond bien ou pas?
4: Non, il
2: répond
4: pas.
0: Il faut avoir fait plus de cheval, quoi.
4: Il est ni.
2: Vas-y, Charlie, il est chaud ou pas ce soir?
4: Ah, ouais, je suis très chaud, mon frère.
1: Il est dyslexique, mais il Charlie. Répond bien aussi.
4: Vas-y, on va gagner direct.
1: T'es prêt?
2: Vas-y, c'est que vous répondez que par oui, par non, on est d'accord. Hein.
4: Ouais, ouais. On s'arrange.
2: Ah ouais, on s'arrange, bon, vas-y.
1: Attention, 3, 2, 2, 2, 2, 2, 2, 2, 2, 2, 2, 2, 1, c'est parti, on y va!
2: Est-ce que c'est un homme?
4: Oui, c'est masculin, ouais.
2: Ok, est-ce qu'il est réel?
4: Non, il est fictif.
2: Ok, fictif, très bien. Il est vivant?
4: Il est fictif.
2: Ouais, mais puis, ok, fictif. Un jeu vidéo?
4: Non, c'est pas dans un jeu vidéo.
2: Film?
4: C'est pas dans un film.
2: Série?
4: Non, série non plus.
2: Dessin animé?
4: Non, pas dessin animé.
2: C'est un animal?
4: Non, c'est pas un animal.
2: Ah ouais. Et il est français?
4: Il est pas français.
2: Il est américain?
4: Il est américain, yeah.
2: Ok, américain. Putain, attends, fictif, quoi.
4: Allez.
2: Manga?
4: Non, c'est pas manga. C'est attends, américain. C'est
0: allez, ouais, Jojo.
2: Une BD, j'en sais rien.
4: Non, pas BD non plus.
2: Des comics?
4: Non, c'est pas un comics.
2: C'est un film, tu m'as dit non.
4: C'est bon, on dit BD en anglais, comics.
1: Ah Jordan,
4: t'as été chaud, Jojo. T'as été très chaud.
1: C'est terminé.
2: Trop dur.
4: Ah, c'est dur celui-là.
2: Mais y'a quoi qui est fictif autre que ça?
0: Tu verras, reste avec
1: Jordan,
0: nous.
1: On peut pas te dire.
4: Ouais, Jordan.
2: Ouais, c'est vrai. Ouais, c'est vrai.
1: Bon, on te fait un bisou, merci d'avoir joué avec nous.
2: Ouais, ça marche, merci.
1: Tu repasses quand tu veux des gros bisous, appelez-nous 0870 42 48. Qui est avec nous au standard? Allô? Allô?
5: Allô?
1: Ouais, c'est qui?
5: C'est Younes.
1: Salut Younes, ça va?
0: Salut.
5: Ça va et vous?
1: Bah ouais, super, t'es d'où?
5: Paris.
1: Ok, t'es prêt pour jouer avec nous?
5: Let's go.
1: Allez, 45 secondes après le récap de Marie, c'est parti. On y va.
0: Attends Younes, parce que j'ai fait tomber un truc sur Lucas, notre auteur. Et il a fait de m'insulter. Alors Younes, on cherche un personnage fictif qui est masculin. On sait qu'il est américain. Et on sait que c'est pas dans un jeu vidéo, pas dans un film, pas dans une série, et pas dans un dessin animé, et pas dans une BD. Ok?
5: Wow, ok. Qu'est-ce qui reste alors?
0: Tu vas trouver, t'inquiète
4: c'est
0: pas.
4: Dur, hein.
1: Top, c'est parti. Ayun.
5: Ok. Est-ce que du coup il n'est pas comédien? Est-ce qu'il travaille, il fait de la télé-réalité?
4: Non, c'est un
0: fictif.
5: Ok. Est-ce qu'il est dans la télévision?
4: Oui, c'est un personnage fictif que t'as déjà pu voir à la télévision, rarement maintenant.
5: D'accord. Il n'est pas dans un manga?
4: Non, c'est pas un manga.
5: Il est. une sorte de dessin animé, mais en télévision.
4: Non, c'est, non, non, c'est pas pendant le dessin animé que tu as pu le voir à la télévision. Oh. Ah, c'est dur. Mais si tu trouves la branche, tu vas le trouver direct. Branche. Qu'est-ce que tu vois à la télévision à part un film, une série ou un dessin animé?
5: Je sais pas.
1: Entre. Il y en a aussi entre, à la radio.
4: Ah ouais, entre. Il y a beaucoup à la radio.
1: Mais pas beaucoup dans notre émission parce qu'on vous aime. Fais attention. Bon, bah, c'est pas grave, Younes, on te fait un bisou.
5: Ah, merci beaucoup, en tout cas.
4: Bien joué.
1: Tu passes quand tu veux, Younes. Des bisous. Appelez-nous au Standard Energy. Le premier ou la première qui trouve gagne les écouteurs. On vous a donné un indice de ouf. C'est un personnage qui est fictif.
0: Ouais.
1: Et dans un truc, il y en a partout à la radio, à la télé.
0: Oui.
1: Franchement, ça va, vous êtes bien quand même.
0: Voilà, c'est cadeau.
1: Tu veux rajouter un truc, Marie, ou pas?
0: Ouais, il est américain.
1: Ok.
0: Ça aide.
4: Et on l'a déjà dit.
0: Oui, bah, on le redit, il l'a pas redit.
1: Okay. Voici Shakira. Appelez-nous au Standard.

0: 45 secondes.
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2: Très beau cadeau. Avant Noël en plus, on est quand même le 11 mai. Allez, ça fait plaisir. Appelez 0870 42 48. Allô, qui est avec nous?
4: David.
2: Bonjour David.
5: Salut.
2: Enchanté.
4: Salut.
2: Tout va bien?
4: Bonsoir. Ça va, nickel.
2: Ouais, super. Tu fais quoi dans la vie, David?
4: Pour l'instant, je suis sans travail.
2: Ok, qu'est-ce que tu cherches?
4: En reconversion professionnelle.
2: Allez, qu'est-ce que tu reconvertis? Comme Marie.
4: Ben, j'étais artisan et là, okay. Je repasse en tant que salarié.
2: Ah,
4: dans
2: ok.
4: Dans une entreprise dans le composite pour l'aérospatial. Et...
2: Assez voilà. Niche.
4: Ouais, un peu, ouais.
5: Ouais. Wow, tu vas retrouver. Je me fais pas de soucis.
2: T'habites, oui. T'habites à Toulouse?
4: Non, à côté de Bordeaux.
2: Ah oui, bah y a beaucoup. Il y a Ariane à Bordeaux.
4: Exactement. Voilà, pour un sous-traitant d'Ariane, une petite boîte à côté.
2: Là. Ouais, tu vas nous trouver du boulot rapide, toi.
4: Oui, ça devrait le faire.
2: Mais on crache pas sur les écouteurs sans fil JBL, quand même.
4: Exactement. Pourquoi pas.
2: Ouais. David, bonne chance. On cherche un personnage fictif. Marie te fait le récap et on ouais. Y va derrière pour les 45 secondes. Si jamais tu gagnes, c'est pour toi. Et si jamais tu perds, on reprend directement quelqu'un au 0800 70 42 48. Bonne chance.
5: Ouais, mon David, on cherche un personnage fictif, donc masculin. On sait que c'est pas un animal, on sait qu'il est américain et que tu l'as pas vu dans un jeu vidéo, pas dans un film, pas dans une série ou un dessin animé, ni dans un manga. Ok ? Mais t'as pu le voir à la télé. Rarement, mais t'as okay. Pu le voir. Ça marche ?
4: Ça marche.
5: Allez, mon ouais. David, c'est à toi.
2: Ouais, c'est parti.
4: Alors, qu'est-ce que c'est dans une pub ?
2: C'est dans une pub, ouais, David, exactement.
3: Parce que c'est le renard.
4: Ouais, un américain pour de la restauration rapide ?
2: C'est, ouais, exactement, une pub de fast-food.
4: Alors, je dirais, alors, ou le Colonel Sanders ou Ronald McDonald.
2: Non, c'est pas le Colonel Sanders.
4: Ronald McDo.
2: Ronald, non, c'est pas son nom complet.
4: Ronald McDonald.
2: Ouais, mais il a un deuxième prénom.
4: Il a un deuxième prénom.
2: Ouais. Très américain aussi.
4: Alors là, bonne question.
2: Prénom américain que tu connais après Ronald.
4: Merde.
2: Allez, David, un prénom
5: allez,
2: américain,
5: David. N'importe quel.
4: Ah, je l'aurais pas.
2: Un prénom américain, il s'appelle Ronald.
4: Je l'ai pas. Ouais,
5: c'était
4: je l'aurais
5: Josh.
4: Pas.
2: Eh oui, c'était Ronald Bradley Jofner et James William McAlexander
3: Smith Trump.
2: Hey
3: McDonald's.
2: Yeah. Ouais, c'est la bonne réponse. Bravo. C'est vrai que j'ai quand même Damien du Standard qui m'a. Parce qu'on peut se parler dans l'oreille.
5: Ouais.
2: Et qui me dit dans l'oreille, mais il a dit la bonne réponse.
3: Non, Damien, non.
5: Tellement premier degré.
2: Il était inquiet. David, on t'envoie à la maison à côté de Bordeaux. Les écouteurs sur FilJBL, t'es où exactement?
4: C'est le Taillon Médoc.
2: Ah oui, d'accord, très bien.
4: C'est pas loin. Voilà.
2: Et tu disais quoi?
4: Non, vous arrivez à nous mettre le doute quand même. On sait jamais.
2: Allez,
4: on sait jamais. Sur un malentendu, j'ai un truc. Tu vois, ouais. Pourquoi pas.
2: Ah, ça, c'est Charlie, c'est vraiment un con. Tu vois. Après, là, attention, je dis ça, c'est pour les besoins de l'émission. Hein,
5: mais
2: bien sûr. Gros
4: oui,
2: con.
4: Oui,
2: bon,
4: après,
2: on sent le connard.
4: Je ne connais pas personnellement. En privé, on ne sait pas. Mais
2: non, là, mais je te dis. Et là, attends, je te dis ça, on fait ça pour le show.
5: Bien
2: mais
5: sûr.
2: C'est un gros con. Quoi.
5: C'est pas du tout un message qui est passé.
2: Non,
3: vous êtes tous d'accord.
2: Gros con.
4: Professionnel. C'est normal, moi aussi. Moi aussi, je supporte mes collègues de boulot. Tu vois, tout va bien. Mais en dehors.
2: Il doit un peu d'argent quand même sur les cagnottes des cadeaux. Mais c'est
3: Et attends, tu veux qu'on en parle de celui qui met les groupes Insta en sourdine là, juste pour pas payer dans les cagnottes?
2: Tu parles de qui?
3: Ah, Louis.
2: Je vois pas de qui tu parles.
3: Non, mais attends, il y a trois groupes
5: ça,
3: en sourdine.
5: Ça pardon
3: part.
5: Mais t'as pas honte?
2: Excusez-moi.
5: Non, mais tu fais pas ça, rassure-moi.
2: Non, il fait l'occurrence à plusieurs.
3: Il fait l'occurrence.
2: Ouais, bah, tu m'as compris. À plusieurs conversations, notamment de type WhatsApp, où j'ai pas les notifs sur WhatsApp, donc je vois pas les comptes.
3: Ouais, comme par hasard.
5: Dès qu'il s'agit de payer, il voit pas. Hein.
2: J'ai vraiment pas les notifs sur WhatsApp.
3: Ah, bah, moi, je sais pas, tu me réponds tout le temps sur WhatsApp.
2: Mais toi, je t'ai mis en notification, c'est
3: merci,
2: différent.
3: Sympa.
2: Bon, je choisis mes conversations, d'accord. Voilà, il y en a, je vois pas. Et j'arrive à la soirée d'anniversaire et je fais il y avait un cadeau.
5: Ah mince.
3: Ah bah, tiens, bah, avec plaisir.
2: Ah bah, tu me diras combien je te dois et après on passe à autre chose et la personne oublie. Voilà.
5: Ah, donc t'arrives sans cadeau alors que t'as pas participé à un cadeau commun.
2: Mais je signe la carte en général.
5: C'est tellement grave.
2: Voilà. Et un jour, et on avoue nos péchés, on est là pour ça.
5: Ouais, vas-y. Bah si,
2: un jour, j'ai fait l'inverse. Je m'occupais du cadeau d'un pote, d'un très bon pote à moi que vous connaissez d'ailleurs, qui travaille ici.
3: Ah ouais.
2: J'organisais son cadeau. Et à la soirée, il y a un mec qui, ce que je fais d'habitude, n'avait pas donné, avait oublié de donner. Et il me tend un billet de 50 euros. Ouf. Ce qui est énorme. Oh. C'était un cadeau, on avait tous donné 15 balles.
3: Ouais.
2: Et il me tend 50 euros, il fait tiens, putain, je suis désolé, j'espère que c'est pas trop tard.
5: Tu l'as gardé.
2: J'aurais dû dire que c'était trop tard. Ouais. Bien sûr que c'était trop tard. Oh, et la cagnotte était complète.
3: T'es un chien.
2: Et ben, en fait, il l'a tellement tendu vite et tout, j'ai pas osé, t'as je pas l'ai osé, pris. Ouais.
5: T'as pas osé, mais bien sûr.
2: Je te jure, je l'ai gardé.
5: Tu l'as pas donné à ton pote ?
2: Non, je l'ai gardé.
5: Par cadeau en plus. Aïe, aïe, aïe.
3: Ouais, bah après c'était pour leur gars aussi.
2: Ouais, et en fait je me suis dit, je me suis fait chier, j'ai relancé tout le monde, personne répondait au début à la conf, bah voilà, c'est mes frais.
3: Bien mérité, bravo.
2: Merci Charlie, tape là.
5: N'encourage pas.
2: Ouais, David, c'est ça, c'est des frais. Non, mais attends, tous ceux qui organisent des cagnottes d'anniversaire, tous les messages de relance que tu fais et tout, ouais, c'est gratuit.
5: Non, mais d'accord, mais ils font la même chose pour toi après.
4: À temps complet, quoi.
5: Ah non, mais David, mais ça va là, de tous vous engrainer, c'est quoi cette connerie encore ? Bah non, mec.
2: Bon, David, on te fait bisous.
4: Mais non. Merci, ben bonne soirée à vous et ben merci, c'est cool.
2: Hey Dave.
5: Bisous David.
2: T'as un bisou de Pampan aussi.
4: Ciao. Ouais, merci Pampan. Bonne soirée, ciao.
2: Bisous.
4: Bisous.
2: Savic. Sound of Legend.
3: Ouais.
2: Titre préféré de Pampan en ce moment.
3: Ah. Ouh.

0: bienvenue sur Energy dans le Super Show Energy. On est là chaque soir entre 22h et minuit. Charlie est avec nous.
1: Bonsoir mes amours.
0: Pampan est là. Et Marie.
2: Oh là là, la viande chasse.
3: Salut tout le monde.
0: Marie, en plus qui ce soir, alors pour ceux qui sont sur Twitch, faut préciser, a des lunettes de soleil.
3: Ouais.
0: Oh non, ce n'est pas pour faire la star, elle n'a pas besoin de ça.
3: Non.
0: Elle a simplement un or gelé. Voilà.
1: Ah, et la vieille chasse, il a croisé un missile iranien.
3: Oh, trop tôt peut-être. trop tôt pour Laval.
1: Bad.
0: Non, c'est comme la reconversion de Marie.
3: Ouais, calmez-vous tous.
1: Pardon. Il y a un oiseau, il a croisé.
0: Il a croisé un joli goéland.
1: Ouais, il a pris un oiseau d'un légume.
3: Ouais, c'est vrai que mon œil est pas ouf en ce moment-là.
0: Qu'est-ce qui s'est passé?
3: Bah rien, c'est le pollen. Moi, je suis vraiment la victime de ce monde. Le pollen me tabasse, donc j'arrive plus à respirer.
1: Il y en a beaucoup en ce moment, hein, le pollen.
3: J'ai un deuxième œil qui pousse sur mon œil, voilà.
1: Mais je savais pas que le pollen, ça pouvait te faire un or gelé. Je savais que ça faisait couler le nez et gratter la gorge, mais l'or gelé, je savais pas.
3: Si, c'est la médecin qui m'a dit ça. Apparemment, il y en a beaucoup en ce moment. Bah si c'est votre cas, force, hein, on est ensemble.
1: Ouais.
3: Et puis les garçons seront bientôt dans votre team aussi, puisque je vais leur refiler mon or gelé.
0: Mais c'est ça, c'est pas un truc qui est méga contagieux, ça?
3: Non, en vrai, non.
1: J'ai regardé. C'est le premier truc que j'ai regardé quand Marie m'a envoyé un message tout à l'heure.
0: Ah bah je pense que de toute façon je vais dans ton historique, j'ai ça et antivirus.
1: Oui.
0: C'est ça.
1: Bien sûr. Ouais. Et ce n'est pas un symptôme de l'antivirus.
0: Bon c'est bon alors.
1: Ouais c'est bon.
3: Que tout le monde se rassure.
0: Après si c'est comme la Covid au début où personne ne savait rien.
1: Ah t'as dit la Covid, c'est
0: ouais,
1: bien.
0: Je fais attention.
1: Ah t'es un ancien.
0: Bah, attention. Vous voulez que je me connecte avec la Wi-Fi pour voir si c'est.
3: Le Wi-Fi.
0: Ah non, on dit la Wi-Fi officiellement. Putain, pas possible.
1: Moi j'ai supprimé mon application Pass. Tous anti-Covid.
3: Ah oui,
1: tu l'as supprimé quand? Là, ce week-end.
0: Oh, c'est peut-être le mauvais timing, mon chacha.
1: Il y avait une mise à jour à faire.
0: D'accord.
1: Tous anti-anta.
0: Il y avait vraiment une mise à jour?
1: Oui, il y a une mise à jour.
0: Comme par hasard.
1: Ah ouais, c'est bizarre ça. On nous dit pas tout.
0: Bon, vous avez vu qu'à part l'antivirus, à part ce qui se passe en Iran, il y a quand même une autre news qui a quand même déferlé un petit peu partout tout ce week-end. Dua Lipa.
3: Ah non, j'ai pas vu.
0: T'as pas vu?
3: Madoua, qu'est-ce qu'elle a fait?
0: Dua Lipa, elle va potentiellement se faire beaucoup d'argent. Elle va potentiellement se faire 15 millions d'euros.
3: Ouh.
1: Ah, elle va être égérie d'un truc, non?
0: Ah non, vous avez vraiment pas vu?
3: Ah non, si, j'ai vu. Avec Samsung.
0: Exactement.
3: Ouais, j'ai vu.
0: En fait, elle a attaqué Samsung parce que sur un carton de télé, ils font plein de télé. Vous savez, Samsung, ils en sortent toutes les deux semaines des nouvelles télé un peu high-tech. Et en 2025, ils ont sorti une télé. Et sur la télé, en exemple d'affichage, il y avait une chaîne de clips.
1: Ok.
0: Et c'était le clip de Dua Lipa qui passait à ce moment-là.
1: Elle a jamais donné son accord.
0: Elle a jamais donné son accord. Elle a dit,
3: elle a attaqué.
0: Voilà, elle dit, vous avez vendu plein de téloches avec ma gueule dessus. Vous m'avez pas demandé 15 millions tout de suite.
1: Ça, c'est énorme.
3: Voilà. C'est comme ça qu'on se fait de l'argent.
1: Bon, après 15 millions pour Samsung, c'est que dalle.
0: Ouais, pour Dua Lipa aussi, je pense.
1: Ouais, je pense que c'est plus important pour Dua Lipa que pour Samsung. Hein.
0: Ouais, 15 millions pour Dua Lipa, je pense que ça va. Hein. Tu sais, c'est un peu comme si toi, tu te dois 10, 15 balles et que tu te les rembourses, quoi.
1: Non, je pense que c'est plus comme si on doit 200 balles.
3: Attends, c'est, je regarde la fortune.
1: Tu vois, ça va, ça passera à un moment, mais ça fait bien chier sur le coup, tu vois. Genre, t'as une amende, tu dois payer 200 balles.
0: Ah ouais.
3: Sa fortune est estimée à 115 millions de livres.
1: Tu vois, 10% de sa fortune, t'imagines, c'est énorme.
0: Alors, ok, je reformule ma question.
3: Il y a un an, hein, donc peut-être maintenant un peu plus.
0: Admettons, vous avez ces 15 millions d'euros. Vous en faites quoi? Et quelle est votre raison pour ne pas donner à une asso qu'on a vraiment besoin?
1: Ah si, moi je donne si.
0: Non, t'allais pas dire ça, Charlie.
1: Passe à des fisques.
3: Non, moi c'est sûr que je donne un peu aux assos.
0: Ok.
1: Moi je donne à la SPA direct.
0: C'est vrai?
1: Ah ouais, moi je donne à la SPA.
0: Ok, et toi Marie?
3: Moi la seule fois où j'ai gagné beaucoup d'argent à un jeu à gratter, j'ai voulu donner l'intégralité à UNICEF. Et c'est ma mère qui a dit, oui, bon, on va garder un peu pour nous et on va donner un peu à UNICEF, si tu veux.
0: Ok, et après, sinon, tu fais quoi du reste de l'oseille?
3: Bah, sinon, j'offre une maison à ma mère, à mon père, à ma sœur et à moi aussi. Et puis après, je kiffe, quoi.
0: On est un peu frère, Marie, non?
3: Ouais.
0: Et sinon, on est considéré comme tes frères,
1: ah oui,
0: avec Charlie.
1: C'est la famille, attends.
3: Vous me donneriez, vous, un truc?
1: Ah oui, bien sûr.
3: Je parle pas d'un petit resto.
0: Non, un kebab, un truc.
3: Ouais, voilà. C'est ça, votre problème.
0: Charlie, tu fais quoi de tes 15 millions?
1: Je mets tout, j'investis sur les actions en bourse.
0: Je pensais qu'il allait dire je mets tout sur le rouge, il est capable.
1: Non, je mets une bonne partie sur le rouge. Et le reste, j'investis sur la bourse, ça me fait rire, je comprends rien.
0: Ah, donc tu vois? Genre, t'arrives sur ton truc Boursorama et tu fais au pif.
1: Ouais.
0: Ok.
1: J'ouvre un programme et je pense que. Non, mais je le fais pas avec tout, je prends peut-être 100 000 balles.
0: Ouais.
1: Et je me prends pour Elon Musk.
0: Ok.
1: Ou, non, comment il s'appelle le mec super connu, Warren Buffett.
0: Ouais. Le prendre pour Jérôme Carviel plutôt.
1: Ouais, Jérôme Carviel. Je vais monter une pyramide de Ponzi, vous connaissez. À l'italienne, non pas au musée.
0: Ah, ok, c'est beau.
1: Et toi, Louis?
0: Moi, je pense que j'investis dans des business.
1: Ah ouais, en mode qui va être mon associé.
0: Ouais, mais pas des trucs forcément rentables, juste pour me faire kiffer. Genre, tu vois, en Charente-Maritime, là, chez moi, à Royan, j'achète un truc à un stand qui fait des crêpes.
3: Comme ça, c'est rentable, ça.
0: Pour aller manger des crêpes chez moi, tu vois.
1: Mais t'es le parrain, quoi.
0: Ouais.
1: Ah, tu te prends pour le parrain, donc les gens, ils vont venir te faire la bise. Merci, Louis, pour l'argent. Merci. Et toi, tu vas prendre, allez, fais pas le con. Ouais, c'est pas vraiment pour le parrain.
0: Mais non, quoi. Mais tu sais, je fais un petit rooftop. Après, je fais un truc de crêpes. Après, j'ouvre. J'achète quelques apparts et je fais du Airbnb, tu vois.
3: Oui. Ah oui, quand même. Donc, ouais, tu fais quand même pas mal d'argent.
0: Je fais mon business, tu vois. Comme ça, je me balade dans la ville et je peux aller dans les endroits que j'ai.
3: Oh, mais achète une ville, gars.
0: Mais c'est pas SimCity, la vie non plus.
3: Et tu pourrais.
0: Je sais que c'est pas très cher, la Charente-Maritime.
1: Ouais, je sais ce que je fais. Je pense que j'achète des spots radio, des spots pub sur Énergie.
0: Oui.
1: Et juste, je passe une musique où moi je chante et je pourrais dire que je chante et que je passe sur Énergie. Tu peux pas acheter les passes en playlist.
0: C'est très fort, ça.
1: Et du coup, ouais, juste, j'achète 30 secondes de pub où je fais. La la la. Ouh, tu vois, une petite vibe,
4: attends,
1: tu vois.
4: Attends, on fait une démo.
1: Ouais, bien sûr, avec plaisir.
4: Ok, bouge pas.
1: Mets-moi un truc sale, par contre.
3: Mais trouve des paroles.
0: Tu veux une prod ou tu fais a cappella?
1: Non, mais je peux faire une petite vibe. Ça, je suis pas Carla Lazzari, frère.
0: Tu fais a cappella.
1: Qu'est-ce que je te passe?
4: Tu veux une prod?
1: Ouais.
4: Une prod rap?
1: Ouais.
0: Ok, vas-y. Donc, on est en plein milieu d'un écran pub d'Énergie.
1: C'est ça.
0: Charlie a gagné au loto. Il a pris la décision de s'acheter un petit espace de publicité.
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8: Wow, bienvenue sur Énergie. Ça rentre à la maison, quoi? Oh, c'est de nouveau de Charlie. J'ai payé 10 000 euros cette pub, donc vous écoutez ça, hein? C'est pour ceux qui marchent doucement sur le trottoir, vous cassez les couilles. Ceux qui démarrent pas direct au feu vert, vous cassez les couilles. Allez, bisous, à tout à l'heure.
1: Là, bam, fin de l'espace pub, là, ça repart sur Netto.
9: Se faire plaisir, voilà. Toujours.
1: J'adorerais faire ça. C'est génial,
0: très fort, bravo. A tout de suite dans le Super Show Énergie, on revient dans 3 minutes avec le Yana qui bosse. Et avant minuit, c'est le pendule de marée, vu qu'on est lundi. Merci d'être avec nous, on kiffe, merci d'être là.
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0: Bienvenue dans le Super Show Énergie. Ah oui. Et là, tous les soirs, 22h minuit, vous savez que M. Pokora, qu'on vient d'écouter, c'est une des musiques préférées de Pampan.
1: Ah, il aime bien.
0: Non, il adore M. Pokora. C'est ça, Yanns.
1: Ah ouais,
0: non, il adore.
1: Ah, c'est pas les mêmes styles. Pour...
0: Mais il écoute en ce moment Clic-Clic Pampan. Vous savez quand je l'ai passé hein, sur Énergie.
2: Mais il parle de Pampan dedans, en fait.
1: Ah, Clic-Clic Pampan.
0: Exactement.
2: Ah. Bah ouais.
0: Clic-Clic Pampan. Voilà.
1: Eh, d'accord.
0: Pour ça. D'ailleurs, ouais. c'est maintenant que vous le découvrez, mais c'était fait à la base vraiment que pour Pampan, ce titre. Il ne devait pas sortir.
1: Et pour son cousin, Clic-Clic.
0: Exactement. Ils sont même centre équestre.
1: Ah, très bien, super.
0: Voilà. Et en fait, un jour, il y a quelqu'un qui l'a écouté d'Énergie. Il s'est dit, mais attends.
1: Ça fait quelque chose.
0: C'est un tube, comme on dit sur Énergie. Ouais. Et boum, c'est arrivé en playlist, quoi.
2: Ah ouais.
0: Ouais.
2: Il devait être fier, Pampan.
0: Bah, il est super content. Il est un peu en procès avec Yanns. Il réclame un peu de sa SACEM. Enfin, c'est un peu compliqué, mais après, ça, c'est une autre histoire, quoi. Oui.
2: Ouais. À la base, c'était une belle histoire.
0: Ah, c'est une très belle histoire, à la base. Y a Mélodie qui est avec nous au Standard Énergie. Salut, Mélodie.
3: Salut, tout le monde.
2: Salut.
0: Ça va, Mélodie?
3: Ça va, et vous?
0: Ouais, t'es d'où en France?
3: Je suis à
0: Jean-Marie. Ok, et qu'est-ce que tu fais dans la vie?
3: Alors, moi, j'ai été étudiante, j'ai été aide-soignante pendant 10 ans. Ouais. Et j'ai décidé de reprendre mes études à 28 ans pour être infirmière. Donc, je suis actuellement étudiante.
0: Ah, mais c'est trop bien! Et il te reste combien de temps?
3: Je suis qu'au début. Je suis en première année, donc.
1: C'est 2 ans.
3: Il faut que j'aille jusqu'en. Non, c'est 3 ans. C'est 3 ans.
2: Ah ouais?
1: T'as déjà fait 1 an?
3: Alors, ouais, là, je suis à la fin de la première année, ouais.
1: Ah oui, d'accord, ok.
2: Ah c'est 3 ans, même si t'as déjà été aide-soignante?
3: Alors, t'as des écoles qui autorisent de le faire en 2 ans. Ouais. Mais il y en a très peu en France qui le font. Et ce qui est faisable à faire, c'est d'avoir des modules en moins en première année. C'est-à-dire que t'as des cours en moins au premier semestre qui permet de réviser un peu le reste. Mais en soi,
1: il y a des choses que tu connais déjà.
3: Les 3 ans sont hyper importants.
1: Ok, très bien. Et pourquoi passer infirmière? Parce que t'en avais marre du taf d'aide-soignante?
3: Alors non, j'en avais pas marre, bien au contraire, j'adore mon métier parce que je le fais encore pendant les vacances, mais j'avais envie d'aller plus loin dans mon métier, dans la prise en charge des patients.
1: Tu peux pendant les vacances, tu fais des prises de sang.
2: Mais tu veux pas partir en vacances?
3: Non, malheureusement, je peux pas, il faut que je travaille quand même vu que je suis payée par mon employeur pour aller à l'école, donc je fais le boulot d'aide-soignante pendant les vacances.
0: Et respect, hein. Il y en a plein qui reprennent leurs études, bah, notamment dans ce domaine où j'ai un copain qui est exactement dans ton cas, Mélodie, qui est un peu plus vieux, pareil, il fait la bascule pour être infirmier. Il était pompier jusqu'à présent.
3: L'avantage du médical, c'est qu'on peut facilement retourner à l'école pour évoluer dans la branche médicale.
1: Et ouais, tu peux être payé pour retourner à l'école. Ouais.
3: C'est ça, c'est clairement ce qui se passe pour moi. Ouais. C'est mon employeur qui me paye pour aller à l'école.
0: T'imagines le rêve de tout le monde dans toutes les études, quand même.
1: Ah ouais, ouais.
0: Ce serait énorme. Qu'on puisse te payer déjà.
2: Ah ouais, j'aurais
1: eu mention au bac.
2: Je suis
3: l'une des étudiantes les mieux payées en France, ça c'est clair. Il n'y a rien à voir.
0: Oui, mais bon, franchement, pour le métier que tu fais et pour tout ce que vous faites, même pour toutes les heures, parce que tu vas passer dans tous les services, là, c'est ça?
3: Alors, tu passes pas dans tous les services, parce que, il faudrait des années et des années.
0: Oui, mais t'en choisis, quoi.
3: Tu fais un maximum de services avec des populations obligatoires. T'es obligé de passer en psychiatrie, t'es obligé de passer en hébergement avec les personnes âgées. Donc, du coup, t'essayes de voir un maximum du panel infirmier.
0: Ouais, franchement, c'est un beau métier, on en a besoin. Bravo pour ce que tu fais, Mélodie, et ça nous permet de faire une grosse dédicace comme on fait d'habitude à tout le personnel soignant qui nous écoute. Voilà, merci d'être là et bravo pour ce que vous faites.
2: Charlie. Et bravo dans les prochains jours, là, surtout.
1: Oui, mais toi, t'aimes bien les personnes âgées? Tu veux bosser avec les personnes âgées, Mélodie?
3: Moi, j'ai fait quasiment 10 ans avec les personnes âgées.
1: Ah.
3: J'étais en EHPAD, en établissement d'hébergement pour les personnes âgées dépendantes.
1: Il t'a adoré.
3: On va dire que c'est ma population favorite, on va dire.
1: C'est vrai. Oh, ils aiment bien. En général, les personnes âgées, avoir des jeunes infirmières sympas, ils aiment bien. Écoutez-moi, j'adore les personnes âgées.
2: Non, tu devais tellement te faire draguer.
3: Alors, mais pas forcément.
2: C'est vrai?
3: Pas forcément, en vrai. Je pense que ça, c'est un peu
2: un mythe.
3: C'est un peu un mythe. Voilà, c'est un peu un mythe. Ça arrive pas tant que ça. Souvent, ça arrive, c'est des personnes qui ont des pathologies où au niveau cérébral, ça ne fonctionne plus tout à fait correctement. Mais ça arrive vraiment très rarement sur des personnes qui ont toutes leurs capacités cérébrales. Ça arrive très rarement. Hein.
2: Parce que moi, j'ai vraiment l'image, tu sais, du petit vieux. Mais alors, c'est de la drague mignonne, on s'entend, mais de... mais vous êtes jolie, vous n'êtes pas célibataire.
3: Non, c'est comme ça que je les vois. Franchement, ça arrive rarement, ça. Non, non, on a plus des petits papis-mamis tout mignons, tout gentils, qui adorent qu'on leur parle de notre famille, de ce qu'on fait à l'extérieur, de nos enfants.
2: Oh, c'est trop mignon.
3: Ils adorent ça. Moi, je suis partie en vacances avec des résidents.
2: C'est vrai?
1: Ah ouais? Je suis pas à Ibiza.
0: On est allé au Hive en David Guetta.
3: Pas non plus à Ibiza, mais ouais, on est parti en camping dans un mobil-home adapté pour eux, et c'est trop bien.
0: Ah, mais oui, là, mais c'était dans le cadre de tes vacances. Enfin, de ton travail, je veux dire.
3: Ouais, ouais, de mon travail. Ouais, ouais, vraiment. Ouais,
0: non,
3: ouais.
0: Est-ce que je me suis dit, t'es tellement content d'être avec eux et tout, que t'es parti en vacances avec eux, là? J'étais en mode, ah ouais.
3: Non,
1: en fait, j'y avais, on était en Corse, là. Marché pendant 4 semaines.
3: J'aime bien avoir mes vacances et décompresser moi aussi. Mais non, non.
0: Ok. Ah, oh bah c'est trop bien, on sent que t'es passionné en tout cas, Mélodie. Oui, Charlie?
1: Écoutez-moi, j'adore les personnes âgées. Oui, j'adore ça. Moins que Damien.
0: Oui, mais j'adore. Toi, ouais. On te fait un gros bisou, Mélodie. Merci d'être passée avec nous.
3: Et bah, à bientôt. Salut tout le monde.
0: Et tu passes quand tu veux sur Énergie, d'accord?
3: Ça marche, salut.
0: Des gros bisous, on a besoin alors de vous au Standard Énergie, il est 23h30. Avant minuit, il y a le pendule de Marie qui arrive. Si vous voulez poser toutes vos questions à Marie, c'est le moment. Et avant, on va faire un blind test comme chaque lundi. Ce soir, on va faire un blind test. Vous savez, il y a beaucoup en ce moment de hits à l'ancienne qui ressortent.
2: Ouais.
1: Des remix, ouais.
0: Ouais, beaucoup de remix. On va faire un blind test autour de ça.
1: Ok.
2: Trop bien.
0: Je vous en dis pas plus. J'ai besoin de une personne.
1: Oh oui, ça doit aller.
0: Je fais comme un prof que t'es à l'école. Mmh. Besoin d'une personne. Mais tu sais, tu dis pas pourquoi.
1: Ouais.
0: J'ai besoin d'une personne. Qui est volontaire? Là, tu te lèves et en fait, c'est une douille.
1: Tu surveilles la classe pendant que je vais pisser.
0: Voilà.
2: Yeah. Mais là, c'est pas une douille.
0: Alors que toi, tu pensais que c'était pour aller chercher des feutres.
1: Bien sûr.
0: Là, Kalbanger, tu pars en exploration pendant 5 minutes.
1: Putain, j'avais oublié ça.
0: Et ça, c'est du temps gratuit.
1: Tu m'as débloqué un souvenir.
0: C'est fou. Moi, à l'époque, même les crés.
1: Fallait chercher un truc à la vie scolaire.
2: Les crés, mais t'es dans quelle année?
0: J'ai fait un collège privé à Sainte.
1: Oh, excuse-moi, mec. Alors, il était sympa, Jésus.
2: Richesse.
0: Non, mais il était encore des crés. Et on m'envoyait tout le temps aller chercher les crés au CPE. Mais gars, mais c'était le meilleur trajet de ma vie, en fait.
1: J'ai eu les crés aussi au primaire.
0: Ah, voilà, c'est la folie.
1: Bah oui.
2: Et t'as pas eu des crés au collège, Charlie, qui a su me raconter.
1: Non, au collège, non, mais primaire, il y avait des crés.
2: Ah, mais lui, c'était au collège lycée.
1: Ah, ouais, mais
0: c'est. Ah, il y avait une salle où c'était un Véleda et c'était un peu la salle techno, quoi. Hein,
1: et les profs, ils aimaient pas parce qu'il marchait jamais le stylo.
0: Non, c'était full cré, moi.
1: Ouais,
0: et le rétro, pas le vidéoprojecteur, le rétroprojecteur.
1: Bien sûr.
2: Ah, ouais.
0: Avec la feuille plastique, là.
1: Ah, très bien.
2: La feuille plastique.
0: Ouais, le mec, il écrivait sur une feuille plastifiée et ça s'affichait au tableau.
1: C'est par-dessus, il l'avait et ça filmait en dessous.
2: Ah,
0: j'ai jamais compris comment ça marchait, ce truc-là. Ça faisait un boucan pas possible. C'est fou, bref. Je vous amènerai dans mon collège.
1: Ah, mais celui-là, bien.
0: Je crois qu'il a fermé entre autres.
2: T'as merde,
0: ouais. C'est vrai en plus. Voici Gim sur Énergie. On revient dans 3 minutes. Et c'est chaud là. Beaucoup de choses trop tôt ce soir. Appelez-nous 0870 42 48. Voici Gims.

0: Bienvenue sur Énergie, c'est le super show que vous écoutez chaque soir. On est là et ça bouge pas avec vous jusqu'à minuit.
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0: Dans un instant, le pendule de Marie, mais juste avant, aujourd'hui, c'est la journée mondiale de la propriété intellectuelle.
4: Ouais.
0: C'est pour ça que je me permets de lancer ce blind test qui a été créé par Marie, ici présente.
4: Oui, tout à fait.
0: Comment, de la journée mondiale de la propriété intellectuelle, t'es parti sur ce blind test? Est-ce qu'on peut avoir les coulisses?
4: Ah non, mais parce que je me suis dit, propriété intellectuelle, c'est ce qui protège ce que tu penses, tes créations, tes œuvres artistiques. Je me suis dit, dans la musique, il y a quand même pas mal de plagiat,
0: ouais,
4: ou de remix, de reprise, de sample.
0: Bien sûr.
4: Et donc, voilà, on va vous faire écouter des musiques. C'est que des musiques originales qui ont été samplées par des artistes Énergie. Et si vous retrouvez le vrai titre Énergie, vous gagnez.
0: Donc, t'as pris l'original,
4: ouais,
0: de la base où il y en a, on se souvient même plus que c'était eux qui l'avaient fait à la base.
4: C'est ça.
0: Et t'as pris, David Guetta ou Martin Garrix qui a fait le...
4: Voilà, le remix.
0: Ok, allez, c'est
4: donc
0: bon,
4: vous
0: j'ai
4: nous dites le nom de l'artiste qui a remixé ce son, quoi.
0: M'en dis pas plus. 0870 42 48, Isabelle est avec nous. Applaudissements pour Isabelle, s'il vous plaît. Bonjour, bonjour Isabelle, ça va?
5: Ça va très bien. Avec vous, ça va toujours impeccable.
4: Oh, ma petite Isabelle a l'air tellement gentille.
5: Oui, vous êtes formidable.
4: Ça a l'air adorable.
5: Vous êtes là, vous me remontez le moral.
0: Oh, merci. T'es d'où, Isa?
5: De la Vienne. Du Futuroscope.
0: Ouais,
4: ah, trop bien.
0: Où ça, dans la Vienne?
5: Vivonne, exactement.
0: Ok.
5: Là, je suis à 40 km du Futuroscope.
0: Quand même, hein, du coup, c'est pas à côté. Ok.
5: Voilà.
0: Sois la bienvenue sur Énergie. On va jouer ensemble, Maïsa. Donc,
5: oui.
0: On te fait un blind test. C'est Marie qui te fait le blind test. En gros, elle a pris que des titres qui ont été samplés par des artistes Énergie. On va galérer, je pense.
4: Ouais.
0: Et tu dois reconnaître à chaque fois quel est l'original.
4: Peut-être on lui fait connaître les originaux.
0: Ouais,
4: et...
0: c'est peut-être là. On va peut-être faire l'inverse.
4: On rigole, Isa.
0: Ah non, mais tu veux qu'on essaye?
4: Isa, tu connais bien les musiques Énergie?
5: Oui, j'aime bien.
4: Allez.
5: J'espère reconnaître.
4: Ah bah, on croise les doigts, oui.
5: Oui.
0: Tu fais dans quel sens, là?
4: Non, on te fait écouter l'original, tu dois trouver qui l'a repris. Bah si.
6: Ah oui, on fait écouter le
4: l'original et tu dois deviner quel titre est actuel avec ce.
0: Bonne chance.
5: D'accord. C'est Michael Jackson.
4: Ça, ouais, c'est Michael Jackson et c'est dans une musique plus récente.
0: Sure.
4: Il y a quelqu'un qui a repris cette musique.
5: Qu'est-ce qui a repris ça?
0: C'est mort.
4: Ouais.
7: Michel Berger.
0: France Gall.
4: C'est une femme qui a repris Isa.
8: Nostalgie, les plus grands tubes. Une des meilleures non-stop sur Nostalgie, Jean-Luc Lemoyne.
5: C'est pas Shakira.
4: C'est pas Shakira. Sur le Twitch, on l'a.
8: Jean-Luc et Marie.
5: Jean-Luc
8: Marie,
5: Dieu. C'est qui?
4: C'est une chanteuse.
8: Le drive, 80.
5: Oui, c'est une chanteuse. Rookie.
0: Ah non, c'est moi, c'est Rihanna. C'est Rihanna. Ouais, c'était Rihanna.
6: Ouais, c'était Rihanna.
0: C'était presque, Isa. Tu vas y arriver.
8: Facile.
0: On passe au prochain extrait.
4: Peut-être fait dans l'autre sens.
0: Ouais, celui-là, peut-être qu'elle l'a.

0: là, Maïsa?
1: Ça me dit quelque chose?
2: Ouais. Tu l'as pas?
0: Isa, je t'aime. C'est une chanteuse américaine, une des plus connues. Elle a souvent un chapeau de cow-boy en ce moment.
2: On l'appelle Beyoncé souvent.
1: Mais Beyoncé. Ouais, ouais.
2: Bravo, c'est bien joué. Un point pour l'instant pour Isa. Ça commence très fort ce jeu, bravo elle. Par contre, excusez-moi, je suis le seul clampin à découvrir l'original.
3: Ah ouais, je ne connaissais pas. Hein.
2: Mais c'est une folie. En fait, c'est
0: cadeau.
2: Mais c'est pas elle?
0: Non, c'est pas elle, c'est un sample, ouais.
2: Ah, juste cette partie-là. Ah, mais c'est toute la musique, en fait.
3: Toute la musique.
0: Ah, c'est vraiment, ça fait... Ouais. Ça fait la démarche, quoi.
2: Mais c'est incroyable. C'est ça la musique?
0: C'est ça la musique.
2: Attends, on écoute un peu. Bouge pas, Isa.
1: Non, non, non, c'est pas.
0: C'est une autre vibe, hein?
2: Mais j'adore.
0: Ouais, j'aime bien aussi.

0: Ok.
1: On dirait un peu le générique de Attention à la marge.
2: Ouais, c'est vrai, ça fait le générique télé un peu.
1: Avec les zip-up. Zip-up. Ah, c'est un peu pareil quand même.
2: Ouais, mais c'est assumé, hein, je pense. Hein. Le sample.
0: Oui, oui, ça c'est partagé, hein, c'est assumé.
1: Jean-Luc Lemoyne production. France 3 présente.
3: C'est sur un tube 80.
2: Là, c'est très bien.
1: Ouais,
2: super. Mmh.
1: Lisa ? Isabelle ?
4: Oui.
1: Ok, prochain extrait, t'es prête ?
4: Ah.
1: Top, c'est parti. Quel est l'artiste qui a repris ce hit récemment ?

0: Robbie Williams.
1: Oh non, je t'aime trop, Isa, t'es trop mignon.
2: C'est Robbie Williams?
0: Oui.
3: C'est un acteur?
0: Non, Robbie Williams.
1: Robbie Williams, c'est le chanteur, ah oui, c'est Robin. Ah,
0: chanteur.
2: Écoute, c'est pas ça, écoute.
0: Non. Daft Punk.
1: C'est David Guetta, Isa.
0: Ah, c'est David Guetta. Ah, oui. Bien sûr.
1: Il a repris avec Bébé Rexha.
0: Oui.
1: En version plus club, tu vois, plus soirée.
0: Oui.
2: Allez,
0: on
2: joue tout sur un seul. Ok, Isa.
0: Oui.
2: Tu gagnes le cadeau quand même.
0: Bah oui, bien sûr.
2: Isa, je te le fais à l'envers. Je te mets un titre qui a repris Jennifer Lopez et Pitbull. Et après, toi, tu dois trouver le titre original, d'accord?
0: D'accord.
2: Écoute bien, Isa, non, là, normalement, celui-là, tu l'as.

0: connais le son original
1: Ben oui, ça me dit quelque chose.
2: Allez.
1: C'était dans les années 80, ça.
0: Oui. Même un peu avant, je pense.
2: C'est une chanson avant. Très connue de soirée qu'on met tout le temps et tout.
1: Oui.
0: C'est ça.
1: Le Lambada.
2: Isa.
1: Ah ben oui, la lambada.
2: Oh là là, bravo. Ah oui, c'est trop bien. Allez, on écoute ton cadeau.
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2: Bravo. J'espère que t'es contente, Isa.
1: Ah bah oui, j'aurais préféré des places de cinéma.
2: Ah, tu veux aller voir quoi?
1: Je ne sais pas ce qu'il y a en ce moment, mais ça me ferait plaisir.
2: Attends, mais j'ai d'autres cadeaux si tu veux. Tu veux qu'on écoute autre chose?
1: Ah bah bien sûr. Ah, oui.
2: Des places pour le dernier saut. Saucette.
4: Ah, saucette. Ouais.
2: Attends, on écoute, trouver autre chose, Isa, écoute bien.
3: 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Félicitations.
2: Ah oui, c'est mieux, c'est mieux. Bravo, c'est mérité.
5: Isa, gros bisous, merci beaucoup d'être passé avec nous.
1: Je suis très gentil à vous.
2: Et on embrasse tous ceux qui, comme toi, sont prêts, enfin, savoir à 40 km du Futuroscope.
1: Voilà, exactement.
0: Bisous, Isa.
2: Un rayon, on va dire, de 200 km autour.
1: Voilà, c'est ça.
2: Ciao.

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2: C'est l'heure du pendule de Marie, 23h47. À partir de maintenant, vous nous appelez au standard Énergie. Marie, grâce à ses énergies, va pouvoir répondre à vos questions. Si le pendule va vers le oui, vous entendez ça ? Si le pendule va vers le non, c'est ça.
3: Ah, la transition, elle était rude.
2: Ah, c'est chaud. Hein. Et je précise que si vous voulez voir l'image, bien évidemment, vous allez sur Twitch.

0: Ah oui, ok, je l'ai.
1: J'allais dire, on fait une démo, tu nous dis, mais...
0: C'est bon, je l'ai.
2: Ouais, ce bouton-là que tu as sur le trépuce...
3: Ah, tu le fais exploser, tu lui dis le Wuxa, ok.
2: Non, tu vas voir un médecin, et surtout c'est important de...
3: Tu as une capote fun, là.
1: Trop effrayant. Allez, appelez-nous, tiens, il y a Caro qui est là.
2: Salut, Caro.
4: Salut,
0: Caro.
1: Ça va, Caro?
4: Ouais, je peux pas parler trop fort, mon conjoint, il dort.
1: On va parler doucement.
5: Mais lui, un coup de genou, là.
1: Qu'est-ce que tu veux poser comme question au pendule, Caro?
4: Vous n'aviez pas la question en avance?
5: T'as fait une trompette d'abord.
1: Caro, tu es au conjoint ou à Caro?
5: Caro?
4: Oui?
5: Trompette.
0: Olé.
5: Ah, faut dire olé.
1: Ouais, Caro, faut dire olé. Après, je vais te dire, c'est Louis, même si tu peux pas vraiment, tu vas faire un olé. Ça peut arriver, tu peux faire un olé. Tu vois ce que je veux dire?
5: Fais un peu d'envie, quand même.
1: Ok, vas-y. Attends, si je peux me permettre, tant que je dis pas trompette, tu veux pas tromper. Générique. Ah, c'était un piège.
5: Trompette.
4: Olé.
1: Ah, allez, on t'écoute, Caro.
3: Ah, bien fait le truc.
0: Vas-y, Caro.
4: La question, c'était de savoir si j'allais avoir un deuxième enfant.
0: Ok, avec. Parce que là, tu en as déjà un avec ton conjoint actuel?
4: Non. Avec un autre.
0: Ok. Et toi, t'aimerais avoir un nouvel enfant ou pas du tout?
4: Non.
0: Ok. Mais ton conjoint, oui, du coup.
4: Et il en a pas.
0: Ok. Mais il en veut?
4: C'est pas... Enfin, il sait que j'en veux pas, donc il sait qu'il peut ne pas en avoir, mais voilà.
0: Ok. Mais t'as peur que, de base, c'était une envie chez lui et que, comme il est avec toi, il réfrène un peu cette envie, mais que ça puisse revenir un jour, c'est ça?
4: Exactement, parfait, bien okay. Décrit.
0: J'ai bien tout compris. Toi, ton petit beau à toi, il a quel âge?
4: 4 ans.
0: 4 ans, c'est un petit garçon?
4: Ouais, un petit garçon, depuis le 1er mai, là, il a 4 ans.
0: Oh, trop mignon,
4: il s'appelle comment? Il est né un jour férié, Marceau.
0: Marceau.
1: Ah, c'est okay. Joli, Marceau.
0: C'est très beau. Ouais.
4: Merci.
0: Bon, écoute, je vais demander si tu vas avoir un deuxième enfant ou pas. Est-ce que Caro va avoir un deuxième enfant avec son conjoint actuel?
1: Oui. Image sur Twitch, hein, je vous rappelle, pendant que Charlie est occupé, visiblement.
5: Je joue ma game.
6: On a gagné la guerre de clan.
1: Toujours des confins, non?
5: Ah oui, mon Christ. Cinquième du clan.
7: Hello, darkness, my old friend.
1: Ah putain. Ah non, ça dit non?
0: Ça dit non, mais du coup, c'est une bonne nouvelle pour Caro qu'on veut pas, quoi.
5: Oui, mais ça veut dire que ton conjoint, il en a pas envie non plus.
0: Ah, pour l'instant, il n'a pas trop donné son avis, c'est ça, Caro, hein. C'est qu'il réfrène son envie.
4: Il est en couple avec moi et que je veux pas de deuxième enfant.
1: Et j'ai l'impression que la réponse te surprend un peu, non? Tu t'attendais à ça?
4: Non, c'est cool.
1: Ok. C'est parce que tu n'as pas eu de réaction, je me suis dit, ça se trouve, tu t'attendais à l'inverse, même si c'est pas ce que tu souhaites, tu vois.
4: Peut-être.
1: Ah.
4: Oui, c'est vrai.
1: Est-ce qu'il n'y a pas un semblant de peut-être que j'ai envie finalement?
4: Ah non, moi non. Mais en mode l'issue de la suite de la relation.
1: Ah bon, on peut demander ça. Allez.
0: Tu veux savoir si vous allez rester ensemble, si vous n'avez pas de deuxième enfant?
4: Vas-y.
0: Je peux avoir le prénom de ton conjoint ou c'est chaud?
4: Non, Quentin.
0: Corentin?
4: Quentin.
1: Quentin,
0: ok.
1: Comme quand deux, mais Quentin. Quentin.
0: Est-ce que Caro et Quentin vont rester ensemble?
5: Putain, je stresse.
0: Même sans deuxième enfant.
5: Allez.
4: Là, j'ai peur, là.
5: Bah, ça m'étonnerait pas que non, mais...
1: Alors, on a un petit problème, Caro. Enfin, en fait, c'est pas un problème. Ça... Bon, ok, bah, je te fais écouter la réponse.
7: Hello, darkness, my old friend. 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
1: Caro, alors... le pendule est allé sur non.
5: C'est rare qu'il annonce des mauvaises nouvelles, le pendule, quand même.
0: C'est rare, mais attends, Caro, attends. Pour l'instant...
1: Attends, il faut écouter le refrain.
0: Ouais.
1: Vas-y, c'est bon.
0: Non, pour l'instant, ça, il n'en parle pas vraiment de ce que tu nous dis.
4: Ouais.
0: Ça fait combien de temps que vous êtes ensemble?
4: 2 ans.
0: T'avais 2 ans. Mais en vrai, c'est une peur chez toi que ce soit un sujet?
4: Non, c'est pas tabou.

0: Et là, tu prends comment si on... Enfin, le pendule dit non, tu réagis comment? C'est quoi ta première, la première émotion que t'as?
1: Bon, que je vais pas suivre son...
2: Ouais, tu crois pas.
1: Voilà, que...
2: T'es dans le déni.
3: Non, mais après, en vérité, là, le pendule, il dit que vous allez pas rester ensemble. Peut-être que ça peut être dans 10 ans que vous allez vous séparer, tu vois.
1: Oui.
3: C'est pas forcément demain, hein.
2: Ouais.
1: Exactement.
0: Oui, c'est pas une très bonne nouvelle pour toi, quoi.
1: Ah bah non.
0: Bon, sans transition, voici Khaled et Jobson.
3: Mais non,
0: on revient dans 2 minutes, on a besoin de souffler.

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1: Allô ?
3: Ouais.
4: Ouais,
1: de retour avec Caro qui est là au standard. Il s'est réveillé, ton chéri ?
3: Ouais, il s'est réveillé.
4: Ah mais non.
1: C'est toi qui l'as réveillé ?
3: Il l'a écouté, mais je pense, hein, je sais pas. On entend quand même, il est 23h.
1: Oui, bien sûr, 57 là. Genre, dès qu'il se réveille, il met énergie lui.
3: Il a mis énergie, il a écouté.
1: Ah merde !
5: Mais arrête, il a tué quoi ?
3: Il m'a déboîté, tu sais quoi, jeune merde.
1: Alors, précision, c'est pas un jeu, hein. C'est un vrai truc, hein, le pendule. Hein.
4: Non, mais par contre, j'ai réfléchi à une autre question.
1: Et tout de suite,
4: Macaro. Ah,
3: vas-y.
4: La question, c'est... Est-ce que vous allez rester longtemps ensemble ? Parce que peut-être que vous vous séparez, mais dans longtemps, tu vois.
3: Allez, vas-y.
4: Tu veux savoir, sinon on ne demande
5: horrible,
4: pas. Hein.
5: Mais c'est horrible.
3: Mais oui, tout le monde veut savoir.
1: Ouais. Bien sûr, tout le monde veut savoir.
5: Mais là, ça te dit à moi, tu fais quoi ?
4: Mais non, je ne demande pas de date. Je demande juste s'ils vont rester longtemps ensemble.
5: Bah ouais, mais bon, t'as pas une idée.
4: Est-ce que Caro et Quentin vont rester longtemps ensemble ?
5: Ça veut rien dire longtemps.
1: Tout de suite, Kinevé.
4: Il était qui ? T'es le pendule,
6: mesdames
4: quoi ?
6: Mesdames et messieurs.
1: Ah, alors là, il y a l'image sur Twitch, on peut pas tricher. Twitch.tv/énergie, si Quentin 2, il va aller voir, là. Ça va sur le week-end !
4: Ouais, Caro ! Wouh ! Caro, elle est pas hyper heureuse, quand même.
3: Mais si.
4: Caro, ça te fait chier de rester longtemps ?
3: Mais pas du tout. Mais non, c'est trop bien. De toute façon, moi, je sais que ce sera pour très, très, très, très, très longtemps.
4: Ah. Bon, bah, parfait.
5: Oui, bah, c'est
3: en
5: vrai
3: que. Ça s'arrêtera au moment de la fin de la vie, quoi.
4: Oui, voilà.
5: Caro, quand t'es d'accord, quand on appelle le pendule, faut être prêt pour les bonnes et pour les mauvaises nouvelles. Hein.
3: Ready, hein.
5: Voilà, c'est ça. Mmh. Je trouve que tu réagis très bien, Caro. C'est une réaction très mature.
4: C'est pas une si mauvaise nouvelle, là, pour le coup.
3: Mais non, tout va bien.
4: Ah, mais que Quentin nous envahie pas, quoi, parce que je sens qu'il est un peu vénère.
3: Ah non, mais je pense que c'est l'heure du réveil, quoi.
1: Oui, c'est enfin, plus ça que la réponse du truc. Bon, hey, Caro, tu nous tiens au jus parce qu'on fait un relevé stat du pendule, donc tu nous tiens au courant.
3: Ok.
1: Et merci beaucoup d'être passé.
3: Ouais, c'était rigolo.
1: Enfin, gros bisous. Appelez-nous au Standard Énergie, vous aussi, si vous voulez passer pour le pendule de Marie.
4: Bisous, Caro.
1: On refait ça mercredi. 0800 70 42 48. C'est un numéro qui est gratuit. Et là, pendant les 10 prochaines minutes, on prend vos inscriptions pour mercredi, vu que ça sera à peu près à la même heure. Appelez-moi ce Standard Énergie.
4: Oui.
1: 0800 70 42 48. Précision. Mmh. On a fait tout à l'heure la question pour savoir si l'antivirus allait devenir une pandémie. Et il a dit non.
5: Ouais. Et qu'il n'y avait pas à avoir de nouveaux confinements.
1: Voilà. Ah non, mais c'est important.
4: En France. Ceux qui n'étaient pas là. Pas de nouveaux confinements en France. Peut-être qu'il y en aura ailleurs, mais.
1: Ah, c'est ça que t'as posé comme question ?
5: Non, non, non.
4: On est en France,
1: Marie,
4: ouais.
1: Mais repose la question pour le monde entier.
4: Pour un confinement mondial.
1: Ah oui, c'est ça qu'on veut savoir. On s'en fout de la France.
5: Non, si le renard, il va revenir.
1: En France, ouais. Est-ce que le renard de Guillaume Play va revenir ?
5: Je lui ai mis une bavette, là.
4: Est-ce qu'il va y avoir un confinement mondial ?
1: Un onglet de bœuf.
4: À cause de l'antivirus.
1: Sauce échalote.
5: Tiens, je t'ai mis les patates. Je sais pas ce que manger. Pommes de terre, grenaille, là.
1: Ketchup au maillot.
5: J'ai mis à côté du hammam là.
4: Bon, bah non, il y aura pas un confinement mondial.
1: Ça met non ?
4: Ça met non.
1: Ok, c'est bon alors.
5: Très bonne nouvelle.
1: Bon !
5: N'ayez plus peur, le pendule a parlé.
1: Ça, c'est bien.
5: C'est très bien.
1: Merci Marie.
4: Bah, avec grand plaisir.
1: Tu peux poser une question pour toi-même ?
4: En vrai, pas tant, parce que je peux influencer le pendule.
1: Ah, ok,
4: si c'est pour moi.
1: J'allais te demander quand est-ce que ton orgelet allait passer. Mais
5: Il a dégonflé là.
4: Oh, bah je peux demander, hein.
5: Il est énorme, l'œil il est ignoble.
4: Je peux demander si demain il sera mieux. Bon, bah voilà. Je t'emmerde.
5: T'es figuré, la sorcière.
4: Je peux demander si demain ce sera passé.
5: Ça ressemble à rien.
1: Vas-y, ouais. Et après, on vous laisse avec Gim Soleil.
5: Ah putain.
1: Et.
4: Ouais. Est-ce que mon orgelet. Colin
1: Maybe de Kalia Jobson, merde.
5: Ah, encore.
4: Est-ce que mon orgelet aura bien disparu demain ?
1: Bon.
5: T'as le renard, là.
1: Ah, pour le coup, c'est la prog.
5: T'as le renard, je t'ai mis des roses, là.
1: Les trésors de Kellogg.
4: C'est entre oui et non. Ils seront encore là.
1: Ok. Bon, bah, nickel. Bah, à demain, tout le monde. Merci d'avoir. Ouais, il y a bien. Bah, on écoute bien Kalara Jobson.
5: Ah, bah oui, t'es tout. Il est bien.
4: Ouais.
1: Tout de suite dans le Super Show. On vous donne rendez-vous demain, 22h. Merci beaucoup de nous avoir suivis ce soir. Merci d'avoir écouté cette émission qui sera disponible en podcast. À demain. Allez. Salut tout le monde.
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0: Il est 1h.
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